0: petit pas de salsa James en studio, c'est magnifique.
1: Quand même que je travaille mes pains.
0: Non mais t'as pris des cours.
1: T'inquiète. On fait ça bien. Bah il est inoubliable. D'ailleurs j'ai bien dit.
0: Oui ça va.
1: Vraiment, mon
0: tu sais ce que ça veut dire en français? Danse non. Inoubliable.
1: Ok ouais mon espagnol il est éclaté.
0: Mais ta danse aussi. Alors tu sais James qu'est-ce que ça veut dire? Bad Bunny.
1: Ouais, ça va, mon anglais, il est bon. Ouais. Mauvais lapin.
0: Bien,
1: méchant
0: ça.
1: Lapin, un truc comme ça.
0: Ça veut dire mauvais lapin. Et je t'explique pourquoi et comment lui est venue cette idée. Un jour, il est tombé sur une photo de lui. Il était déguisé en lapin pour les fêtes de Pâques à l'école. Il s'est rappelé avoir détesté ce moment. Et c'est comme ça que tout naturellement lui est venu le nom de Bad Bunny pour son nom de scène.
1: C'est marrant. Il transforme des traumatismes en choses positives.
0: En positif, ça lui apporte des chances, quand même. Bad Bunny, tu l'as dit tout à l'heure, c'est l'un des artistes les plus écouté au monde, originaire de Porto Rico. Il est fier de ses origines et il ne s'en cache pas. Dès le 10 juillet 1990, à Saint-Juan, il grandit dans une famille aidante et bienveillante. Son père est chauffeur routier, sa mère prof d'anglais. Il grandit très vite avec de la musique caribéenne, portoricaine dans les oreilles. À 5 ans, il commence à chanter à l'église dans le groupe de chorale de sa maman. À ton avis, James, à côté des chants d'église, de la salsa et du merengue, il écoute quoi notre Bad Bunny?
1: Je sais pas, dancehall, un truc comme ça, non?
0: Non, c'est pas ça, mais on y est, c'est presque proche.
1: Presque ça?
0: Ouais. C'est presque ça.
1: Du rap?
0: Ouais, c'est ça.
1: Ok.
0: Du rap latino. Mais attention, c'est pas du rap sale, c'est du rap engagé, empreint de spiritualité et de valeurs chrétiennes, car ses parents ne veulent pas qu'il écoute autre chose, et il a fait la découverte de ce groupe.

0: Et bah, Johnny, il est bien le 10 mars 1994 et il écoutait donc ces titres-là, Calle 13, avec le titre Pal Norte. Grâce à ce groupe, Bad Bunny comprend que la musique peut aller au-delà du divertissement. À 13 ans, il quitte la chorale et va s'intéresser à un nouveau style musical. D'après toi, c'est lequel, James?
1: Bah là, le dancehall, non?
0: On n'est pas loin.
1: Ah ouais, dancehall. Toujours dans les îles?
0: Toujours.
1: Des Caraïbes?
0: Ouais.
1: Porto Rico, reggaeton, non?
0: Yes, okay. bien joué. Une musique très présente dans les Caraïbes, mais Bad Bunny fait tout ça en secret parce que c'est un ado timide, sensible, avec très peu d'amis autour de lui. Quelques années plus tard, en 2013, il va publier ses premiers titres sur SoundCloud et le premier titre qui va le faire connaître, c'est

0: pense qu'avec cette chanson et avec la musique en général, il s'en est fait des amis depuis, non?
1: Oui, je pense aussi, ça va mieux pour lui. Le titre d'Ilette, c'est plus de 100 000 écoutes en moins d'une semaine, et puis ça va atteindre le million la semaine suivante. Avec ses beaux chiffres, Bad Bunny va attirer l'attention d'un DJ connu sur l'île, DJ Luane, qui le signe dans sa maison de disques Hear This Music et va devenir son producteur. L'idée est simple, reprendre le titre d'Ilette avec quatre grandes figures du reggaeton, Ozuna, Farruko, Arcangel, Nengo Flow. En septembre 2017, l'ouragan Maria va frapper Porto Rico et c'est à ce moment précis que l'on va découvrir le côté militantiste de Bad Bunny. Pendant cette période, Bad Bunny se fait discret artistiquement et apporte son aide à sa communauté pendant 9 mois en distribuant de l'eau et des vivres à sa communauté. De cette expérience, il sort le titre Estamos Bien, ce qui veut dire nous allons bien. Ce titre, il va l'interpréter dans l'émission de Jimmy Fallon, grand présentateur américain, et ce sera sa première apparition télé.
0: C'est marrant parce que Bad Bunny, quand on l'écoute et quand on ne parle pas espagnol comme on peut penser que c'est juste de chanson pour danser et de l'amusement.
1: En 2018, la roue tourne pour Bad Bunny, les artistes internationaux lui ouvrent les portes, notamment pour son featuring qu'il fait avec Cardi B et J Balvin. Allez, c'est cadeau, c'est pour vous.

0: On aime ceci, ça faisait longtemps que j'avais pas écouté. T'as eu plaisir.
1: Ah ouais, il est trop bon.
0: Bah, la suite de l'histoire de notre ami Bad Bunny. Mm-hmm. Tu veux que je te la raconte?
1: Vas-y.
0: Alors, il va sortir un premier album pour siempre, qui veut dire pour toujours.
1: Ok, ouais, faut
0: je t'attendais.
1: Ah non,
0: je t'attendais.
1: Pas sur l'espagnol.
0: Oui, j'ai vu ça. Un album qui a reçu un Grammy Awards dans la catégorie meilleur album de musique urbaine. D'ailleurs, beaucoup de personnes l'ont découvert avec le titre en featuring avec Drake. Tu le connais, celui-ci.
1: Ouais, Mia, ouais. Ouais, celui-là, je le connais.
0: Présent sur cet album, en parallèle, Bad Bunny réalise un album en commun avec J Balvin qui s'appelle Oasis. On va parler de son quatrième album, j'ai envie de dire l'album de la masterclass, parce que cet album va marquer un véritable tournant dans sa carrière, c'est Un Verano Sin Ti, un été sans toi. Avec cet album, Bad Bunny atteint la consécration internationale et un autre Grammy Awards dans la catégorie album de l'année pour un album 100% en espagnol.
1: Alors si je peux me permettre, Un Verano Sin Ti.
0: Ah, là tu te la répètes, ok, merci. Pas ni problème, je te laisse l'espagnol apparemment parce que Youssouf lui est apparemment.
1: Et bon, on fait quoi? On écoute un titre de l'album?
0: Ouais, on va écouter
1: Un Verano.
0: Non, Un Verano Sin Ti, on va écouter Titi Pregunto sur RFI, amusez-vous à la maison.
1: Aussi,
0: on en somme
1: bon
0: pour Bad Bunny.
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0: chanson que vous pouvez retrouver sur son album Un Verano Sin Ti. On aime l'espagnol.
1: Aïe, aïe, aïe.
0: Alors toi, t'aurais voulu faire quoi au concert?
1: Bah, j'avoue que j'aurais voulu voir la Casita.
0: Ah oui.
1: Eh, tu vois, j'en ai entendu parler.
0: Ouais, c'est vrai qu'on en parle beaucoup.
1: Sur les réseaux sociaux, hein, la Casita. Une Casita à Porto Rico, c'est une maison traditionnelle pour deux personnes. Et Bad Bunny, bah, à chaque concert, même au Super Bowl, et bah, il en met une sur scène. Une Casita rose où il invite des gens, du public et des célébrités pour venir danser. Mm-hmm. Mais cette maison, elle a fait beaucoup parler, hein, parce que bah, tout le monde veut y être déjà. Okay. Les places sont chères. On a vu ce fameux Jérémy sur les réseaux sociaux.
0: Exactement.
1: Qui s'écoute de sélectionner les gens pour venir dans le public, devenir une vraie star. Mais dernièrement, la Casita, malheureusement, bah, elle a fait du bruit, mais pas forcément pour les bonnes raisons. Premièrement, les gens qu'on y retrouve dedans. Souvent, des gens à la peau claire, beaux gosses, belles gosses, corps parfait. Ouais. Et ce qui peut donner un peu un côté élitiste, hein, qui représente pas forcément les minorités. Et deuxièmement, bah, la Casita existe vraiment. Je savais pas si tu le savais, ça.
0: Bah, non, je savais pas qu'elle existait
1: ouais,
0: vraiment.
1: La petite maison rose.
0: Je sais qu'il y a plein de casitas voilà, bah, en Amérique latine.
1: Son vrai propriétaire s'appelle Roman Carrasco Delgado. Oh, attention. Et il demanderait plusieurs millions de dollars en dédommagement. Il a bien donné son accord pour que Bad Bunny puisse utiliser l'image de cette maison, mais juste pour un court-métrage, pas pour le reste. Je crois qu'on a un homme de 84 ans qui va devenir millionnaire.
0: Bah, j'ai envie de dire bravo à lui, et je pense que franchement, entre nous, Bad Bunny peut payer.
1: Il peut payer.
0: Il a fait le Super Bowl, le gars a l'argent.
1: Tu fais des Mia, tu fais des chansons, et Mia, on va l'écouter.
0: Il
1: hein.
0: a des Grammys.
1: Featuring avec Drake sur RFI.

0: Je t'avais dit que moi je faisais de la Zumba hier.
1: Ouais.
0: Et ben je dansais beaucoup sur le titre de Bad Bunny. Je m'aime gorée. Je te la montrerai en autre
1: part.
0: On va la filmer pour la mettre sur les réseaux.
1: Bah moi ça me rappelle mes premiers souvenirs de boîte. Hein. Je pense à Elisa qui disait ça hier au téléphone. Delia, on parle de Bad Bunny,
0: oui.
1: Mais on peut pas parler de Bad Bunny, oui, sans parler du dernier album qui a fait, oui, peut-être plus de bruit que les autres. Debi Tirar Más Foto. Vraiment, mon espagnol s'est amélioré. Hein.
0: C'est vrai, à force de travailler,
1: bon, ça m'a donné. Delia, t'as la traduction?
0: Ouais, j'aurais dû prendre plus de photos.
1: Ah, pas mal, hein. Toi aussi, ton espagnol est bon.
0: J'essaie.
1: Il y a plusieurs choses qui peuvent expliquer le succès de cet album sorti en 2025. Rien qu'à la cover de la pochette. Et bah, elle est toute simple. T'as deux chaises blanches en plastique avec des palmiers et des bananiers derrière. Ça peut paraître assez simple pour un tel succès, mais justement, il est là le génie. Au lieu d'avoir quelque chose de très égocentrique, avec lui en photo, avec un décor de fou, bah son équipe a voulu être beaucoup plus subtile. En voyant cette cover, les Caribéens ont reconnu chez eux, tout simplement. Et tous ces décors, hein, qui peuvent y avoir en commun.
0: Oui.
1: Et avant même d'écouter l'album, du coup, bah en fait, on avait cette invitation à découvrir la culture caribéenne et latine. Alors, on s'assoit sur les chaises en plastique. D'ailleurs, elles sont confortables, hein, je te rassure.
0: Moi, je suis bien assise.
1: Asseyez-vous avec nous et on écoute le premier titre de l'album. On entend une petite salsa, musique portoricaine, on est pile dans le thème. Un sample qui est un classique de la musique portoricaine, Un Verano en Nueva York, de Gran Combo del Puerto Rico. Nueva Yol, on rentre tout de suite dans

0: écoutez depuis hier, vous aurez reconnu notre générique.
1: Eh bah ouais, on n'a pas choisi ça. Hein. Ouais. Mais bon, la chanson Noué Bayol sur les réseaux sociaux avec cette musique, et bon, on a eu des réactions incroyables. Des jeunes qui faisaient écouter la chanson à leurs parents portoricains, et quand ils entendaient le sample, et bah, ils étaient tout de suite contents. Normal, mais ils étaient surtout très surpris d'entendre bah, les grosses basses et le gros dembo. Hein. Ça leur a fait plaisir de voir que les jeunes pouvaient s'approprier ces classiques portoricains à leur manière.
0: Ouais, ça montre que c'est un album à 100% pour les portoricains, mais pour toutes les générations aussi.
1: Exactamente. Dans la chanson, il dit comment Bad Bunny va devenir le roi de la pop avec du reggaeton et du dembo. Deux genres caribéens. Donc là, le message est clair. Devenir populaire avec ce qu'il y a chez nous, à Porto Rico, au lieu de faire bah, comme les Américains, enfin les États-Unis. Hein. On n'oublie pas le discours qu'il a fait au Super Bowl. Il faut rappeler que Porto Rico est un territoire des États-Unis non incorporé. Donc, ils n'ont pas forcément le droit de vote, par exemple, partout. Certaines décisions sont prises des fois par des États-Unis sans les Portoricains. Et Bad Bunny, lui, réclame l'indépendance du pays et craint que sans ça, bah, Porto Rico finisse

0: Pablo Paso à Hawaï. Ouh, c'est dur. Hein. Il appelle parallèle avec l'État américain Hawaï, où les autochtones ont perdu leur propre terre après être devenus américains. Il a clairement boycotté les États-Unis, cet artiste. Hein. Il a fait des dates partout, sauf là-bas. Et pour bien faire rager Donald Trump, c'est lui qui a fait le Super Bowl, le show du Super Bowl la même année. On espère que le destin de Porto Rico sera plus joyeux que celui d'Hawaï, grâce à des messages politiques comme ceux de Bad Bunny qui nous livre dans l'album Debitirar Mas Foto. Il a obtenu d'ailleurs un Grammy Award de l'album de l'année, avec des messages d'espoir, de paix, d'amour. Écoutez son discours qu'il a dit pendant la cérémonie.
1: Before I say thanks to God,
2: avant de remercier Dieu,
1: I'm gonna say,
2: je voulais dire
1: ice out,
2: ice dehors.
1: We're not savage,
2: nous ne sommes pas des sauvages, animal, nous ne sommes pas des animaux,
1: aliens,
2: nous ne sommes pas des aliens,
1: humans,
2: nous sommes des êtres humains et nous sommes américains.
1: The hate get more,
2: la haine devient de plus en plus puissante.
1: With more hate. The only thing that is,
2: la seule chose plus puissante que la haine, c'est l'amour.
1: So, please,
2: donc s'il vous plaît,
1: we need to be different.
2: Nous devons être différents.
1: If we fight,
2: et si nous devons nous battre,
1: we have to do it,
2: nous devons le faire avec amour.
1: With love.
3: Ben voilà, c'est ce qu'on va retenir. L'amour, l'amour.
0: Mi amor. Ça aussi, je connais ça.
3: Mi amor de mi vida.
0: Ça veut dire quoi, ça?
3: L'amour de ma vie.
0: Ah, d'accord. Ah, je vais le réutiliser, ça. Ça peut être pas mal. Et on parle de cet album. On est obligé, d'écouter le titre éponyme. Celui-là, je l'adore. Il s'appelle DTMF. Et je trouve qu'il a un côté, très fédérateur.
3: Okay.
0: On a envie de chanter tous ensemble. D'ailleurs, il y avait des vidéos pendant l'enregistrement. DTMF. De Bad Bunny
3: sur la

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2: Jérôme Bastien.
5: À la une de ce journal, malgré sa condamnation en justice pour détournement de fonds européens, pour la deuxième fois, Marine Le Pen annonce qu'elle sera bien candidate à l'élection présidentielle de 2027 grâce au pourvoi en cassation qu'elle compte introduire. Des explosions entendues à Kiev et Odessa cette nuit, au moment où l'OTAN est réunie en sommet à Ankara. Le secrétaire général de l'Alliance Atlantique se félicite du renforcement des capacités de défense des alliés des États-Unis et promet une aide accrue à l'Ukraine. L'intelligence artificielle donne des ailes au géant de l'électronique Samsung, qui pourrait devenir le premier manufacturier au monde, porté par une forte demande mondiale pour les puces de mémoire avancée. De quoi générer des profits et des ressources fiscales pour alimenter un vaste fonds public de développement social. Et puis nous reparlerons de la canicule qui sévit pour une troisième période consécutive depuis le printemps dans toute l'Europe. Elle sollicite autant la santé des humains et de leurs soignants que la nature et ceux qui la protègent ou en vivent, mais aussi que les animaux sauvages. Marine Le Pen sur le banc des accusés en début d'après-midi et devant les caméras de la télévision dans la soirée pour expliquer que malgré sa condamnation à son procès en appel pour détournement de fonds publics européens, eh bien, elle sera bien candidate à la présidentielle de 2027. Victorien Villaume, c'était au journal télévisé de 20h de TF1 qu'elle a fait cette annonce surprenant un peu tout le monde.
6: Une parole qui était très attendue depuis le petit séisme de la mi-journée lorsqu'on a appris que la justice permettait finalement à Marine Le Pen de se présenter, mais allait-elle le vouloir alors qu'elle a été condamnée en appel à porter un bracelet électronique et qu'elle avait annoncé ces derniers mois qu'elle ne pourrait pas faire campagne dans de telles conditions? Marine Le Pen, ce mardi soir, a trouvé son argument.
7: Comme j'ai la possibilité de faire un pourvoi en cassation, ce qui n'était pas obligatoirement le cas des autres hypothèses, et que le pourvoi en cassation suspend les effets de l'arrêt, je ferai donc campagne sans bracelet électronique.
6: La chef de file du RN affirme donc que malgré sa condamnation en appel, elle est en capacité de se présenter pour la quatrième fois à l'élection présidentielle.
7: Je n'ai pas hésité à partir du moment où ma peine d'inéligibilité est purgée, alors je veux aller au bout, comme tout justiciable d'ailleurs, a le droit de le faire pour pouvoir défendre précisément mon innocence dans ce dossier.
6: Marine Le Pen balaye aussi d'un revers de main le fait que cette condamnation en appel puisse perturber la campagne, estimant que les Français auront le dernier mot.
5: Récit Victorien Villaume pour le service France de RFI. L'OTAN annonce des dizaines de milliards de dollars de contrats d'armement. Réunis à Ankara, en Turquie, les membres de l'Alliance, en présence de Donald Trump, ont dévoilé leur plan pour renforcer les capacités de défense européenne, notamment contre la menace russe. Parmi les investissements, pas moins de 40 milliards de dollars pour lutter contre les drones ennemis, avec un mot phare, la coopération entre pays membres de l'OTAN. Écoutez le secrétaire général Mark Rutte.
8: Today, Aujourd'hui, plusieurs alliés annoncent l'acquisition conjointe d'avions Global Eye afin de remplacer leurs appareils actuels. Cette initiative garantira que les capacités de surveillance et d'alerte avancée de l'OTAN demeurent solides et crédibles pour les décennies à venir. Ces avions offriront une capacité de surveillance simultanée des domaines aériens, maritimes et terrestres à partir d'une plateforme unique. Ce matin, d'importants nouveaux contrats ont été signés et des annonces majeures ont été faites. Au total, ce sont plusieurs dizaines de milliards de dollars. Cela signifie davantage de systèmes de défense aérienne, de capacités de frappe, davantage de communication par satellite, davantage de munitions, de drones, de systèmes de lutte anti-drone, ainsi qu'un renforcement de notre résilience et de notre préparation. And increased
9: resilience and preparedness. Le secrétaire général de l'OTAN, Mark Rutte, propos recueillis par Pierre Olivier. L'Ukraine pourrait apporter des capacités de défense extraordinaires à l'OTAN si elle pouvait en devenir membre, a affirmé à Ankara le président ukrainien Volodymyr Zelensky. Il a également appelé l'Alliance Atlantique à faire preuve de plus de détermination dans son aide à la défense aérienne de l'Ukraine au moment où la Russie multiplie les attaques de missiles, notamment balistiques, contre les villes et les infrastructures de son pays. Dans la nuit, justement, la Russie a lancé des attaques de missiles contre Kiev et Odessa, faisant des blessés, selon les autorités locales. Le géant sud-coréen Samsung enregistre des profits records. Le géant de l'électronique enregistre au deuxième trimestre de 2026 un chiffre d'affaires de 98 milliards d'euros, soit une hausse de 129% sur un an. De très bons résultats donc, portés par la hausse de la demande mondiale de leurs puces mémoire utilisées pour l'intelligence artificielle. Une manne qui devrait en partie profiter à tout le pays à travers un fonds d'investissement créé pour financer des projets publics. Myriam Berber.
10: Les bénéfices records des deux poids lourds du secteur, Samsung et SK Hynix, ont dopé l'ensemble de l'économie sud-coréenne et fait grimper les recettes fiscales de l'État. Le gouvernement a donc décidé d'utiliser ces recettes supplémentaires pour lancer un fonds destiné à financer des projets publics, par exemple le développement d'infrastructures pour approvisionner en électricité et en eau les centres de données dédiés à l'intelligence artificielle. L'idée du gouvernement est que ces énormes profits générés par les semi-conducteurs doivent être redistribués plus largement dans la société. Ce fonds aura donc pour objectif de lutter contre les inégalités, soutenir les jeunes en matière de logement, de création d'entreprises et d'emplois. Le gouvernement souhaite également, via ce fonds, mettre en place des dispositifs de revenus de base dans les zones rurales, les communautés de pêcheurs et dans le milieu artistique.
9: Myriam Berber, et malgré ces résultats mirobolants affichés par Samsung Electronics, eh bien, à la bourse de Séoul, le géant de l'électronique a chuté de 4,91% car ses résultats préliminaires étaient prévus encore plus élevés. La faune sauvage, elle aussi, souffre de la canicule. Alors qu'une vague de chaleur frappe l'Europe pour la troisième fois depuis le mois de mai, en France, le nombre d'animaux sauvages en état de choc amenés dans les centres de soins spécialisés a explosé ces dernières semaines. Axel Favreau s'est rendu à Faune Alfort, le centre de référence en région parisienne.
11: Aujourd'hui, ils sont plus de 250 martinets dans cet espace aménagé des écuries de l'école vétérinaire. Noémie, vétérinaire, est en train de nourrir un de ces oiseaux qui niche sur les toits.
12: C'est un oiseau qui se pose jamais, mais qu'au moment où ils font les nids. Et malheureusement, les nids cuisent. Et en fait, les petits, pour pas cuire dans le nid, ils sautent du nid ou ils se retrouvent par terre. Alors, en plus, en tombant, ils se font mal. Et cette année, ça a été particulièrement le cas. On fait des roulements. Et même en faisant ces roulements-là, on finit très très tard. Surtout les premières journées où ça a été très compliqué. On finissait à 3-4 heures du matin.
11: Mais l'affluence ne s'arrête pas aux martinets. Au plus fort de la canicule de juin, le centre a reçu plus de 233 animaux en un seul jour. Un record dramatique qui arrive en pleine période de reproduction. Céline Grisot, directrice de l'association Faune Alfort.
13: Dans tous nos animaux, c'est 70% de juvéniles qu'il faut élever jusqu'à leur émancipation pour ensuite les relâcher dans leur milieu naturel. Donc c'est vraiment la période la plus intense et qui devient encore plus intense avec les effets de canicule et de sécheresse. C'est-à-dire que là, on a des animaux qui sont à bout de souffle.
11: Face à la crise, Faune Alfort a dû presque tripler son nombre de soigneurs, déjà renforcés en période estivale. Ailleurs en France, plusieurs centres ont été obligés de fermer leurs portes, faute de moyens suffisants pour s'occuper de nouveaux pensionnaires.
9: Un reportage signé Axel Favreau. En cyclisme, maintenant, le Tour de France 2026 se poursuit. Mads Pedersen s'est imposé ce mardi au terme de la quatrième étape entre Carcassonne et Foix, après un superbe travail collectif de son équipe Lidl Trek. Le Norvégien Thorsten Traen s'empare, lui, du maillot jaune. Écoutez Kevin Vauclin, le Français qui a pris la sixième place sur la ligne d'arrivée à Foix, après avoir passé toute la journée à l'avant dans l'échappée.
14: Une échappée qui va au bout du Tour de France, c'est quand même relativement rare. Et de réussir à le faire là, voilà, je suis quand même très satisfait. Dans la bosse, je me suis pas mis dans le rouge. Bon, j'étais à fond, hein, je le rassure, mais ça m'a permis aussi de basculer avec Mads et savoir qu'après on pouvait rentrer. Il fallait être malin et pas aller trop dans la zone rouge avec cette chaleur. J'ai essayé dans le final, mais en fait, il y avait beaucoup trop de vitesse. C'était très compliqué de surprendre Mads Pedersen et l'équipe Trek. Donc, c'est step by step et je pense qu'une journée comme celle-ci, bon, on va laisser quelques traces, mais c'est bien et je pense que je reprends confiance aussi pour tout ça. Moi, je pense que je me suis bien battu.
9: Le coureur cycliste français Kevin Vauclin. Et puis en football, vous l'avez sans doute suivi sur RFI, l'Argentine élimine l'Égypte 3-2 alors que la Suisse élimine la Colombie. 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
1: Bonjour à toutes et à tous. Aujourd'hui dans Priorité santé, nous allons parler d'une maladie chronique qui concerne une proportion de plus en plus importante de la population mondiale, le diabète. Le nombre de personnes atteintes de diabète a, d'après l'OMS, près de doublé en l'espace de 30 ans. L'Atlas du diabète, édité l'an dernier par la Fédération internationale, estime qu'en 2050, 853 millions de personnes seront concernées à l'échelle de la planète. Autre chiffre particulièrement préoccupant, la moitié des malades ne prennent pas de traitement et 4 personnes diabétiques sur 10 ne sont pas diagnostiquées. Conséquence, aujourd'hui encore, la mortalité associée au diabète augmente, contrairement aux autres maladies non transmissibles qui, elles, se soignent de mieux en mieux. Pour toutes ces raisons, nous allons particulièrement insister aujourd'hui dans cette émission sur le diagnostic précoce de la maladie. Évoquer aussi avec nos invités les moyens d'en éviter les complications. Il s'agit donc non seulement de suivre, de traiter, mais aussi au quotidien d'accompagner, d'orienter les patients. Alimentation adaptée, activité physique régulière, parce que traiter un diabète, cela ne se joue pas simplement dans un cabinet médical ou à l'hôpital. Si vous voulez poser des questions, notre numéro WhatsApp, c'est le 33 7 71 18 46 41. Mieux dépister, traiter précocement, améliorer son hygiène de vie pour limiter les complications du diabète. Approche globale de la maladie que l'on va aborder avec vous, professeur Emmanuel Cosson, bonjour.
2: Bonjour.
1: Vous êtes diabétologue et chef du service d'endocrinologie, diabétologie, nutrition du CHU Avicenne à Bobigny, également sur le site de Bondy en région parisienne. On va joindre tout à l'heure à Nouakchott l'un de vos confrères en Mauritanie, le docteur Moulay El Hassen Hamidoun. Il est spécialiste en endocrinologie, diabétologie, maladies métaboliques et nutrition, ainsi qu'en santé publique. Et puis en fin d'émission, on va retrouver un reportage de Raphaël Constant dans l'extrême nord du Cameroun pour rencontrer l'équipe Unité Mère Kangourou du service de néonatologie de l'hôpital de Mokolo.
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1: Alors, beaucoup de conseils dans cette émission pour limiter l'impact du diabète sur le quotidien. Parce que c'est encore une réalité aujourd'hui, en cas de complication, le diabète tue et peut menacer la mobilité et la vue. Alors on n'est pas là pour faire peur aux auditeurs, au contraire, plus ils sont informés, plus c'est rassurant. Professeur Cosson, pour contrôler son diabète, il faut en quelque sorte l'attaquer sur plusieurs fronts.
2: Exactement. En fait, ce qu'on veut éviter, c'est déjà les complications d'avoir un taux de sucre trop élevé dans le sang au long cours, ce qui est fatigant, ce qui peut amener à uriner beaucoup, à se déshydrater, et aussi à perdre du poids éventuellement lorsqu'on manque beaucoup d'insuline. Et ça peut même amener à des comas. Mais ça, c'est vraiment peu fréquent. En fait, ce qu'il faut se dire, c'est que c'est une maladie souvent insidieuse, donc on a l'impression qu'on va bien, qu'on n'a pas de maladie, mais le sucre, il va commencer à attaquer notre corps, parce que le taux de sucre élevé, il va s'attaquer aux yeux, il va s'attaquer aux reins. Il va s'attaquer aux nerfs et notamment au niveau de la sensibilité au niveau des jambes et puis aussi toutes les artères. Et au bout du compte, et effectivement ça peut faire peur, mais on verra ensemble, j'espère, qu'on va traiter la maladie et qu'on va éviter ces complications, mais ça peut conduire à la cécité, à avoir le rein qui fonctionne plus, à des dialyses si on est amené à avoir ce traitement. Aussi, comme on perd la sensibilité au niveau des pieds, on peut avoir des plaies sans s'en rendre compte, les laisser évoluer, ce qui amène éventuellement à des infections graves, à des amputations, ce qui est catastrophique, évidemment. Et puis après, toutes les atteintes des gros vaisseaux, c'est-à-dire les atteintes du cœur avec l'infarctus du myocarde, les accidents vasculaires cérébraux et éventuellement les atteintes des artères des jambes, à nouveau les jambes qui peuvent être atteintes par ce biais.
1: Et c'est bien pour ça qu'il faut être pris en charge très tôt pour éviter tout ça. Il faut rassurer les gens en disant il faut se faire dépister, surtout quand on a ce qu'on appelle des facteurs de risque. Alors, c'est quoi ces facteurs de risque, professeur ?
2: Alors, faut vraiment se méfier qu'on n'ait pas un diabète lorsqu'on vieillit déjà, parce que
1: Alors ça, c'est un facteur de risque partagé normalement par l'humanité.
2: Exactement. Donc le corps, il s'abîme au fur et à mesure. Ça, c'est le premier point. Aussi, si vous avez du diabète dans votre famille, évidemment, là, il va falloir se méfier, d'autant plus que c'est vos parents, vos frères et sœurs. Encore aussi, si c'est un petit peu plus éloigné, les oncles, les tantes, etc. Les autres points, c'est l'obésité. Et surtout l'obésité, ce qu'on appelle nous androïde, c'est-à-dire que quand on prend du ventre, vous voyez, le tour de taille qui commence à s'élever, le bidon, et ça amène que l'insuline, qui est l'hormone qui traite la glycémie tout le temps, va être moins active, va pouvoir moins réagir. Également, lorsqu'on a de l'hypertension, ça c'est un signe qu'on pourrait avoir aussi un diabète, et aussi des anomalies au niveau des graisses dans le sang, les triglycérides, le bon cholestérol qui est diminué.
1: Alors on va donner bien sûr la parole aux auditeurs, aux auditrices, mais d'abord on va poser quelques bases assez brièvement. Il y a deux grandes familles de diabète, il y en a plus en réalité, mais on va se limiter à ces deux-là. On va parler surtout dans l'émission du diabète de type 2.
2: Oui, c'est le plus fréquent en réalité. Donc le diabète de type 2, ça présente à peu près 90% de tous les diabètes. Les facteurs de risque, c'est ceux qu'on a énoncés auparavant. Donc un diabète plutôt insidieux qui arrive plus tard dans la vie, dans un contexte d'obésité. Et les mécanismes, c'est en fait, on a parlé de la résistance à l'insuline, c'est-à-dire que cette hormone qui régule le taux de sucre dans le sang va avoir du mal à agir, qui est associée aussi à un pancréas qui sécrète normalement l'insuline, cette fameuse hormone, qui a du mal à compenser la résistance à l'insuline.
1: Dépister le diabète, le diagnostiquer, ça veut dire qu'on devrait contrôler sa glycémie à partir de quel âge et à quelle échéance?
2: Alors en fait, c'est un petit combo de tous ces facteurs de risque, parce que on pourrait imaginer qu'à 40 ans, je vais faire mesurer ma glycémie à jeun, mon taux de sucre dans le sang à jeun, parce que dans ma famille, il y a du diabète, parce que j'ai une obésité par exemple. Il y a un point aussi dont on n'a pas parlé, pour les femmes, lorsqu'elles ont fait du diabète pendant la grossesse, il y a 7 fois plus de risque d'avoir un diabète dans sa vie qu'une femme qui n'aurait pas eu de diabète pendant la grossesse.
1: Un autre point important, il y a plusieurs médicaments du diabète, il n'y a pas que l'insuline.
2: Ah, effectivement. Donc l'insuline, c'est vraiment un super traitement. Encore une fois, je vous ai dit, l'insuline, ça régule la glycémie physiologiquement, donc c'est un super médicament. Mais on a d'autres traitements qui vont agir et qui ont en plus des actions très bénéfiques sur la santé. C'est-à-dire, en plus de réguler le taux de sucre dans le sang, ils vont protéger et réduire la mortalité, réduire le risque de faire des problèmes cardiovasculaires, les infarctus, les accidents vasculaires cérébraux, également protéger les reins et même, pour certains, protéger de l'insuffisance cardiaque.
1: Alors, vous disiez tout à l'heure, parmi les facteurs de risque, il y a surpoids, notamment cette graisse abdominale, il y a aussi l'hypertension. On a Gloria en RDC qui demande justement sur WhatsApp, quelle relation entre hypertension artérielle et diabète?
2: Alors, en réalité, c'est un combo, comme je vous ai dit, et ça s'appelle, nous on appelle ça le syndrome métabolique, très lié justement à cette prise de poids au niveau abdominal, qui va provoquer cette résistance à l'insuline et qui va être associée à cette hypertension, à ce taux de sucre qui augmente et aussi au problème du cholestérol, du bon cholestérol qui diminue, des triglycérides qui augmentent dans le sang.
1: Alors, une dernière question avant de retrouver notre première auditrice en ligne. Pourquoi aujourd'hui, contrairement à ce qui s'est fait pendant des dizaines d'années, on n'interdit plus aux patients diabétiques de consommer tout ce qui est sucré, mais au contraire, plutôt, de moduler cette consommation?
2: Je pense qu'effectivement, il y a des grandes règles qui vont pouvoir protéger contre le diabète et des complications, mais globalement, on s'attache maintenant à s'occuper de la personne qui vit avec son diabète. Et bien sûr, on doit considérer à la fois sa personnalité, ses goûts, comment il va pouvoir s'adapter, comment il peut s'investir pour changer.
1: Rendre le quotidien supportable.
2: Exactement, parce que en fait, c'est quelque chose au long cours. Et d'ailleurs, on parle de modification du mode de vie plutôt que d'un régime, parce qu'un régime, souvent, c'est drastique, c'est à court terme, alors qu'en réalité, on va essayer d'adapter son alimentation, son activité physique à long terme. Et outre les préférences personnelles, bien sûr, il y a le contexte culturel, sa façon de manger, la façon de manger dans sa famille, et on n'est pas seul, on mange, j'espère, à table avec d'autres personnes et on partage un même repas.
1: On n'a pas envie d'être exclu et on le comprend bien. Professeur Cosson, première auditrice tout de suite.
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1: En ligne de Belgique, c'est vous, Hortense. Hortense, bonjour.
7: Bonjour, Priorité Santé.
1: Alors, vous appelez de Kraaijnem, c'est à côté de Bruxelles, et vous souhaitiez poser des questions au sujet d'un jeune de votre entourage. Cette personne a quel âge?
7: 27 ans. Hein.
1: Et donc, il a été diagnostiqué pour un diabète, c'est ça?
7: Oui, on a trouvé du sucre dans ses urines.
1: Oui. Et pourquoi en fait on lui a fait ce test? Parce que 26 ans, c'est normalement un âge où il n'y a pas forcément de suspicion de diabète. Il avait des signes particuliers?
7: Pas du tout. Il devait commencer son travail, alors il a été soumis à un test médical.
1: Un test de routine. Mais est-ce qu'il présentait par exemple un surpoids, ce jeune homme de 26 ans?
7: Oui, en fait, c'est l'enfant d'une amie qui avait 120 kilos. Et quand on a diagnostiqué cela, on lui a demandé de rencontrer son médecin. Malheureusement, il n'est plus dans la ville où il était.
1: Oui.
7: Et il est maintenant dans une autre ville. Du coup, il n'a pas de possibilité pour rencontrer un médecin. Donc, les médecins n'ont plus de plage horaire pour les nouveaux patients, du coup.
1: Ah oui, c'est compliqué. Là, on est sur la problématique de l'accès aux soins en plus. Donc, à côté du diagnostic, est-ce qu'on lui a donné des conseils? Parce qu'on sait que le diabète peut se traiter par des médicaments, mais aussi par des choses de la vie courante qu'on peut éventuellement transformer. Qu'est-ce qu'on lui a conseillé à ce jeune homme?
7: Le seul conseil, c'était de rencontrer, qu'il rencontre son médecin traitant. Malheureusement, comme je vous l'ai dit,
1: ouais, ça
7: et
1: c'est
7: de lui-même. Mais ce qui est un peu inquiétant, c'est que les parents ne sont pas diabétiques, ça c'est de un.
1: Ouais.
7: Et puis de lui-même, il a pris quand même le courage, il a intégré le sport dans son quotidien. Voilà, dans son quotidien. Et il a opté pour un régime sain. Donc du coup, il ne prend que beaucoup de légumes, il ne boit plus, il ne prend que de l'eau, tout ça. Oui, alors il est vraiment assidu au sport aujourd'hui.
1: Moi, je vous dis quelque chose, hein, quand même, si c'est vraiment pressant pour ce jeune homme, s'il peut pas accéder à un médecin dans la vie courante, il peut aussi s'adresser à un hôpital. Il y a d'autres moyens, justement, quand on a un besoin absolu d'être soigné. Il y a un moment donné, on peut pas rester avec ses questions, avec son inquiétude. En tout cas, vous avez des questions, Hortense, je vous en prie, allez-y.
7: Oui, la question, c'est que moi, je me demande, les parents qui ne sont pas diabétiques, est-ce qu'ils peuvent être diagnostiqué diabétique aujourd'hui? Ça, c'est la première question.
1: Oui, oui.
7: Et la deuxième question, c'est par rapport à son inquiétude. Il se demande, est-ce que le sucre peut disparaître, mais comment? Parce que je ne suis pas en contact avec un médecin. Donc, c'est ça qui le préoccupe aujourd'hui, qui nous préoccupe aussi, sa mère, son entourage. Quoi.
1: Des questions tout à fait légitimes. Alors, la première chose, Hortense, qui, comme beaucoup de monde, pense que le diabète, c'est peut-être héréditaire, voire même peut-être génétique, on peut développer un diabète sans avoir de parents diabétiques.
2: Oui, tout à fait. Tout à fait. Bonjour Hortense. Donc tout à fait, on peut avoir un diabète sans avoir de parents diabétiques. Là, dans le type de diabète, si on peut en parler quand même, comme le fils de votre ami est jeune, on peut quand même se demander si c'est vraiment un diabète de type 2, même si on a ce contexte d'obésité, mais sans antécédent dans la famille de diabète, comme vous le dites. Mais ça peut très bien être un diabète de type 2, cependant. Il faut se méfier d'un diabète de type 1, c'est le diabète dont on n'a pas encore parlé, mais qu'on a évoqué, qui est moins fréquent, à peu près 8% de tous les diabètes, qui survient plutôt chez des personnes plus jeunes, et ici, justement, l'enfant de votre ami est plus jeune, et qui va s'accompagner souvent de signes comme on l'a dit, avec des glycémies plus fortes et du coup, envie d'uriner et de boire et une perte de poids associée. Si on le traite pas par insuline, parce que c'est un diabète qu'on va traiter par insuline pour le coup, alors que le diabète de type 2, c'est pas forcément par insuline. Donc si on le traite pas par insuline, il y a un risque de faire un coma, ce qu'on appelle une acidocétose. Alors c'est un peu des termes compliqués, mais ce qu'il faut que vous reteniez, c'est si ce diabète il perdure, on va avoir de la production de corps cétoniques et au bout du compte, des nausées, des vomissements. On peut avoir une respiration ample, un coma, et ça c'est très dangereux. Donc il faut vraiment se méfier dans ces cas-là, lorsqu'on perd beaucoup de poids, on boit beaucoup, on urine beaucoup, si on commence à avoir des nausées, des troubles de la conscience, qu'on va pas bien, il faut aller aux urgences immédiatement pour avoir ce traitement par insuline, qui peut faire peur, mais qui sauve la vie. L'insuline, c'est un super médicament. Donc, encore une fois, si votre ami, j'ai l'impression que ça va bien, parce que ça fait plusieurs semaines, probablement peut-être moi, qu'il n'a pas consulté, et finalement il n'a pas eu ses signes, donc je pense plutôt que c'est un diabète de type 2, donc tout va bien. Mais pour des auditeurs ou des gens qui pourraient se sentir un peu concernés, là il faut aller aux urgences immédiatement.
1: Donc il faut consulter. Par contre, le fait qu'il ait en quelque sorte découvert, on ne dit pas attrapé du tout, découvert ce diabète jeune. Question tout à fait légitime, est-ce qu'on peut guérir? Est-ce qu'on peut un jour ne plus prendre de traitement? Et on ne va pas dire que du jour au lendemain, on va se mettre à manger uniquement des barres chocolatées. De toute façon, c'est mauvais pour tout le monde. Mais en tout cas, on n'aura plus de traitement, on sera plus considéré avec des guillemets comme diabétique.
2: Oui, alors, il y a des cas, quand on découvre le diabète assez tôt, effectivement, on peut le faire régresser. Et il y a plusieurs possibilités. En gros, c'est non médicamenteux, hein, de ce dont on parle. On voudrait avoir finalement que le statut de diabète disparaisse. Alors, faut vraiment le prendre tôt, c'est-à-dire qu'on va pouvoir lutter contre le poids. Donc, souvent, c'est dans un contexte d'obésité. Donc, l'idée, c'est d'arriver à perdre du poids progressivement en gardant sa masse musculaire. Donc, faut surtout pas se restreindre à fond. Il faut y aller progressivement. Et pour maintenir sa masse musculaire et avoir une activité physique qui va participer à ce qu'on contrôle le taux de sucre. Pour la partie diététique, parce que souvent on se dit bah qu'est-ce qu'on va faire? Est-ce qu'il faut juste arrêter le sucre? En réalité, bah non, c'est pas que ça. Alors, il y a plusieurs catégories d'aliments, de nutriments en fait dans l'alimentation, et on peut les revoir un peu ensemble. Donc, si on commence déjà par les sucres, les glucides, les féculents. Donc les sucres, il y a plusieurs points. Donc il y a effectivement les sucres rapides, les sodas, tout ce qui est sucré, etc. Donc on va essayer de les limiter, ça c'est sûr. Et par exemple, vous rapportiez pour votre ami, enfin le fils de votre ami, qu'il ne buvait plus que de l'eau, et ça c'est vraiment quelque chose qu'on peut recommander par rapport aux boissons sucrées et aux sodas. Mais après, on va continuer à manger des glucides. C'est à peu près 50% de notre apport énergétique sain. Et les glucides, c'est quoi? Bah, c'est le riz, le pain, les pâtes, par exemple.
1: C'est ce qui cale.
2: Ça cale, c'est bon en plus, voilà, et simple. Et alors on va le prendre plutôt complet, c'est-à-dire qu'on prend du pain, plutôt du pain complet que du pain blanc. Ça c'est un premier point. Donc ça c'est sur les glucides, enfin les féculents, etc. Donc on va continuer à en prendre. Une deuxième partie, ça va être le gras. On a vu tout à l'heure qu'on avait cette obésité androïde. Donc le gras, tout ce qui est gras, c'est bon. Voilà, c'est les sauces, c'est ce gourmand. Qu'on va aimer, c'est gourmand. Mais c'est très calorique, c'est-à-dire c'est très dense. Dans une petite quantité, on va avoir beaucoup de calories et effectivement, ça peut favoriser la prise de poids, ce qui est pas très bon ici. Mais donc on va limiter le gras, notamment la graisse animale. Par exemple, les viandes grasses, les charcuteries, les fromages. Mais on peut favoriser du gras qui est bon pour la santé. Et par exemple, si vous mangez des noix de pécan, des noisettes, ça va être très bon. Pour la santé, pour sa santé. On va favoriser les poissons gras également. Et puis, à côté de ça, bah, on mange des protéines, et ça c'est bon. Il faut maintenir la consommation de protéines pour maintenir son muscle et vivre.
1: Alors Hortense, le conseil vraiment pour votre ami, c'est que ce jeune homme qu'il a, il consultait, c'est quelque chose d'important. Hein, pour avoir vraiment une idée, des conseils adaptés et que ça s'améliore le plus possible. Merci beaucoup Hortense. Merci pour votre appel. On va poursuivre l'échange. On va aussi retrouver l'un de vos confrères en Mauritanie. Priorité Santé revient juste après ce titre de Camido, Mjörkun, King Promise et Darku, Sugarcane sur RFI.

0: Priorité santé sur RFI, conseil pour un diabète équilibré avec en studio le professeur Emmanuel Cosson, diabétologue, chef du service d'endocrinologie, diabétologie, nutrition au CHU Avicenne à Bobigny, sur le site de Bondy aussi. Et tout de suite, message enregistré par Mahamat à N'Djamena au Tchad, c'est sur le répondeur de l'émission.
1: Bonjour, priorité santé, moi c'est Mahamat, j'ai 36 ans, j'habite à N'Djamena au Tchad. En fait, j'ai été diagnostiqué diabétique il y a 6 ans. Je suis parti voir le diabétologue. Il m'a mis sous un médicament antidiabétique qui est le Gilmax. J'ai pris ça pendant 4 ans. Et j'ai abandonné du fait de ses effets secondaires qui sont la sueur, le tremblement et une forte sensation de faim. J'ai eu peur que cela va me causer des problèmes au niveau des mes reins et j'ai laissé. Maintenant, je fais de l'esport et je suis sous un régime sans sucre. Voilà, j'ai abandonné le sucre et c'est comme ça. Et maintenant, j'ai une question. Ma question est, après combien d'années de diabète, des complications apparaissent? Et je veux de bons conseils pour éviter les complications. Merci.
0: Professeur Emmanuel Cosson, premier conseil pour Mahamat, je pense que c'est de retourner consulter.
2: Ouais, tout à fait. En fait, là, je vois bien le problématique, c'est les traitements, on doit les adapter et il faut être suivi par un médecin pour ça, parce que évidemment, quand on prend un traitement, on le sait pas. Le traitement qui a été pris là, c'est une classe qui fait baisser le sucre, mais si il peut faire trop baisser le sucre, ouais. C'est-à-dire l'hypoglycémie, et Mahamat, il montre aussi les signes qui sont en relation, les sueurs, les tremblements, la sensation de faim. Donc en fait, déjà, ce traitement, c'est un traitement qui est très efficace pour baisser la glycémie, mais éventuellement trop efficace. Et du coup, il faut juste l'adapter. Et à mon avis, pas l'arrêter, sauf si vraiment, plus petite dose, ça donne ces hypoglycémies qui sont pas tolérables.
0: C'est important ce qu'il dit. Il demande comment retarder les complications. Mmh. Mais ce qu'on voit, et vous le voyez en tant que médecin tous les jours, c'est que quand le diabète est équilibré, il n'y a pas de complications. Exactement. Donc l'objectif, c'est pas de les retarder, c'est bien de les éviter. Mmh. Et pour ça, c'est bien ce qu'il fait. Il a changé son alimentation, même si couper tout sucre, c'est quand même difficile à vivre au long cours. En tout cas, il fait du sport, il a changé son alimentation, donc il a bien intégré la base. Ouais. Mais par contre, il faut un suivi.
2: Il faut un suivi et en fait, nous, quand on prend en charge une personne avec un diabète, on va s'occuper bien sûr de son taux de sucre, et là, c'est ce dont on est en train de parler, mais on sait que les complications, elles sont dues à la fois au niveau de sucre, mais aussi à la pression artérielle éventuellement trop élevée, au cholestérol qui pourrait être élevé, au fait que la personne, elle fume, qu'elle est sédentaire. Donc, on prend en charge la personne globalement, et aussi, il faut vérifier sa pression artérielle, regarder un peu l'état de ses reins, etc., etc. Donc, effectivement, faut se suivre, être accompagné, et si un médicament a trop d'effets ou des effets secondaires, on va les adapter, mais il ne faut pas se dire que les médicaments sont délétères.
0: Alors, un autre auditeur, hein, lui aussi sur ses effets soi-disant secondaires des traitements, Babacar de Saint-Louis, au Sénégal, je vous lis son message. J'ai 60 ans, je suis diabétique, pas très régulier dans mes médicaments, je ne les prends pas tous les jours parce que j'ai peur des effets à long terme sur ma santé. Quels sont les dangers de ne pas prendre ces médicaments? Professeur Cosson, c'est une question très importante.
2: Bah oui, donc en fait, les dangers, c'est encore une fois, on a un diabète et on a l'impression qu'il est contrôlé, en tout cas qu'il ne nous abîme pas. On n'a pas de signe, mais ce taux de sucre élevé dans le sang commence à abîmer les yeux, les reins, les nerfs, les artères, ce qu'on a vu tout à l'heure. Au bout de combien de temps? En fait, ça dépend du niveau. Donc en gros, c'est au bout de 5 ans, déjà, on peut commencer à avoir des complications. Et d'ailleurs, lorsqu'on garde des personnes qui se font pas suivre, dans un tiers des cas, au moment du diagnostic, il y a déjà une complication du diabète. Ça veut dire que pendant 5-10 ans, ils ont eu ce diabète sans s'en rendre compte. L'autre partie sur la peur des médicaments, je pense que c'est vraiment important de redire ça, c'est que les médicaments, ils sont extrêmement bénéfiques sur la santé, d'abord en diminuant les taux de sucre, mais encore une fois, il y a des classes thérapeutiques qui protègent, qui réduisent la mortalité, qui réduisent le risque de faire des problèmes cardiaques et qui protègent les reins.
0: Et encore une fois, quand on supporte pas les médicaments, ce qu'il faut, c'est retourner voir le médecin, éventuellement diminuer, changer la dose, éventuellement avoir...
2: Ils ont eu ce diabète sans s'en rendre compte. L'autre partie sur la peur des médicaments, je pense que c'est vraiment important de redire ça, c'est que les médicaments, ils sont extrêmement bénéfiques sur la santé, d'abord en diminuant les taux de sucre, mais encore une fois, il y a des classes thérapeutiques qui protègent, qui réduisent la mortalité, qui réduisent le risque de faire des problèmes cardiaques et qui protègent les reins.
0: Et encore une fois, quand on supporte pas les médicaments, ce qu'il faut, c'est retourner voir le médecin, éventuellement diminuer, changer la dose, éventuellement avoir un autre médicament, mais surtout pas arrêter de son côté.
2: Exactement.

0: La victoire de l'Albicéleste dans le temps additionnel, injuste pour le sélectionneur égyptien Oussam Hassan qui en veut à l'arbitre. Écoutez.
1: Notre staff est entièrement égyptien. Nous comptons au moins 23 joueurs locaux et nous avons affronté les joueurs les plus chers du monde. Nous avons fait tellement d'efforts, nous avons été meilleurs. Nous avons mieux joué avec le ballon, nous avons été supérieurs aux champions du monde en titre. En fait, on a été meilleurs dans tous les domaines. Mais le résultat est influencé par des facteurs internes sur le terrain et par des facteurs externes même avant le début du match. Il semble que des pressions aient été exercées du côté argentin sur l'arbitre. C'est ce qui a conduit à cette issue.
0: À noter que selon les médias argentins, une plainte a été déposée par l'Égypte pour protester contre l'arbitrage de ce huitième de finale.
2: Les Argentins, quant à eux, Pauline, doivent sans doute croire au miracle après ce match.
0: Et oui, les images des fanzones à Buenos Aires sont assez parlantes. D'abord le dépit, avant de basculer dans la folie. L'Argentine est passée par toutes les émotions, mais encore une fois, c'est Lionel Messi qui a délivré le pays. Écoutez sa réaction après le match.
3: Je crois qu'on a souffert une fois de plus. Avec ce 2-0, ça devenait vraiment compliqué. Je pense pourtant qu'on avait fait un bon match. Si j'avais transformé le pénalty, la dynamique aurait encore changé. On était bien, on pressait. Après ce pénalty, on a aussi eu des situations claires, comme celle d'Alexis ou de Julian. Mais c'est vrai qu'à 2-0, c'était mal engagé. Mais ce groupe montre une fois de plus, et je le répète souvent parce que je le connais bien, ce qu'il se passe à l'intérieur, c'est un groupe qui ne se lasse jamais de lutter, de croire, de tenter, un groupe qui ne baisse jamais les bras. Aujourd'hui, c'est une nouvelle preuve de caractère et comme je l'ai dit, c'est une fierté d'être à leur côté, de lutter sur le terrain, quel que soit l'adversaire. Ça n'était pas facile de remonter un 2-0 dans un match éliminatoire en Coupe du Monde, avec des rencontres comme celle-là où personne ne te donne rien. Mais grâce à Dieu, on l'a encore fait.
0: Prochaine étape pour l'Argentine, la Suisse. Donc, la Nati s'est imposée de son côté au tir au but face à la Colombie dans un match avec beaucoup moins de spectacle, score final 0-0. Mais c'est surtout une nouvelle étape de franchie pour la Suisse qui jouera les quarts de finale pour la première fois depuis 1954. Pour le défenseur Denis Zakaria, la Nati a tout de même de quoi être fier de sa performance. Écoutez.
4: On n'a pas fait le meilleur match aujourd'hui, l'essentiel, il est acquis. Je pense qu'on avait envie de passer, de se qualifier, c'est chose faite et je pense qu'on est tous heureux malgré la performance d'aujourd'hui. On a un gros groupe, des super gars, qu'on a marqué l'histoire et que on a faim, on a envie de continuer, on a envie de gagner encore plus de matchs et on va se battre pour gagner prochain. Voilà, c'est des matchs à élimination directe. On sait qu'il y a aussi beaucoup de pression des deux côtés et aujourd'hui, peut-être que l'équipe elle a un peu plus senti, je trouve. Et ce sera à nous de rester encore plus calme et de mieux faire dans les prochains matchs.
0: Et on le disait, donc prochaine étape à Kansas City face au tenant du titre.
2: Et qui donc va aller en demi-finale? Vos avis, vos pronostics attendus tout à l'heure par l'équipe d'appel sur l'actualité. Rendez-vous dans une demi-heure, un peu moins même. On revient, Pauline, pour finir sur l'un des à côté de cette Coupe du Monde, les insultes racistes d'une sénatrice paraguayenne contre le capitaine de l'équipe de France.
0: Oui, les propos d'une violence inouïe tenue par une élue paraguayenne contre Kylian Mbappé. Hier soir, le parquet de Paris a annoncé l'ouverture d'une enquête pour injures publiques et provocation à la haine. Enquête faisant suite à la plainte de la Fédération française de football envers cette sénatrice.
2: Pauline Guillou pour le journal de ce mondial et en pleine Coupe du Monde. On continue tout de suite de découvrir ensemble les autres moyens, les autres façons de pratiquer le football. Aujourd'hui au Maroc, une pratique du ballon rond qui s'inspire directement d'un autre sport, le golf. Du golf donc, mais avec une jambe et un ballon. Le club golf mêle puissance et précision et les Marocains excellent dans le domaine. Ils se sont même qualifiés pour la Coupe du Monde. Pourtant, l'équipe nationale a une existence légale depuis moins d'un an seulement. François Mferketadji à Mohamedia au Maroc. Reportage.
5: Une dernière coupe de cheveux pour un client avant de s'envoler pour la Coupe du Monde au Mexique.
6: Je m'appelle Badr Armash. Je suis vice-président de l'association marocaine de football. De foot-golf. C'est le lapsus, c'est vrai qu'on est très liés, mais pas du tout les mêmes règles qu'au football.
5: Même principe que le golf, mais une jambe et un ballon en lieu et place du club et de la petite balle blanche. C'est un sport très technique.
6: Un foot-golfeur n'est pas forcément un très bon footeux. Ça peut être un golfeur, parce que au jour d'aujourd'hui, on joue sur un parcours de golfeur. Donc vous avez des dénivelés, des bosses, des trous, des bunkers dans le sable. Alors dans le sable, on n'a pas le droit à l'élan.

0: Il y a des endroits où on est dans les roughs, c'est un peu plus compliqué. On joue avec le vent, on joue souvent avec des aléas comme les arbres, et j'en ai tapé quelques-uns aussi dans ma carrière. Mais il y a plein de choses qui rentrent en compte qu'on n'a pas au football. Au football, c'est délimité, on n'a pas forcément besoin de doser au football comme on dose au foot-golf.
1: L'homme reçoit dans son salon de coiffure, il a davantage le physique d'un deuxième ligne au rugby, mais c'est bien un des membres de l'équipe nationale du Maroc de foot-golf, qualifié pour le mondial dans un scénario ubuesque. Invité à un match de barrage au Zimbabwe par l'Afrique du Sud, pourtant déjà qualifié.
0: On a accepté l'invitation, on est parti avec 7 joueurs. Ça s'est joué sur les derniers trous, mais on s'est qualifié aux dépens de l'Afrique du Sud, qui était déjà qualifiée, quoi. Donc, fair play, et voilà, on est content d'y être, et on va essayer de représenter le continent africain au Mexique, à Acapulco.
1: 3 jours avant son départ, Badré Armash reste détendu, déjà très content de participer à ce rendez-vous mondial. Dans ses valises, le maillot de l'équipe nationale, un tee, des crampons et son ballon, dont il ne se sépare jamais.
0: La première chose, c'est le ballon, c'est un taille 5.
1: Ah, vous l'avez là.
0: Voilà, c'est celui-là, ça c'est mon compagnon de parcours, parce que en fait, chacun joue avec un ballon personnel. Ça c'est un Spitzel, c'est des ballons très rares et qui coûtent très cher, mais qui ont une flottabilité et un roulage extraordinaire. Donc le matériel aussi est important.
1: L'objectif de l'association désormais, enchaîner les bons résultats sportifs, mais aussi convaincre les 44 clubs de golf marocains d'ouvrir leur parcours aux foot-golfeurs. François Mferkataji, de retour de Mohamedia, RFI.
2: Et cette série de reportages à retrouver sur RFI.fr. La suite, c'est le freestyle en Côte d'Ivoire. Rendez-vous demain. L'épidémie d'Ebola poursuit sa progression dans l'est de la République démocratique du Congo. Le dernier bilan humain fait état de 580 morts et de 1708 cas confirmés. Au-delà de l'aspect sanitaire, cette crise touche aussi de plein fouet l'économie du pays et principalement les zones touchées. C'est notre dossier Afrique Économie, c'est signé Charlotte Cossé avec notre correspondant dans la région.
3: Depuis la fermeture de la frontière avec l'Ouganda fin mai, Aïcha Kalumba, commerçante à Goma, peine à faire vivre son affaire, explique-t-elle au micro de RFI.
4: C'est compliqué, il y a tant de pertes. D'abord, on ne vend plus, il n'y a plus d'entrée de marchandises et nous-mêmes, nous sommes bloqués. Depuis le début de la crise, j'ai perdu beaucoup d'argent. À la fin du mois, je pouvais avoir un bénéfice de 2500 ou 3000 dollars. Mais aujourd'hui, à la fin du mois, on se retrouve avec 400 dollars.
3: Aïcha n'est pas un caïd. Isolé, Christophe Lonema-Moukoua est le président de la Fédération des entreprises au Congo dans la province de l'Ituri.
5: L'impact de cette épidémie Ebola, chez nous, nous avons constaté qu'il y a un impact vraiment négatif de cette épidémie. Pourquoi ? Parce qu'il y a des restrictions, nous n'avons pas de vol ici chez nous. Il y a la frontière avec l'Ouganda qui est fermée. Et on ne peut pas parler de commerce sans les déplacements. Nous avons difficile à nous ravitailler des produits de première nécessité. Et on constate aussi la rareté de certains denrées alimentaires ici à Ituri. Donc, en général, ça joue négativement sur l'économie et ça pénalise les opérateurs économiques.
3: L'Agence de développement des Nations Unies alerte sur cette crise qui menace de faire basculer près d'un million de personnes supplémentaires dans l'extrême pauvreté en RDC. Dans un scénario optimiste, le pays essuierait une perte d'$1 milliard de son PIB et la destruction de 55 000 emplois. Damien Mama, le représentant résident du PNUD en RDC.
6: D'abord, l'épidémie, ça coûte cher. Et le gouvernement de la RDC a déjà décaissé 50 millions de dollars pour soutenir la riposte, plus bien sûr les contributions des partenaires internationaux. Et lorsque le PIB se contracte, c'est que les espaces budgétaires sont sous pression, effectivement, de façon automatique, les conséquences sont telles que le gouvernement est bien obligé de reprioriser les investissements à faire et de mettre plus de ressources dans la riposte au détriment, bien sûr, d'autres secteurs qui sont très importants, qui sont liés aux services essentiels, l'éducation, l'eau et l'assainissement, la santé et tout le reste.
3: Pour limiter les impacts économiques, le PNUD conseille d'ouvrir les frontières sous contrôle sanitaire strict, de renforcer le soutien aux populations les plus vulnérables et appelle à préserver les dépenses sociales essentielles.
2: Afrique Économie sur RFI à Bounia et Paris, il est 9h52. Musique.

0: C'est notre choix musical pour terminer cette matinée d'infos. Aujourd'hui, un groupe parti de presque rien qui a gravi tous les échelons de l'industrie musicale en totale indépendance. Wolfpack, collectif de funk américain qui sera en concert demain soir à l'Accor Arena à Paris après une longue absence des salles parisiennes. Bonjour Lisa Giroldini.
1: Bonjour Andréane, bonjour à toutes et à tous.
0: Wolfpack a été fondé, Lisa, en 2011 dans le Michigan par quatre étudiants encore à l'université.
1: Oui, Joe Dart à la basse, Woody Goss au clavier, Theo Katzman au chant, batterie et guitare et le leader Jack Stratton à la guitare, batterie et clavier. Quatre musiciens, tous un peu bizarres, avec une idée en tête, créer une version allemande imaginaire des musiciens de studio américains des années 60, comme The Wrecking Crew ou les Funk Brothers, et retrouver l'esprit des sections rythmiques live de cette époque. Alors, pourquoi une version allemande, vous vous demandez sûrement.
0: Bien sûr, je vous pose la question. Pourquoi ?
1: Eh bien, personne ne sait vraiment. D'ailleurs, il ne faut jamais chercher la logique chez eux. Toujours est-il que le nom du groupe serait la prononciation à l'allemande de ce groupe imaginaire nommé Wolfpack, soit meute de loups en français, transformé donc en Wolfpack.

0: Les quatre musiciens à l'origine du groupe seront rapidement rejoints par quatre autres au chant, guitare, saxophone. Ensemble, ils vont trouver leur son très joyeux au croisement de la funk, du jazz et de la pop, comme Snarky Puppy avant eux.
1: Et après trois EP publiés au début des années 2010, ils ont trouvé, Lisa, une faille dans le système des plateformes de streaming musical.
0: Oui, le groupe voulait à la fois rester indépendant et proposer une tournée gratuite à son public. Alors en 2014, ils publient sur Spotify l'album Sleepify, composé de 10 pistes de 31 secondes chacune, dont on va écouter un extrait. Ouvrez grand les oreilles. Et vous avez très bien entendu, car Sleepify est un album entier de pur silence. Vulfpeck a demandé à ses fans de jouer le disque en boucle pendant leur sommeil. 5 millions d'écoutes plus tard, le groupe reçoit 20 000 dollars de la part du site, ce qui finance leur album suivant et leur tournée gratuite avec des dates dans les villes où l'album a été le plus écouté.

0: Vulfpeck continue de monter et ce en totale indépendance, sans contrat avec un grand label de l'industrie du disque, sans management, sans tourneur, mais avec des refrains solaires, des boucles de basse entêtantes, une capacité à jammer sur deux accords pendant 5 minutes et un humour absurde d'éternel adolescent. Sur scène, ils sont souvent présentés les uns après les autres comme des joueurs de catch devant la foule en délire. Ils jouent parfois en peignoir que le chanteur retire pour performer dans une baignoire remplie de glaçons. Bref, leur indépendance leur permet de tout oser artistiquement et ils ne s'en privent pas.
1: Et nous non plus, on ne se prive pas. On écoute un dernier titre, In Real Life.

0: Vulfpeck à retrouver donc sur scène demain soir à l'Accor Arena à Paris. C'était notre choix musical. Merci Lisa Géraldini.
1: Avec plaisir, merci Andréane.
0: Et à très vite sur RFI. Je vous souhaite à toutes et à tous une très belle journée sur nos antennes, au programme notamment votre nouveau rendez-vous musical en semaine, 20h10 temps universel, Fais ton boucan, avec aujourd'hui en invité les Negmarons. À suivre d'abord le journal. On revient sur le sursaut de tension de la nuit dernière entre l'Iran et les États-Unis. Dans 10 minutes, appel sur l'actualité. Bonjour Juan Gomez.
2: Bonjour Andréane Mella.
0: De retour pour nous parler football avec la fin des huitièmes de finale du Mondial hier.
2: Oui, et donc ce matin, on connaît évidemment les affiches des quarts de finale et certaines promettent du très grand spectacle. Écoutez bien, France-Maroc, Espagne-Belgique, Norvège-Angleterre et Argentine-Suisse. À noter que sur les 8 dernières équipes encore en lice, 6 sont européennes. Le Maroc, dernier espoir africain dans cette compétition. Quelle rencontre attendez-vous le plus, avec le plus d'impatience? On a envie de vous entendre ce matin, évidemment, sur l'antenne de RFI. À demain, Andréane.
0: Eh ben non, à la semaine prochaine.
2: Très bien, profitez-en.
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2: Il est 10h à Paris, 8h en temps universel. Merci d'avoir choisi RFI. Vous avez la parole dans 10 minutes, vos questions sur l'actualité et dans 40 minutes, vos réactions sur la Coupe du Monde de football. Le tableau des quarts de finale est désormais complet. Vos analyses, vos pronostics. Mais d'abord le journal international. Bonjour Gaëtan Plenel.
6: Bonjour Juan, bonjour à tous. Une victoire de la démocratie, disent certains. Au contraire, un coup de poignard pour d'autres. Les réactions affluent après l'annonce de la candidature de Marine Le Pen à la présidentielle française de l'an prochain. Et ce, malgré sa condamnation pour détournement de fonds européens par la Cour d'appel de Paris. Dans ce journal, on va aussi revenir sur la nouvelle nuit de frappe entre l'Iran et les États-Unis au Moyen-Orient, sur la visite en Ituri dans l'est de la RDC du ministre ougandais de la Santé en pleine épidémie d'Ebola. Et puis l'Argentine et la Suisse qualifiées pour les quarts de finale du mondial masculin de football. C'est fini pour l'Égypte et la Colombie. Le Rassemblement national a dévoilé son affiche de campagne pour la présidentielle de l'an prochain en France. Pour la France, la renaissance, c'est le slogan choisi, et sur l'affiche, Marine Le Pen, les bras grands ouverts, car ce sera elle la candidate du parti. Elle l'a annoncé sur le plateau TF1 hier soir, quelques heures après sa condamnation pour détournement de fonds européens par la Cour d'appel de Paris. 3 ans d'emprisonnement, dont une année sous bracelet électronique, 100 000 euros d'amende, mais une peine d'inéligibilité allégée par rapport à celle en première instance. 45 mois, dont 15 mois ferme, 15 mois déjà purgés, alors elle pouvait se présenter. C'est ce qu'elle a fait, annonçant aussi au passage ce pourvoir en cassation. Depuis hier, les réactions se succèdent dans la classe politique française. Marine Le Pen prend la démocratie en otage et fragilise les institutions, selon le secrétaire général du parti Les Républicains, Othmane Nasrou. Les limites de la décence et du bon sens sont dépassées, estime quant à lui le député de gauche François Ruffin. Il est sain que ce soit aux Français de trancher et non aux juges, pense pour sa part Éric Zemmour, autre voix de l'extrême droite. Alors à quelle campagne faut-il s'attendre? L'avis d'Arnaud Benedetti, directeur de la Nouvelle Revue Politique.
7: Marine Le Pen veut asphyxier la campagne, elle veut asphyxier la concurrence. Elle considère qu'elle a une image. D'ailleurs, ce qui était très intéressant, c'était de voir la réaction de LR hier. Parce que finalement, le fait que Marine Le Pen soit candidate, c'est pas forcément une bonne nouvelle pour Bruno Retailleau et pour LR. LR a été très dur dans ses critiques vis-à-vis de Marine Le Pen hier, ce qui montre que du côté de LR, on préférait certainement la candidature de Jordan Bardella à celle de Marine Le Pen.
0: Quand vous dites asphyxier, est-ce qu'il y a une stratégie derrière ça aussi de la part de Marine Le Pen ?
7: Marine Le Pen, elle va jouer sur, si vous voulez, 2 cordes. La première corde, en effet, c'est toujours la stratégie de banalisation, de dédiabolisation. La deuxième corde, si je puis dire, c'est quand même de rester une candidate qui est en rupture par rapport à un système. Et donc c'est vrai qu'hier, d'une certaine façon, la position qu'elle a prise, c'est une position assez frontale vis-à-vis de l'appareil judiciaire qui lui a donné la possibilité d'être candidat de manière intentinée, un peu machiavélienne. Je veux dire, elle lui renvoie aujourd'hui cette responsabilité-là. Elle dit, mais écoutez, de toute façon, maintenant, prenez vous-même vos responsabilités, je suis candidate, rien ne m'empêche d'être candidate, mais on va voir la suite.
6: Arnaud Benedetti, auteur de « Aux portes du pouvoir, RN, l'inéluctable ». Inéluctable Victoire, c'était aux éditions Michel Lafond. Il était l'invité d'Andréane Mellard dans notre édition spéciale ce matin. Vous la réécoutez sur RFI.fr. Des explosions ce matin à Bahreïn, d'autres à Bouchehr dans le sud de l'Iran. Cette nuit, déjà, les États-Unis et la République islamique se sont mutuellement attaqués. L'armée américaine a à nouveau frappé le pays. Puis quelques heures plus tard, c'est Téhéran qui a revendiqué des attaques contre des installations militaires américaines dans des pays du Golfe. Le récit depuis Téhéran de notre envoyé spécial, Sami Boukhalifa.
1: Une nuit sous les bombes dans le sud de l'Iran, plus de 80 frappes revendiquées par Washington. Principale cible, selon les Américains, des installations militaires à Keshm, Sirik et dans la région de Bandar Abbas sur le littoral du Golfe Persique. À Téhéran, les médias d'État dénoncent une agression américaine mais restent très discrets sur la nature des sites touchés. Attaque, contre-attaque, la République islamique affirme avoir riposté en lançant des missiles et des drones contre des installations militaires américaines au Koweït et à Bahreïn, notamment le quartier général de la 5e flotte à Manama. À l'origine de cette montée des tensions, l'attaque la veille de navires marchands dans le détroit d'Ormuz, attribuée à l'Iran. À Téhéran, cette nouvelle séquence était presque annoncée. Une source diplomatique rencontrée hier affirme que Washington viole l'accord de cessez-le-feu, notamment les dispositions encadrant la navigation dans le détroit d'Ormuz. Les incidents maritimes sont la conséquence directe de ces violations, poursuit cette source. Sami Boukhalifa, Téhéran. RFI.
6: Et un média iranien annonce ce matin qu'un membre des gardiens de la révolution a été tué dans ces frappes américaines. Notez que juste avant leur début, Washington avait aussi annoncé le rétablissement de ses sanctions économiques sur le pétrole iranien. Et ce matin, les cours du pétrole augmentent à nouveau dans le monde. 3,2% de plus pour le baril de WTI nord-américain et un petit peu plus encore pour celui de Brent. Mais les frappes américaines, elles étaient absolument nécessaires. Selon le chef de l'OTAN, Mark Rutte, il l'a dit ce matin depuis Ankara, où se poursuit le sommet de l'Alliance transatlantique. Donald Trump y est et Mark Rutte ne tarit pas d'éloges. Il parle de grandes victoires pour le président américain qui a obtenu des pays européens de consacrer au moins 5% de leur produit intérieur brut à leur sécurité. C'était il y a plusieurs mois déjà. Objectif non atteint pour l'instant, mais c'est vrai que c'est la tendance générale, une augmentation de ces dépenses. En tout cas, il y a un engagement complet des États-Unis dans l'OTAN, affirme aussi Mark Rutte, bien que Donald Trump se soit dit à son arrivée à Ankara très déçu par l'Alliance, lui qui reproche aux pays membres de ne pas avoir suffisamment soutenu son offensive en Iran. Du soutien, c'est ce que vient à nouveau chercher à ce sommet le président ukrainien Volodymyr Zelensky après une nouvelle nuit de frappes russes dans son pays. Elles ont fait 2 morts dans la région de Mykolaïv. 1708 cas confirmés, 580 décès, dernier bilan des autorités congolaises, alors que l'épidémie d'Ebola continue à faire des ravages dans l'est de la RDC, notamment en Ituri, où l'on apprend que la coopération avec l'Ouganda, elle-même touchée mais nettement moins, est renforcée. Le ministre ougandais de la Santé est justement en Ituri depuis lundi, où il est arrivé avec une cinquantaine d'experts de son pays qui ont été déployés près des frontières, à Arou et Kasenyi, aux côtés des équipes congolaises. Des frontières qui restent quand même fermées aux voyageurs, comme l'a rappelé le ministre.
8: Si nous sommes certains de pouvoir prendre en charge tous les patients dans les centres de traitement, de pouvoir tracer les cas contacts, de les isoler et de les suivre, alors nous rouvrirons rapidement les frontières. Cela ne devrait pas être une source d'inquiétude majeure. Avant toute chose, mettons en place les dispositions nécessaires pour nous assurer que nous luttons contre Ebola et que ceux qui contractent la maladie sont pris en charge et survivent. Les frontières rouvriront au fur et à mesure que nous avancerons. Les frontières sont partiellement ouvertes car nous autorisons le transit des marchandises entre l'Ouganda et la RDC. De même, les professionnels de santé peuvent traverser la frontière, tout comme les travailleurs humanitaires et les militaires. Elle est donc partiellement ouverte. Je sais que nous perdons beaucoup sur le plan des affaires, du commerce et concernant les déplacements de nos populations. Il y a cet inconfort temporaire causé par la situation. Mais l'objectif majeur est de vaincre Ebola. Ainsi, pendant que nous contenons l'épidémie et que nous mettons nos efforts en commun, nous discuterons de la manière d'ouvrir progressivement les frontières.
6: Le ministre ougandais de la Santé, Chris Baryomunsi. RFI, il est 10h07 à Paris et à Arles. Arles où se déroulent les rencontres de la photographie dans le sud de la France. Donc elles ont commencé lundi, 57e édition, avec ce thème « Des mondes à relire ». Et plusieurs expositions mettent à l'honneur le continent africain cette année, Elisabeth Le Quéret.
9: À l'heure où les images jetables saturent nos écrans, le plus grand festival de photos du monde choisit de ralentir pour redonner une voix et une histoire au continent africain. Le voyage commence en 57 quand le Ghana devient le premier pays d'Afrique subsaharienne à accéder à l'indépendance. L'exposition que lui consacre Damaris Amao retrace ce moment fondateur et la commissaire en dévoile aussi la dimension intime.
10: Étant fille d'une immigrée ghanéenne en France, j'entendais très peu parler de ce pays. C'est peut-être une exposition qu'en effet j'aurais voulu voir petite ou adolescente. Et donc voilà, pour moi c'est aussi une manière de me retrouver dans cet état du monde qui est fait bien sûr d'arrachement, mais aussi voilà, c'est une manière aussi de retrouver un peu de sens dans tout ça.
9: Cette quête de sens traverse aussi d'autres expositions, celle consacrée à l'ivoirien Paul Kodjo, qui a capté l'effervescence post-indépendance de la Côte d'Ivoire. En RDC, Sami Balogi confronte l'histoire de sa famille à celle de sa terre natale, marquée par l'extractivisme minier. En Algérie, enfin, Katia Kameli poursuit son roman algérien, une relecture par l'image de l'histoire nationale. En Arles, cette année, la photographie ne se contente pas de montrer l'Afrique, elle lui rend une part de son histoire. Elisabeth Le Quéret, Arles, RFI.
6: Et puis il ne manquait qu'une seule affiche des quarts de finale du mondial masculin de football. Eh bien ça y est, on la connaît. Argentine-Suisse, ce sera dans la nuit de samedi à dimanche. Les tenants du titre argentin se sont fait très peur. Longtemps menés au score 2-0 par les Égyptiens, avant finalement de renverser la tendance et de s'imposer 3-2. Les Suisses, quant à eux, ont éliminé la Colombie au tir au but. Pas de match aujourd'hui, mais France-Maroc demain soir pour une place en demi-finale. On suivra ça évidemment sur RFI. Merci d'être avec nous. Vous retrouvez Juan Gomez pour Appel sur l'actualité.
2: Et merci à vous Gaëtan Plenet de nous avoir informés. 8h10 en temps universel.
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2: Vous nous suivez à la radio et en vidéo sur YouTube en direct sur la chaîne de RFI. Merci d'être avec nous. L'antenne vous appartient jusqu'à 9h, temps universel avec dans 30 minutes vos réactions. Et nous jouerons les prolongations. Les huitièmes de finale de la Coupe du Monde de football ont rendu leur verdict. Toutes les affiches d'écart sont donc désormais connues et très haut niveau. Voici le programme. Demain, France-Maroc. Vendredi, Espagne-Belgique. Samedi, Norvège-Angleterre. Et dans la nuit de samedi à dimanche, Argentine-Suisse. Alors, quel duel attendez-vous avec le plus d'impatience? Quelle équipe vous a finalement impressionné le plus depuis le début de ce tournoi? Et quels sont vos pronostics pour la suite de la compétition? Un seul numéro de téléphone pour vous exprimer sur RFI, 33 9 693 693 70. Et on vous attend, comme tous les matins, sur nos réseaux sociaux, Facebook et WhatsApp. Mais d'abord, durant les 20 prochaines minutes, ce sont vos questions pour mieux comprendre l'actualité. Et pour commencer, des questions sur les tensions entre le Nigeria et l'Afrique du Sud. Bonjour Alassane.
15: Bonjour Monsieur Gomez.
2: Et merci de nous écouter à Conakry, en Guinée. On vous écoute.
15: Monsieur Gomez, selon les autorités nigérianes, deux de leurs ressortissants ont été tués en Afrique du Sud. Est-ce que ces deux décès ont un lien avec les violences xénophobes dans le pays?
2: Ouais, c'est vrai que ces accusations interviennent alors que depuis plusieurs mois, l'Afrique du Sud est le théâtre de manifestations, parfois très violentes, pour exiger le départ des ressortissants étrangers en situation irrégulière. Bonjour Lisa Fabian.
16: Bonjour.
2: Journaliste au service Afrique de RFI. Selon les autorités nigérianes, ces deux ressortissants ont été tués le 28 juin. 28 juin, c'est une date importante, c'est deux jours avant la date limite fixée par les manifestants pour que les étrangers quittent le pays. Ces deux décès ont-ils un lien avec les violences xénophobes?
16: Alors pour les autorités nigérianes, ça ne fait aucun doute, mais côté sud-africain, c'est un démenti formel, alors que le ton ne cesse de monter entre Abuja et Pretoria depuis quelques jours. Et les accusations sont très graves, puisque le ministère nigérian des Affaires étrangères affirme notamment que l'un de ses ressortissants, Emeka Charles Iroegbu, est mort alors qu'il était détenu par la police sud-africaine. Ce dimanche, Abuja a évoqué de possibles tortures et dénoncé les méthodes d'interrogatoire dignes de la l'apartheid qu'Emeka Charles Iroegbu aurait subi lors de sa garde à vue. C'était donc le 28 juin. La police sud-africaine a depuis confirmé le décès de cet homme, mais démenti tout lien avec le climat de violence xénophobe en Afrique du Sud. Selon les forces de l'ordre, Emeka Charles Iroegbu s'est effondré menottes au poignet dans le commissariat de Sunnyside en banlieue de Pretoria après avoir été interpellé dans une affaire de trafic de drogue. Une enquête est en cours pour déterminer les causes exactes de son décès.
7: Oui, Abuja qui affirme en plus que deux autres citoyens nigérians ont déjà perdu la vie au mois d'avril dans des incidents distincts impliquant une fois de plus des forces de sécurité sud-africaines.
16: Oui, selon la ministre des Affaires étrangères du Nigeria, un certain Andrew Ekpenyong aurait trouvé la mort après avoir été appréhendé par la même brigade de la police métropolitaine de Tchouané il y a deux mois. Un autre Nigérian serait également décédé en avril des suites de blessures infligées par des militaires. C'était dans la province du Cap Oriental cette fois. Tous les deux auraient été interpellés pour possession illégale de stupéfiants, selon les forces de l'ordre sud-africaines.
7: Donc, si je comprends bien, sur les quatre Nigérians décédés ces deux derniers mois en Afrique du Sud, trois sont donc accusés par les autorités de tremper dans le trafic de drogue. Et justement, ça rejoint votre deuxième question, Alassane.
15: Oui, Monsieur Gomez. Une ministre sud-africaine a parlé des trafiquants de drogue nigériens. Comment expliquer ces propos ?
7: Lisa Fabian.
16: Alors, ces propos font suite à une déclaration du haut commissaire nigérian par intérim en Afrique du Sud qui a estimé que son pays pourrait demander des compensations pour les dommages et les pertes subies par ses concitoyens au cours des derniers mois. Il a reçu une réponse particulièrement cinglante de la ministre à la présidence sud-africaine qui affirme qu'il n'y aura aucune compensation pour, je cite, les caches de drogue dans les camps de squatteurs occupés par les Nigérians.
7: Ouais, une déclaration évidemment qui suscite un tollé à Abuja. Les autorités d'ailleurs assimilent cet appel de la ministre à la présidence sud-africaine comme un appel à la haine.
16: Effectivement, dire ça, c'est assimiler les victimes nigérianes aux crimes organisés, à la pauvreté et aux réseaux informels, alors même que les violences de la police sud-africaine et la brutalité de ses méthodes sont largement documentées. Ces déclarations nourrissent en fait un préjugé ancien selon lequel les Nigérians auraient structuré le trafic de drogue en Afrique du Sud au début des années 2000. Pourtant, des études montrent que le crime organisé et mondialisé et que l'Afrique du Sud, comme le Nigeria, est le terrain d'action de réseaux criminels transnationaux qui regroupent des nationalités du monde entier. En 2019, lors d'une précédente flambée xénophobe ou afrophobe en Afrique du Sud, les chercheurs soulignaient déjà que les deux pays auraient meilleur temps de collaborer sur ces sujets complexes plutôt que d'entretenir un discours simpliste qui nuit au final au partage d'informations essentielles à la lutte contre le trafic de drogue transnational.
7: Oui, à l'époque en 2019, le Nigeria avait d'ailleurs rappelé son ambassadeur Alassane. A-t-on répondu à vos questions ?
15: Parfait.
7: Eh bien, un grand merci surtout à Lisa Fabian, journaliste au service Afrique de RFI. Je vous souhaite une bonne journée à tous les deux. 8h16 en temps universel. Vos questions pour mieux comprendre l'actualité. Soyez le bienvenu, Thomas. Bonjour.
17: Oui, bonjour.
7: Bonjour Thomas. Vous êtes à N'Djamena et vous avez des questions sur la Tanzanie.
17: Exactement. En Tanzanie, les appels à manifester contre les violences politiques se multiplient dans le pays. Très proche la population au pouvoir en place. Est-ce que l'on peut redouter une nouvelle répression sanglante dans le pays?
7: Une nouvelle répression sanglante en Tanzanie. En tout cas, hier, il n'y a pas eu grand monde dans les rues, notamment de Dar es Salaam, la capitale économique, alors qu'effectivement, ces dernières semaines, les appels à manifester se sont multipliés sur les réseaux sociaux. Bonjour Jean-Claude Félix Chikaya.
18: Bonjour tout le monde.
7: Merci d'être avec nous. Vous êtes directeur Afrique à l'Institut de Prospective et de Sécurité en Europe. Les nombreux appels à manifester, finalement, n'ont pas été suivis d'effet hier.
18: Alors, en apparence, c'est ce qu'on pourrait croire, mais ce qui a été dit justement dans la question de l'auditeur et qui a été rappelé par vous, c'est qu'est-ce qu'on reproche donc à Samia Sulu Hassan? Ben, c'est bien la répression et l'oppression qui est plus que constante. Et ce 7 juillet, donc hier, qui est le jour Saba Saba, une expression sociale et politique en Swahili, qui veut dire septième jour du mois de juillet et septième mois de l'année, donc est un jour en Tanzanie qui permet donc l'expression sociale de revendications politiques, syndicales et citoyennes. Et tous les Tanzaniens, et on pourrait dire l'Afrique de l'Ouest et le monde, ben, se souvient bien, justement, donc, de la répression, la commission gouvernementale insatisfaisante parle de 518 victimes. Ça, mais c'était... les ONG parlent de plus de 2000 victimes.
19: 2000 et à 3000 victimes, effectivement. Je rappelle le contexte, c'était il y a 9 mois, lors des élections générales, remportées d'ailleurs par la présidente sortante. Donc, la principale motivation de ces activistes, de ces personnes qui appelaient à manifester ces dernières semaines, porte sur dénoncer cette répression sanglante.
18: Pas seulement, c'est bien d'avoir tourné le dos à l'esprit démocratique et aux lois. Madame Soulou Hassan avait promis, en arrivant au pouvoir, d'ailleurs elle est arrivée au pouvoir avec un chiffre de 98%, donc plus que stalinien, un simulacre d'élection, mais au début de son règne, donc elle a mis en place quelques réformes et elle a complètement tourné le dos donc à toutes les revendications démocratiques qu'elle avait dit bien avoir entendues et enregistrées. Elle a été plus de 10 ans donc vice-présidente de Monsieur John Magufuli, qui lui était un président autoritaire. Et là, elle a tourné le dos de manière diamétrale donc aux revendications démocratiques qu'elle avait bien entendues. Donc, faut savoir qu'en Tanzanie, plus de la moitié de la population vit avec moins de 2 dollars par jour. Donc tout ce qui est répression constante, enlèvement, corruption, font partie pas seulement de ceux qu'on pourrait appeler les activistes, mais il y a aussi la Gen Z, donc c'est vraiment des revendications qui sont tenues et portées par une bonne partie des Tanzaniens de manière intergénérationnelle. Et là, plutôt qu'aller se faire tirer à balles réelles dans la rue ce 7 juillet, ouais, donc ils se sont reportés sur les réseaux sociaux, où là, donc il y a une nouvelle stratégie politique et géopolitique, parce que
19: et finalement cette nouvelle stratégie consiste moins à manifester dans la rue et plus à essayer de ralentir l'activité économique. C'est ce qu'on a vu d'ailleurs à Dar es Salaam hier et dans les principales villes de la Tanzanie. En quelques mots, Jean-Claude Félix Tshikaya, Thomas nous demande si on peut redouter de nouvelles répressions sanglantes dans le pays.
18: Alors, pour l'instant, justement, devant cette nouvelle stratégie d'une bonne partie de la population qui est vent debout, donc qui passe par le net, c'est vraiment éviter donc ces répressions et ces oppressions dès qu'ils sont passés par le net, et d'autres stratégies de revendication et de contestation sont en train d'être réfléchies par les différents groupes et sociétés civiles de la société tanzanienne.
19: Et d'ailleurs, les militants donnent déjà rendez-vous pour le mois d'octobre à l'occasion du Nyerere Day, célébré chaque année en hommage au père de la nation Julius Nyerere. Donc les activistes entendent bien poursuivre leur mobilisation. Merci infiniment Jean-Claude Félix Tshikaya de votre éclairage. Thomas, à Djamena, on a répondu à vos questions.
17: Merci vraiment, merci pour les réponses.
19: Eh bien, on est là pour ça, pour vous répondre et vous permettre de mieux comprendre l'actualité. 10h22 à Paris, vous nous suivez sur les réseaux sociaux, Facebook, WhatsApp. D'ailleurs, je vois que sur YouTube en ce moment, plusieurs d'entre vous nous regardent. Merci de votre fidélité. Adjeté nous salue depuis Lomé. Emmanuel nous capte 5 sur 5 depuis Kisangani en RDC. Denis nous dit un grand bonjour. Bonjour à tous. Depuis Dolisie au Congo-Brazzaville. Soyez le bienvenu, Christophe. Bonjour.
20: Bonjour, Juan. Bonjour à tous les auditeurs de RFI.
19: Vous êtes au Cameroun, à Yaoundé, et vous avez des questions sur la bande de Gaza.
20: Oui, Juan. Le Hamas a dissous ses instants dirigeants dans la bande de Gaza pour laisser place à un comité technocrate créé par Donald Trump. Alors, à ce sujet, j'ai deux questions, donc voici mes deux premières. Est-ce que cela signifie que le Hamas renonce au pouvoir? Quelle sera la place du mouvement palestinien dans cette nouvelle organisation?
19: Oui, c'est vrai que 20 ans après avoir pris le pouvoir dans la bande de Gaza, le Hamas a annoncé en début de semaine la dissolution de l'instance qui gouverne ce territoire palestinien. Bonjour Hassani Abidi.
21: Bonjour.
19: Directeur du Centre d'études et de recherche sur le monde arabe et méditerranéen. Vous êtes également chargé de cours à l'Université de Genève. Comment expliquer cette décision du mouvement palestinien?
4: Elle intervient, on peut dire, 20 ans après le début du pouvoir et du règne et son partage du Hamas dans la bande de Gaza. Pourquoi aujourd'hui ? Parce que le Hamas n'est plus habilité à diriger moins de la moitié de territoire de Gaza, puisque Israël occupe une grande partie. Le deuxième élément, c'est parce qu'il y a un accord, cet accord justement issu de la, donc de Conseil de la paix, qui parle de l'étape le jour d'après. Le jour d'après, c'est-à-dire que c'est un comité plutôt technocratique qui va gérer le Hamas. Et donc le Hamas déjà affaibli dans la bande de Gaza a préféré mettre plutôt le Conseil de la paix, surtout les États-Unis, devant leurs responsabilités, puisque rien n'a été fait, ni sur le plan humanitaire, ni sur le plan administratif, ni sur le politique. Donc le Hamas fait une autodissolution qui est à mon avis une manœuvre bien réussie et qui va le dispenser finalement de toutes les erreurs qui vont venir, puisque cette deuxième étape s'annonce très difficile.
19: Mais ça veut dire quoi, Signe Abidi, pour ceux qui nous écoutent en ce moment, que le Hamas n'a plus de pouvoir dans la bande de Gaza ?
4: Sur le plan politique et administratif, il n'a plus de pouvoir parce qu'il doit, en fonction de ce, souvenez-vous, de cet accord et qui a été adoubé par tous les participants dans la réunion de Sharm el-Sheikh, le Conseil de la paix, et Donald Trump a réussi même à le faire passer par une résolution de Conseil de sécurité. Officiellement, c'est un comité qui s'appelle, bien sûr, un comité national pour l'administration de Gaza, dirigé par Nicolas Maïdov, celui qui est l'envoyé spécial justement dans les territoires occupés, et qui va s'occuper de la gestion administrative et politique. Mais attention, il n'y aura plus de gouvernement, il n'y aura plus de ministre Hamas, mais les ministères fonctionnent et les cadres sont toujours là. Ouais. Ça ne veut pas dire que le Hamas a disparu, mais en tant qu'entité politique, il ne gouverne plus.
19: Et ce comité technocratique est déjà formé, on connaît les 13 membres, ce sont des Palestiniens. D'ailleurs, leur nomination a été approuvée par Israël. Il y a un petit problème tout de même à Signe Abidi avec ce comité, c'est que pour l'instant, physiquement, il n'est pas dans la bande de Gaza. Pour l'instant, il est basé au Caire.
4: Il n'est pas dans la bande de Gaza. Le Caire joue un rôle important. Il est composé de personnalités technocratiques qui ne sont pas liées au Hamas, ni d'ailleurs au mouvement de Fatah. Mais l'autorité palestinienne avait quand même accepté. On trouve des personnalités qui sont connues par leur maîtrise de dossiers plutôt administratifs. Et surtout M. Shahat, Ali Shahat, qui va prendre la direction de ce comité. Maintenant, en quelque sorte, les Palestiniens, l'autorité palestinienne, et ce qu'on appelle les garants de cette accord vont découvrir les véritables difficultés, à savoir que les Israéliens, même avec le passage à la deuxième étape, celle de la dissolution du Hamas, ils vont traîner les pieds en matière, bien sûr, la première, c'est de permettre déjà à ce comité de rentrer à Gaza et prendre ses responsabilités.
19: À suivre. Merci infiniment à Signe Abidi, directeur du Centre d'études et de recherche sur le monde arabe. Christophe, merci de votre fidélité. Continuez à nous écouter à Yaoundé. Il nous reste 4 minutes. Tiens, restons au Cameroun. Adamou nous a contacté de Douala. Bonjour Adamou.
21: Bonjour Monsieur Ngomez.
19: Et des questions sur la Syrie.
21: Oui. En Syrie, des bombes ont explosé à proximité de l'hôtel où logeait Emmanuel Macron. Qu'est-ce s'est-il passé exactement? Est-ce qu'il y a un lien entre ces explosions et la présence du président français à Damas?
19: Oui, deux attentats hier aux policiers, selon un bilan du ministère de l'Intérieur syrien. Bonjour Ariad Ranem.
22: Bonjour.
19: Merci d'être avec nous. Vous êtes directeur scientifique du programme MENA, Moyen-Orient, Afrique du Nord, à Sciences Po. Que sait-on des explosions d'hier?
22: Alors, deux explosions, effectivement, ont retenti hier dans le centre-ville de Damas, à proximité de l'hôtel où résidait Emmanuel Macron, l'hôtel Four Seasons du centre-ville. Il y a eu 18 blessés, dont 4 policiers, 14 civils. Effectivement, ça arrive au moment où le président français est en visite officielle de son homologue Ahmed El-Sharaa. Donc le lien peut être fait, même s'il n'y a pas eu de revendication à ce stade. Donc ça reste une hypothèse. C'est un rappel, surtout, que la menace terroriste est bel et bien toujours présente en Syrie.

0: Ce n'est qu'un fait parmi d'autres. L'année passée, en juin 2025, un attentat avait fait 25 morts dans une église grecque-orthodoxe. En décembre, un attentat avait fait des victimes dans une mosquée alaouite. Et la semaine passée, il y avait eu 10 morts dans un attentat à Damas également.
1: Dans un café,
0: donc,
1: effectivement.
0: Les organisations demeurent.
1: Donc ce qu'on révèle ce double attentat, c'est que la situation sécuritaire reste particulièrement fragile plus d'un an après la chute de Bachar el-Assad, qu'il y a encore donc des tensions communautaires. Vous faites bien de rappeler, Ariad Rahmen, que ce double attentat n'a toujours pas été revendiqué. Qui pourrait être derrière cette double attaque? Est-ce forcément l'État islamique ou pas?
0: C'est une possibilité, c'est difficile de confirmer à ce stade, mais on sait qu'elle réside toujours en Syrie, qu'elle se réactive depuis une année et qu'encore une fois, ce n'est pas la première fois qu'elle se manifeste, comme on l'a vu avec des attentats précédents. C'est un gros défi pour le pouvoir en place dans la stabilisation du pays. Ahmed Sharar a été intégré dans la coalition contre le terrorisme. Lui-même est issu à l'origine d'une organisation, le Front Nusra, qui était dans le passé affilié à Al-Qaïda. Donc, c'est très important pour lui de donner des gages du fait qu'il est capable de sécuriser le pays et de participer, de contribuer activement à la diminution, à la réduction de ce risque terroriste.
1: Ouais, et précisons, puisque notre auditeur nous demandait si cette double explosion visait principalement le président français, Emmanuel Macron, qui était à Damas. Au moment des explosions, il n'était plus dans cet hôtel qu'il avait quitté pour rejoindre donc le palais présidentiel. Merci infiniment, Ariad Rahmen, d'avoir été avec nous, directeur scientifique du programme MENA, Moyen-Orient, Afrique du Nord, à Sciences Po. 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Restez avec nous, on revient dans 10 minutes et nous parlerons football, puisqu'on connaît déjà les affiches des quarts de finale de la Coupe du Monde de football, vos analyses et vos pronostics. À tout de suite. 10h30 à Paris, 8h30 en temps universel. RFI vous informe et c'est l'heure de la dernière édition d'Afrique Matin. Bonjour Sébastien Duhamel.
2: Bonjour Juan, bonjour à toutes et à tous. Et on va débuter cette édition avec le voyage de Sergueï Lavrov sur le continent. Le chef de la diplomatie russe était hier dans la capitale éthiopienne. Il est aujourd'hui dans la capitale nigérienne pour assister à une réunion ministérielle de l'AES. Une nouvelle plainte déposée devant la justice britannique contre le projet ICOP, ce grand projet d'oléoduc de l'Ouganda à la Tanzanie. Le référendum constitutionnel fixé au 30 août prochain en Guinée-Bissau. Le célèbre festival de jazz Tabarka qui a fait son retour en Tunisie après 6 ans d'absence. Et puis, la désillusion des pharaons, éliminés de justesse en 8e de finale de la Coupe du Monde hier, battu 3-2 sur le fil par les Argentins. Une mini-tournée donc pour le chef de la diplomatie russe, Sergueï Lavrov, qui était hier à Addis Abeba, où il a rencontré son homologue éthiopien, Gédéon Timothéos. Il a également rencontré sur place le président de la Commission de l'Union africaine, Ali Mahmoud Youssouf. Aujourd'hui, c'est dans la capitale nigérienne que Sergueï Lavrov est attendu. Il participera à Niamey à une réunion avec ses homologues de l'AES, l'Alliance des États du Sahel, qui réunit le Niger, le Mali et le Burkina Faso. Alors, comment analyser ce déplacement? Quels enseignements en tirer? On a posé la question à Tatiana Smirnova, chercheuse associée à l'UQAM, l'Université du Québec à Montréal.
3: Ce que cherche Lavrov, c'est désenclaver diplomatiquement les pays de l'AES qui se trouvent en isolement relatif et en rupture, disons, avec les pays de la CEDEAO. Ensuite, Moscou cherche en fait aussi à montrer que c'est pas que le partenaire, disons, militaire ou sécuritaire dans les pays sahéliens, mais aussi elle cherche à peser de manière structurelle sur l'architecture politique africaine. Lavrov cherche à jouer une tentative de faire une sorte de pont entre deux niveaux de légitimité, donc d'un côté l'AES qui s'est construite en rupture avec CEDEAO et de l'autre côté avec l'Union africaine qui reste le cadre continental incontournable. Je pense qu'il y a de l'intérêt quelque part de ces trois pays de sortir de cet isolement-là. Ce dialogue pourrait être tactique mais stratégique et profond Pour cela, il faut des changements politiques importants et je pense pas que l'AES est prêt à les assumer.
2: L'analyse de la chercheuse Tatiana Smirnova. Le projet ICOP, une nouvelle fois attaqué en justice. Ce grand projet d'oléoduc prévu de l'Ouganda à la Tanzanie, attaqué ici devant la justice britannique. Par 4 agriculteurs ougandais lourdement affectés par le tracé du pipeline, ils ont déposé devant la Haute Cour de Londres une plainte contre la société britannique qui porte ce chantier. La société ICOP donc, qui est détenue majoritairement par le français Total Energy, mais qui est enregistré au Royaume-Uni. Et une question de droit inédite sera posée aux juges britanniques, car on leur demande ici de faire appliquer le droit environnemental ougandais, Simon Rosé.
4: Ce sont des agriculteurs ougandais, ils ont fait le déplacement jusqu'à Londres pour déposer cette plainte devant la Haute Cour. Objectif, empêcher la mise en service de l'oléoduc géant ICOP. Matthew Renshaw, l'un de leurs conseils juridiques.
5: Même si la plainte est déposée devant une cour britannique, elle est en vertu du droit ougandais. Et selon ce droit, une personne peut obtenir réparation contre une entreprise dont, je cite, « les actions menacent les efforts d'adaptation ou d'atténuation du changement climatique ». C'est difficile d'imaginer un exemple plus frappant d'une entreprise dont l'action menace les efforts d'atténuation du changement climatique que ce que fait et prévoit de faire ICOP avec son oléoduc en Ouganda.
4: Depuis 2021, l'Ouganda dispose en effet de lois sur le climat ambitieuses. Or, selon les plaignants, le projet les bafoue. Rachel Tugume est une agricultrice qui a dû quitter ses terres à cause du projet.
6: Il y aura des rejets de pétrole qui vont se verser dans notre eau, qui vont se verser dans nos sols. Il y aura des injustices là où passera le pétrole brut ICOP. Mais nous ne sommes pas seuls, des gens sont à nos côtés pour nous aider à faire comprendre que les activités menées par le secteur pétrolier et gazier ne sont pas bénéfiques pour nos communautés.
4: Il faudra néanmoins s'armer de patience, les premières auditions dans cette nouvelle affaire auront lieu au plus tôt d'ici mars prochain.
2: Simon Rosé, une mobilisation timide hier en Tanzanie, des appels à manifester avaient été lancés au nom de la défense des libertés. La manifestation avait été interdite par les autorités qui avaient déployé un important dispositif policier, mais les contestataires promettent de ne pas en rester là. Une date désormais à cocher sur l'agenda de Guinée-Bissau, celle du 30 août prochain, choisie par la junte au pouvoir pour organiser un référendum constitutionnel. Celui-ci interviendra donc à 3 mois de la double élection présidentielle et législative, qui est fixée quant à elle au 6 décembre et qui est censée rendre le pouvoir aux civils. Mais pour l'heure, personne ne connaît le contenu du texte qui sera soumis à référendum. Il n'a pas été rendu public, mais grâce à un décret approuvé en janvier par le Conseil national de la transition, peu après le coup d'État, on connaît tout de même les grandes lignes et cela implique notamment des changements à la loi électorale, Eva Massi.
7: Si le référendum est adopté, le président pourra désormais nommer un premier ministre sans tenir compte de la majorité au Parlement. Autre nouveauté, la réduction du nombre de députés et de nouveaux critères d'éligibilité qui pourraient écarter les plus petits partis. C'est à peu près tout ce qu'on sait de ce nouveau cadre qui régira le double scrutin présidentiel et législatif du 6 décembre, censé acter la transition vers un pouvoir civil. Le tout dans un climat de plus en plus verrouillé, les opposants sont assignés à résidence ou empêchés de quitter le pays, les sièges des partis restent fermés, les manifestations interdites, tout comme les conférences de presse non autorisées par la junte. Dès lors, une question se pose, qui pourra réellement participer aux élections, puisque ni l'actuel président, ni l'actuel premier ministre ne peuvent se présenter selon les règles nouvellement établies. C'est là que certains prévoient le retour du président déchu, Umaro Sissoko Embalo, resté discret et silencieux depuis sa sortie du pays il y a un an. Il avait été renversé alors que les résultats provisoires le plaçaient en mauvaise posture face à son adversaire Fernando Diaz. Selon les informations du magazine Jeune Afrique, à qui Embalo avait annoncé en direct être victime d'un coup d'État, l'ancien président sera bien candidat au prochain scrutin.
2: Eva Massi. Il figurait parmi les cardinaux les plus en vue pour succéder au pape François en 2025. Au Maroc, l'archevêque de Rabat se met en retrait. Cristobal López Romero est accusé de violences sexuelles par plusieurs femmes. Révélation de l'agence France Presse, le Vatican a ouvert une enquête. Le prélat espagnol, lui, nie avoir commis toute agression. En Tunisie, après 6 ans d'absence, le célèbre festival de jazz Tabarka, dans une ville entre mer et montagne dans le nord du pays, a pu reprendre une édition qui se déroule du 2 au 9 juillet, qui se terminera donc demain, avec des pointures internationales, mais aussi des artistes tunisiens. Une occasion pour la ville de renouer avec son cachet de cité du jazz, acquise depuis les années 1970, Lilia Blaise.
8: En En plein air, au Théâtre de la Mer, les chansons de la compositrice et pianiste américaine Liz McComb transportent le public. Pour Iqbel Hamzaoui, une habituée du festival de jazz de Tabarka depuis les années 90, c'est beaucoup d'émotion de retrouver ce rendez-vous de jazz annuel après des années d'absence.
9: Moi, je suis très contente que le festival de Tabarka reprenne vie. Je sens que c'est une renaissance, parce que je sens que c'est une autre ambiance à notre théâtre. Mais je suis très contente aussi, pas seulement pour le côté musical, mais toute la dynamique qu'on retrouve à Tabarka.
8: Pour une touriste algérienne venue avec son mari et ses deux filles, c'est la découverte du festival pour la première fois.
10: Il est très bien, c'est fabuleux, surtout que quand on est comme ça en live. Je suis prof d'éducation musicale, donc ça tombe bien. Donc je suis un petit peu initiée, donc voilà.
8: Pendant le festival, des spectacles de street jazz gratuits se déroulent près du port de la ville chaque soir. Une manière aussi de rendre accessible à tous le jazz en Tunisie. Lilia Blaise, Tabarka, RFI.
2: Ils ont marqué l'histoire de leur pays, c'est certain, mais les pharaons égyptiens en ont fini avec la Coupe du Monde de foot. Leur parcours s'est achevé hier à Atlanta à l'issue d'un match épique et à rebondissement contre l'Argentine de Lionel Messi. Pour le tout premier huitième de finale de leur histoire, les pharaons ont mené 2-0 jusqu'à la 79e minute après les réalisations de Yasser Ibrahim et Zico, avant finalement de se faire renverser par les champions du monde en titre, finalement vainqueurs 3-2, Christian Romero, Lionel Messi, Enzo Fernandez. Tous trois ont crucifié l'Égypte dans le dernier quart d'heure. Une défaite cruelle, c'est certain, mais qui n'efface pas le bon parcours engrangé par les Égyptiens, notamment celui de leur gardien Mostafa Schubert, qui peut s'enorgueillir hier d'avoir arrêté un penalty de Lionel Messi.
11: Oui, c'était un grand match, un grand tournoi et un magnifique parcours. Je suis fier de faire partie de cette équipe. Je pense que nous avons accompli quelque chose d'historique et placé nos ambitions très haut. Nous pouvions nous qualifier, mais tout s'est joué sur de petits détails. C'est aussi une leçon de vie et de football. Il faut apprendre de ce genre de situation. Même si nous nous étions qualifiés, je vous aurais dit la même chose. Nous devons continuer à progresser et voir ce que nous pouvons encore améliorer.
2: Voilà l'analyse de Mostafa Schubert après la défaite des Égyptiens hier contre l'Argentine. Les Argentins qui se dirigent donc désormais vers les quarts de finale de ce mondial. Ce sera contre la Suisse car les Helvètes ont battu hier la Colombie au tir au but au terme d'un match nul 0-0 au terme du temps réglementaire. On va suivre tout ça bien sûr, Juan Gomez.
1: Et on en parle dans un instant avec les auditeurs de RFI. Merci Sébastien Duhamel.
12: Appelez-nous, exprimez-vous. 33 9 693 693 70. Juan Gomez.
1: Et oui, ça y est, on connaît les affiches des quarts de finale de la Coupe du Monde de football et certaines promettent du très grand spectacle à commencer demain soir par France-Maroc. 4 ans après leur demi-finale du Mondial 2022, les Lions retrouvent les Bleus pour un duel, nouveau duel, les Lions de l'Atlas évidemment. Qui aura cette fois le dernier mot? On a envie de vous entendre bien évidemment. Dites-nous si la France est vraiment favorite face à cette sélection marocaine qui ne cesse de surprendre, en tout cas le Maroc, et le dernier espoir africain après l'élimination hier soir de l'Égypte face à l'Argentine. Deuxième match choc vendredi, Espagne-Belgique.

0: un réseau pour parler en direct. Ce n'est pas ça l'enseignement à distance du tout, et ce n'est pas ce que nous faisons à l'UNCH.
1: Mais les auditeurs qu'on avait en ligne nous disaient qu'ils n'avaient pas de problème, effectivement, qu'on répondait à leurs questions, mais à l'échelle d'un campus de 70 000 étudiants, je sais qu'il y a, des enseignants, il y a aussi des tuteurs, est-ce qu'on peut leur poser des questions? Est-ce qu'ils répondent aux questions? Ça semble, je veux dire, vous avez un campus qui est énorme, en fait, sur le plan virtuel.
0: Nous avons, l'UNCHK, c'est une grosse machine. Nous avons presque 700 tuteurs. Nous avons une quarantaine d'enseignants permanents. Nous avons le deuxième plus gros data center du Sénégal. Donc, c'est une grosse. Admettons que cette machine, par moment, elle puisse bugger, elle puisse, etc. Donc, mais il y a toute une équipe, comme on dirait dans un monde bancaire, qui est en back-office, pour que l'étudiant qui est le client chez nous puisse recevoir un service de qualité, etc. Donc, les tuteurs, les étudiants sont répartis en groupe, ils sont pris en charge par les tuteurs. Après avoir pris connaissance de la ressource pédagogique qui est sur la plateforme, qui est scénarisée, etc., selon notre fiche de scénarisation, avec les exercices d'application, et ensuite le tuteur qui vient. Depuis quelque temps, on s'est rendu compte que nos étudiants avaient ce besoin quand même de voir le concepteur de cours. C'est le mot que j'ai cherché tout à l'heure, conception et animation. De voir le concepteur de cours. Et donc, de plus en plus, on fait des animations en utilisant certains outils que l'on connaît très bien, où le concepteur de cours va venir pendant 3 heures de temps, pendant 6 heures de temps, expliquer en gros. Et là, on retombe un peu dans ce qu'on ne voulait pas, c'est l'enseignement. Et ce qui veut dire quoi? Ce qui veut dire que dans un modèle pédagogique d'enseignement à distance en Afrique, il faut écouter la société. Il faut être attentif à ce que les étudiants disent et il ne faut pas être dogmatique. Si vous devez changer votre modèle pédagogique pour répondre aux aspirations de la société, il faut le faire. Donc, on a un modèle qui est très socio-constructiviste.
1: Ça veut dire que le cours magistral, hein, c'était quand même un peu du passé par rapport à l'enseignement virtuel. Alors, Ben Ali Chéri, comment sont conçus les cours à Paris 8 pour l'enseignement à distance, l'Institut d'enseignement à distance?
2: Alors, je tiens à préciser que nous ne sommes pas sur les mêmes volumes d'étudiants.
1: Vous avez à peu près 4000 étudiants.
2: 4000 étudiants.
1: Ouais. Il y a des cours magistraux?
2: Alors, nous, il y a des cours, nous avons des cours en ligne. Alors, nos cours sont asynchrones. Autrement dit, les apprenants se connectent quand ils peuvent, puisque la plupart travaillent, ont une activité professionnelle. Et donc, ils font leurs travaux, ils étudient leurs cours lorsqu'ils peuvent.
1: Justement, quand ils se connectent le soir et qu'on a un cours magistral qui est un petit peu ennuyeux, qui n'est pas suffisamment vivant, c'est difficile.
2: Alors,
1: ça provoque des taux d'abandon aussi.
2: Alors, ils sont pas si grands que cela, les taux d'abandon chez nous. Nous avons à peu près 2000 étudiants licence de psychologie. 2000 étudiants. Sur les 2000 étudiants, ils sont répartis sur les 3 années. Et, on s'aperçoit, et pour nous, c'est très bien parce que c'est une satisfaction, 90% se présentent aux examens. Ça veut dire que, nos étudiants s'accrochent.
1: Ils sont toujours là, à l'arrivée.
2: Ils sont toujours là. Alors pourquoi ils sont toujours là? Parce que ils sont hyper motivés. Ce sont des adultes en reprise d'études. Alors maintenant, vous dites l'animation. Alors certains cours, se font en visio. Donc il y a des séances de visio programmées avec les apprenants. Alors ils viennent quand ils peuvent venir parce que encore une fois, la plupart travaillent. Mais c'est animé. Et au-delà de cette animation, il y a des échanges permanents entre nos étudiants et les professeurs.
1: Les expériences d'enseignement supérieur à distance se généralisent, hein, en tout cas partout, avec les problèmes qu'on a évoqués, mais bon an, mal an, ça progresse. Est-ce que ça va avoir un impact, vous pensez, sur les formations classiques en présentiel?
2: À terme, oui.
1: En quelques mots. Hein.
2: Oui. Alors très vite. À terme, oui. Aujourd'hui, beaucoup d'universités intègrent de l'hybridation dans les maquettes classiques, c'est-à-dire dans les cours, dans les masters de base, les masters en présentiel. Donc aujourd'hui, beaucoup d'universités font de l'hybride. Et pourquoi? Parce que ça permet d'une part de faire des économies de salles, de locaux, puisqu'il y a parfois des problèmes de locaux pour les rentrées universitaires, puisque voilà, tous les étudiants arrivent en même temps, et parfois n'ont pas assez de salles pour les accueillir, il faut le dire. Voilà. Et donc ça permet, et puis il y a aussi

0: beaucoup d'étudiants aujourd'hui qui travaillent.
1: Jean-Louis Correa, vous qui êtes vice-recteur de l'université numérique, cher ami Doucan, est-ce que vous pourriez nous rappeler les conseils essentiels pour réussir quand on étudie à distance?
2: Premier conseil, résilience. Il faut être très très résilient.
1: Il faut s'accrocher quoi, en gros.
2: Il faut s'accrocher. De façon générale, à l'université, il faut s'accrocher. À plus forte raison, dans une université numérique, il faut s'accrocher. Deuxièmement, il faut éviter d'être seul. La solitude dans un système d'enseignement à distance risque de créer le décrochage. Donc, il faut éviter d'être seul. Être en groupe, venir à l'ENO, etc., participer aux clubs qui sont créés dans les ENO, etc. Mais pour moi, il faut beaucoup de résilience pour éviter le décrochage et s'intégrer dans une certaine forme de sociabilité.
1: Un ou deux conseils un peu peut-être plus précis, Arab Ben Ali Chérif, en dehors du fait qu'il faut s'accrocher, est-ce qu'il y a des conseils méthodologiques à nous donner très rapidement?
0: Tout d'abord, il faut bien choisir sa filière. Ça, c'est le début. Et puis, en même temps, il faut trouver du temps pour étudier. Et c'est aussi une question de temps. Voilà. Chez nous, la plupart de nos étudiants réalisent leur licence non pas en 3 ans, comme on pourrait le faire en présentiel, mais sur 4-5 ans. Donc, c'est sur la durée. Donc, il faut prendre son temps. Et puis, on leur conseille en tout cas de ne pas tout faire à la fois. C'est d'essayer de programmer sur 3-4 ans l'ensemble des EC de licence. Voilà. Et je rejoins aussi ce qu'a dit notre ami Sénégal. Ben oui, il faut pas rester seul. Et puis, il faut être très motivé. Il faut s'accrocher.
1: Alors, il y a énormément aussi de formations privées, hein, sur le marché privé de formation. Alors, ça peut être des diplômes reconnus par l'État, ça peut être aussi des certifications. Comment faire le tri entre les bons et les mauvais cursus en ligne? Il y a des étudiants qui disent, on m'a montré la bibliothèque virtuelle, elle avait l'air impressionnante, et puis en fait, il n'y a pas d'encadrement, je suis très déçu, je galère, je ne parviens pas à réussir les examens. Comment savoir et bien choisir?
0: Alors là, c'est un vrai... Vous posez là un vrai problème. Le gouvernement a proposé un projet de loi pour évaluer les établissements privés. Parce que il faut savoir que 25% des effectifs des études d'enseignement supérieur sont dans le privé.
1: Là, c'est pas spécifique à l'enseignement numérique.
0: Ce n'est pas spécifique à l'enseignement numérique. Et pour le coup, donc le ministère donc a décidé d'évaluer ces établissements. La plupart présentent des frais de scolarité exorbitants allant jusqu'à 27 000 euros les 3 années de licence.
1: Ça sera le mot de la fin. Merci beaucoup. Merci Jean-Louis Correa, vice-recteur de l'Université numérique, cher ami Doucan, au Sénégal, en charge de la pédagogie. Merci Arab Ben Ali Chérif, professeur des universités, ancien vice-président de l'Université Paris 8, et vous êtes le directeur de l'Institut d'enseignement à distance de l'Université Paris 8. Merci à vous aussi les voisins pour vos témoignages. À suivre, un parent, une question, avec les conseils du psychologue Ibrahim Agir. Vous postez vos messages sur WhatsApp, comme chaque semaine d'ailleurs, au 336 11 80 41 89. Et en attendant, je vous offre un des meilleurs choix de la playlist RFI, l'artiste She Says et son titre en créole, 6h30. 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

0: Et maintenant, un parent, une question chez 8 milliards de voisins sur RFI. Aujourd'hui, le psychologue Ibrahima Girou répond à la question d'un papa. Et je vous rappelle que, bien sûr, vous posez toutes vos questions d'éducateurs, de professeurs, d'enseignants, de parents inquiets. 33 6 11 80 41 89.
1: Salut les 8 milliards de voisins. Je m'appelle Abdoulaye. Je suis sénégalais vivant à Nouakchott. J'ai des questions concernant ma fille, qui est en deuxième année primaire au Sénégal. Ma fille avait de très bonnes notes. Des notes qui tournaient autour de 8 sur 10, voire plus aux premières années. Mais en deuxième année, elle a vraiment chuté, jusqu'à avoir une moyenne de 4 sur 10. Je suis vraiment abattu. Qu'est-ce qui peut expliquer cette chute brutale? Sachant qu'elle a tout pour réussir. Elle est avec sa maman, elle a un répétiteur, et elle étudie dans une très bonne école. Qu'est-ce que je peux faire pour aider ma fille à retrouver ses bonnes notes? Parce que si elle continue comme ça, j'ai peur qu'elle arrête très tôt à l'école. Je demande de l'aide. Je vous remercie.
2: Bonjour Emmanuel Bastide et bonjour à Abdoulaye à Nouakchott. Cher ami Abdoulaye, nous allons distinguer les choses que vous pouvez faire sur vous-même en tant que parent, en tant que papa, et les choses que vous pouvez faire avec votre enfant pour faire évoluer la situation. D'abord, sur vous-même, dédramatiser la situation, vous voyez. Les notes, aller à l'école, réussir à l'école, c'est bon, mais ce n'est pas la meilleure chose qui soit arrivée dans une vie, et ce n'est pas le but de notre existence. Donc, vous, en tant que parent, en tant qu'autorité, vous avez besoin de dédramatiser, complètement cette situation et de ne pas faire comme si sa vie est déjà jouée à l'avance et que c'est terminé, elle est en train d'échouer sa vie. Échouer à l'école et échouer dans sa vie, c'est deux choses complètement différentes. Maintenant, ce que vous pouvez faire avec votre enfant, en sachant que vous êtes un super-héros pour votre enfant et que donc vous avez des super-pouvoirs. Vous voyez, dans les super-pouvoirs, la capacité à voir de loin, vous voyez, qu'elle peut réussir très bien, les choses ne sont pas jouées. Donc cet optimisme-là, ça va être quelque chose qui va, n'est-ce pas, créer une atmosphère qui va orienter, influencer votre façon de parler de la difficulté avec votre enfant. Intéressez-vous, parlez-lui, vous voyez, parlez avec votre enfant, intéressez-vous à ce qui l'intéresse. Qu'est-ce qui t'intéresse, vous voyez, dans la vie, qu'est-ce que, voilà, trouvez des sujets, faites parler votre enfant pour aussi pouvoir comprendre comment est-ce qu'elle réfléchit. Voyez. Ensuite, vous pouvez rentrer dans les difficultés, regarder de manière beaucoup plus spécifique et ne soyez pas généraliste, soyez très spécifique sur les difficultés particulières. Voyez. Revenez avec elle sur ce qu'elle n'a pas compris, pourquoi est-ce que ça s'est passé comme ça, en évitant de la faire culpabiliser sur sa mauvaise note. Vous voyez, c'est ça la plus grave erreur. Ce n'est pas tant la note, c'est comment est-ce que vous allez corriger la situation. Si vous corrigez mal cette situation, il n'y aura peut-être plus personne pour corriger l'erreur que vous ferez.
0: Ibrahima Girou, psychologue, professeur à l'université Gaston Berger de Saint-Louis du Sénégal. N'oubliez pas les voisins et les voisines que vous pouvez poser toutes vos questions de parents, d'éducateurs, d'enseignants. Et d'ailleurs, vous pouvez aussi nous faire part de vos difficultés avec vos enfants ou les enfants dont vous avez la charge dans les relations familiales, dans la fratrie. Parce que comme le dit bien Ibrahima Girou, il n'y a pas que l'école dans la vie d'un enfant. Donc vous nous contactez au 33 6 11 80 41 89. Vous postez un message écrit ou un message vocal. Merci à l'équipe Juliette Brault, Delphine Cachin, Maëlle Guyot, Michael Goncalves, Inès Emprunt pour les réseaux sociaux. Vous nous retrouvez évidemment sur Instagram, sur la chaîne WhatsApp sur laquelle nous indiquons tous les sujets de la semaine. Et demain, 8 milliards de voisins. On va vous poser une question. Si enfin vous n'étiez plus jamais pris au dépourvu pour prendre la parole, comment mieux communiquer, apprendre à formuler la réplique idéale, la bonne saillie, la bonne argumentation et prendre bien sûr toute votre place dans le regard des autres? Eh bien, si vous êtes un grand timide, appelez-nous au 33 6 11 80 41 89. C'est vraiment une émission dédiée à leur oratoire, tout simplement à la façon de s'exprimer en public ou en société. À demain, les voisins et les voisines.
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0: 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RFI Midi vous est présenté par Anne Cantner. Bonjour Anne.
1: Bonjour Emmanuel, bonjour à tous. Le tour de l'actualité dans le monde, 2h30 ensemble avec nos correspondants, nos envoyés spéciaux. À la une ce mercredi, un Donald Trump en colère, ce sont ses mots, très en colère contre ses alliés européens. Et il le dit alors que tout le monde est réuni pour le sommet de l'OTAN. Tellement en colère que le président américain envoie balader le cessez-le-feu avec l'Iran, avec des termes qu'on a un peu de mal à qualifier. Je vous laisse écouter.
2: Je crois que c'est fini. Je ne veux plus avoir affaire à eux. Ce sont des ordures. Ils sont dirigés par des malades. Ce sont des individus vicieux et violents. Et s'ils avaient une arme nucléaire, ils s'en serviraient. Ils ont un problème. Ils sont complètement détraqués. Pour moi, c'est fini.
1: C'est fini parce qu'il y a des déclarations contradictoires sur le programme nucléaire de Téhéran, parce qu'il y a eu de nouveaux bombardements des deux camps la nuit dernière. Pourtant, c'était déjà arrivé au cours des semaines passées sans qu'il y ait de réaction aussi vive. On essaiera de comprendre ce qui se passe cette fois-ci avec notre invité dans un peu plus d'une heure. Avant cela, on reviendra sur ce qui agite toute la classe politique française aujourd'hui encore, et bien au-delà d'ailleurs. La candidature de Marine Le Pen à l'élection présidentielle de l'année prochaine, malgré une condamnation en appel pour détournement de fonds publics européens et malgré des engagements inverses pris et répétés avant l'annonce de la décision. Beaucoup d'attentes, de pression désormais sur la Cour de cassation saisie par la candidate d'extrême droite. Vous entendrez dans une demi-heure l'analyse du constitutionnaliste et politologue Benjamin Morel.
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1: On parlera aussi de ce symbole très fort en Hongrie, un écran noir et les excuses de la première chaîne de télévision publique pour les mensonges prononcés durant les années de pouvoir de Viktor Orban. Tout a changé depuis qu'il a perdu les élections législatives en avril dernier.
4: Quand je suis allé travailler le 13 avril, le lendemain des élections, j'ai réalisé qu'on ne recevait plus d'emails ni de coups de téléphone du gouvernement. On était livrés à nous-mêmes. C'était une surprise et un soulagement. Je ne pensais pas que ça arriverait. Je croyais que le régime sortant se battrait pour garder le pouvoir. Je ne peux pas vous dire à quel point on est heureux, moi et mes collègues.
5: Happy, the majority of my colleagues are.
1: Reportage à Budapest à écouter dans une vingtaine de minutes. On parlera aussi de foot dans RFI Midi, du retournement de situation incroyable hier à la fin du match entre l'Argentine et l'Égypte en Coupe du Monde. Ce sont les Argentins qui se sont qualifiés en fin de compte pour les quarts de finale. Réaction à Buenos Aires, juste après 13h, temps universel. La Suisse, elle, a éliminé la Colombie au tir au but. Voilà, vous avez le programme. Bienvenue.
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1: Et pour commencer le journal, bonjour Karine Bélichard.
6: Bonjour Anne, bonjour à tous.
1: Les Européens attendaient avec anxiété les prises de position de Donald Trump au sommet de l'OTAN. Ils avaient raison.
6: Accueilli en grande pompe à Ankara hier par le chef de l'OTAN qui s'était employé à le convaincre du réveil de ses alliés du vieux continent en matière de défense. Rien n'y a fait. Donald Trump est colère et l'a fait savoir dans un échange devant les journalistes avec le secrétaire général de l'Alliance Atlantique avant même la réunion formelle avec les dirigeant des pays membres de l'OTAN, le président américain a explosé, très en colère contre l'Alliance à cause du Groenland, regrettant de ne pas pouvoir avoir pu s'en emparer, en colère aussi contre l'Iran. Pour Donald Trump, le cessez-le-feu est terminé. Des bombardements ont eu lieu cette nuit dans le sud de l'Iran. Bonjour Ariane Verdier.
7: Bonjour.
6: La République islamique a répondu en visant des bases américaines au Koweït et à Bahreïn. Pour la population iranienne, le cauchemar continue.
7: Oui, le pays était déjà sorti détruit des plus de 4 mois de guerre active. Hier, une source sur place nous racontait, sous couvert d'anonymat, les destructions massives qu'avaient engendré les bombardements israélo-américains, l'inflation, le chômage causé par la destruction des sites tels que des raffineries où travaillaient de nombreux Iraniens. Depuis le début de la signature du protocole d'accord, les deux puissances américaines et iraniennes s'accusent mutuellement de violer l'accord et le sort des Iraniens est donc suspendu à ces négociations tortueuses. Les habitants du sud du pays ont passé une nouvelle nuit rythmée par les détonations des bombardements américains. L'état-major iranien a déclaré aujourd'hui que tout soutien à l'armée américaine serait une cible légitime des forces armées. Il légitimise donc les frappes sur les pays du Golfe, mais aussi la violente répression menée contre sa propre population. En effet, la guerre a permis un renforcement de la répression du régime sur son peuple, sous couvert de lutte lutte contre l'ennemi étranger. Toute personne qui critique le régime est ainsi considérée comme complice de l'agresseur. Et selon Iran Human Rights, au moins 370 personnes ont été exécutées depuis le début de l'année. Et les vagues d'arrestations continuent également quotidiennement.
6: Oriane Verdier, Donald Trump s'en est aussi pris à l'Espagne, qualifié de cause perdue et annoncé que les États-Unis vont cesser tout échange commercial avec Madrid. L'Espagne étant notamment accusée de ne pas participer aux dépenses de défense de l'OTAN. Madrid dit accueillir avec calme les déclarations de Donald Trump. Soutenu par l'exécutif des 27, Bruxelles assure que l'Union européenne veillera toujours à protéger les intérêts de ses États membres. Soutien également au Groenland. La Commission européenne rappelle que le territoire autonome danois appartient aux habitants du Groenland et au Danemark et que le principe de souveraineté est un principe fondamental du droit international.
1: À propos de l'Ukraine à présent, Volodymyr Zelensky doit rencontrer Donald Trump en marge de ce sommet de l'OTAN.
6: Difficile de savoir si la colère du président américain sera retombée. D'ici là, le dirigeant ukrainien espère obtenir plus d'aide pour renforcer sa défense aérienne face aux attaques quotidiennes de la Russie. La nuit dernière, les frappes du Kremlin ont tué au moins 7 personnes dans la région de Mykolaïv dans le sud, à Kiev aussi. La capitale a été visée par des missiles balistiques russes.
1: Pendant ce temps, le cortège funéraire d'Ali Khamenei passe par l'Irak.
6: Pour des obsèques conçues comme une démonstration de force du régime de Téhéran et comme en Iran, la foule a envahi les rues de Najaf, au fief du chiisme, pour rendre hommage au leader iranien, tué au premier jour de la guerre avec les États-Unis et Israël fin février. La dépouille doit rejoindre aujourd'hui en avion Karbala, plus au nord de l'Irak, puis Mashhad demain, de retour en Iran où Ali Khamenei sera inhumé.
1: Il est 13h07 à Paris, en France, et on va parler maintenant de ce pari risqué que tente Marine Le Pen.
6: Pas question finalement de s'effacer au profit de Jordan Bardella. Elle est désormais candidate du Rassemblement National et compte sur le calendrier pour éviter de porter un bracelet électronique pendant la campagne, grâce à un recours déposé prochainement devant la Cour de cassation qui se prononcera, elle l'espère, après la présidentielle. Valérie Gaz, bonjour.
3: Bonjour Karine.
6: Après des mois où l'hypothèse Bardella semblait tenir la corde. Retour donc à la configuration initiale au Rassemblement National. Pour les adversaires du parti d'extrême droite, cela change la donne.
3: Oui, se retrouver face à Jordan Bardella ou Marine Le Pen, ça n'est pas la même chose. C'est pour cette raison que dans tous les états-majors des candidats à la présidentielle, on présentait le 7 juillet comme le vrai départ de la campagne. Dans l'entourage de Gabriel Attal, Jordan Bardella était jugé plus fragile sur le fond, un adversaire en tout cas très prenable pour le patron de Renaissance qu'il avait déjà affronté en débat. Marine Le Pen, c'est une autre affaire. Elle est cabossée, estime un député du Bloc Central. Ça la rend plus solide, ce que confirme un lieutenant d'Edouard Philippe pour qui être président, ça demande de l'épaisseur. Sur le fond, la candidature de Marine Le Pen ouvre un espace de manière différente, jugeant centriste, pointant le positionnement plus social de la candidate, plus libérale, patriotique de Jordan Bardella, une complémentarité selon Marine Le Pen, une source de division et un angle d'attaque pour ses adversaires. Dans le camp de Jean-Luc Mélenchon, Manuel Bompard l'a pointé pour lui. La candidature de Marine Le Pen, malgré sa condamnation, montre qu'elle n'a pas confiance en Jordan Bardella.
6: Valérie Gasse et Jordan Bardella, présents au premier déplacement de campagne de Marine Le Pen, l'affirme. Il se réjouit que sa chef puisse porter les couleurs du RN à la présidentielle et dit n'éprouver aucune déception.
1: Paris tout aussi risqué pour Nigel Farage au Royaume-Uni.
6: Il vient de démissionner de son siège de député. Le patron du parti d'extrême droite britannique Reform UK entend provoquer une législative partielle pour se faire réélire dans sa circonscription du sud-est anglais. Malgré les révélations de presse faisant état de cadeaux reçus d'un homme d'affaires condamné pour escroquerie aux États-Unis, alors que Nigel Farage a déjà reçu et pas déclaré 6 millions d'euros de la part d'un millionnaire.
1: Le courant revient progressivement à Cuba après une nouvelle panne générale.
6: La troisième en moins de 6 mois, des manifestations de mécontentement ont été signalées à La Havane. 10 provinces sur 15, dont celle de la capitale, sont désormais reconnectées au réseau électrique. Les autorités de l'île communiste pointent du doigt la responsabilité. responsabilité des États-Unis et leur blocus pétrolier qui étrangle l'île depuis janvier.
1: La vague de canicule se poursuit en Europe.
6: Du Portugal au pays de l'Est du continent, en passant par le Royaume-Uni, en France, la quasi-totalité du territoire étouffe sous des chaleurs extrêmes. 67 départements sont désormais en vigilance orange canicule et le risque d'incendie augmente. Les nappes phréatiques s'assèchent. L'absence de pluie met à mal les cultures, comme en Charente, dans le sud-ouest de la France, où l'agriculture conventionnelle peine à faire face. Jeanne Bartoli est allée à la rencontre d'agriculteurs très affectés.
8: On est en train de toucher le fond, même j'ai l'impression qu'on est en train de le creuser.
7: Christophe Barbary est viticulteur à Saint-Genis-d'Irsac. Avec ses 32 hectares de vignes et ses 50 hectares de céréales, il fait face à de lourds dégâts.
8: Je vais vous faire voir, même j'ai un rang que j'ai commencé à faire tomber les raisins. Parce que vraiment, la vigne va mourir, va sécher sur pied.
7: On les voit en effet, hein, les vignes elles sont...
8: Elles souffrent, et voilà, c'est pour les protéger. Hein. Les feuilles commencent à se recroqueviller, elles sont sèches. Hein.
7: Donc, l'agriculteur estime déjà que la plupart de ces jeunes plants ne survivront pas aux 40 degrés attendus toute la semaine. Alors c'est un peu le système D pour tenter de les faire tenir.
8: Alors j'avais une réserve d'eau pluviale et j'avais une vieille... un stockage d'eau de lavage que je me sers aussi pour arroser mes plantations.
7: À quelques kilomètres, Bertrand Feunier est éleveur porcin. Il fait pousser du maïs pour nourrir ses bêtes. Et cette année, le constat est accablant.
9: Donc là, on est sur des plants donc ont été semés, des plants de maïs qui ont été semés début avril. Une plante qui est assez nanifiée, pas mal de feuilles sèches et un potentiel de rendement qui est quasi nul, quoi, je pense.
7: Comme de nombreux agriculteurs, Bertrand Feunier a fait une déclaration de sinistre auprès de son assurance. Les experts se sont déplacés. Prochaine étape, l'estimation de récolte, quelques semaines avant la moisson, en espérant une indemnisation qui lui permettra d'éponger une partie de ses pertes. Jeanne Bartoli, de retour de Saint-Genis-d'Irsac, RFI.
1: La Coupe du Monde de foot, à présent, est la fin des huitièmes de finale. Les Égyptiens ont cru à l'exploit hier.
6: Mais les Pharaons se sont finalement inclinés face à l'Argentine, tenant du titre 3-2. Pour le tout premier huitième de finale de son histoire, l'Égypte a mené 2-0 jusqu'à la 79e minute, avant de se faire renverser par l'Argentine. Une issue cruelle pour les Pharaons, Eric Mamrut.
10: Et soudain, la vague argentine a tout renversé, la vague messianique, avec un Lionel Messi enfin décisif dans le dernier quart d'heure. D'une offrande à Romero et d'un but en force, son huitième dans le tournoi, la Pulga permettait en effet à son équipe de revenir de l'enfer, Enzo Fernandez l'envoyant dans la foulée au paradis. 3-2, les Pharaons étaient crucifiés et voyaient s'envoler une qualification historique qui leur tendait les bras. Le gardien, Mustapha Soubir.
11: Nous étions si près de nous qualifier, c'est très frustrant, mais c'est le football, ça peut arriver. On jouait contre la meilleure équipe du monde, vous savez, les champions du monde en titre. Il faut qu'on revoie le match pour analyser nos erreurs, peut-être qu'on aurait pu mieux contrôler la situation. Mais dans ces grands matchs, les détails font la différence. On a tout donné, on espère être meilleur lors de la prochaine Coupe du Monde.
10: L'Égypte qui aura livré une Coupe du Monde épatante et historique en passant deux tours et en faisant trembler jusqu'au bout les champions du monde. De quoi rendre fier Émile, l'un de ses supporters.
12: C'était un match complètement fou, mais notre équipe a réalisé un très très grand match. Nous sommes très fiers d'elle. Elle est arrivée jusqu'ici, a écrit l'histoire et était toute proche de battre l'Argentine. Malgré cette défaite, nous sommes heureux de ce que l'équipe a montré. Aujourd'hui, le sort n'était tout simplement pas de notre côté.
10: Les Pharaons éliminés, le Maroc sera donc le seul représentant africain en quart de finale. Eric Mamrut, Atlanta, RFI.
6: Et dans l'autre match de la soirée, la Suisse, c'est un exploit. Et finalement, venu à bout de la Colombie au tir au but, les Suisses qualifiés en quart pour la première fois depuis 1954. Les huitièmes de finale sont donc terminés. Pas de match aujourd'hui. La prochaine rencontre, c'est demain soir avec un France-Maroc très attendu. Le programme des quarts de finale qui seront toutes à suivre en intégralité sur nos antennes africaines. France-Maroc donc. L'Espagne contre la Belgique, Norvège-Angleterre et enfin Argentine-Suisse.
1: Karine Bellicha pour le journal. À tout à l'heure. Et maintenant, la fabrique du monde. Guillaume Nodin, vous revenez sur le sommet de l'OTAN, deuxième jour ce mercredi en Turquie. On parlait dans le journal de la nouvelle sortie fracassante de Donald Trump ce matin. De quoi confirmer l'anxiété qu'on sentait chez les alliés européens qui ne savent jamais vraiment trop à quoi s'attendre de la part d'un président américain qui se désengage et qui multiplie les coups de pression. Ils avaient raison de se méfier. En fait, Donald Trump a de nouveau fait du Trump dès son arrivée et avec son niveau de provocation habituel.
13: Oui, Donald Trump, qui avait été relativement mesuré hier à son arrivée, s'est dit très en colère contre l'Alliance Atlantique, deux griefs principaux. Alors qu'il avait retiré ses menaces du mois de janvier contre le Groenland, il est revenu à la charge ce matin. Il a exprimé sa frustration de ne pas avoir pu s'emparer de l'île Arctique en expliquant que c'est un grand problème pour les États-Unis qui en ont davantage besoin que le Danemark. Nous en avons besoin pour la protection du monde, pas uniquement des États-Unis, dit le président américain, très mécontent que ses alliés de l'OTAN lui aient opposé une fin de non-recevoir. Autre source de frustration très clairement exprimée, l'attitude des alliés de l'OTAN face à la guerre en Iran et le refus de s'engager dans cette guerre. Un pays en particulier est la cible de la colère présidentielle, l'Espagne, qui n'a pas autorisé l'utilisation de ses bases et avec laquelle Donald Trump menace de cesser tout échange commercial.
1: Alors on le disait, les Européens s'attendaient un peu à cette attitude et c'est la raison pour laquelle ils sont arrivés avec des arguments rationnels et chiffrés.
13: Oui, pour montrer qu'ils tiennent leurs engagements, ceux qu'ils ont pris il y a un an au sommet de La Haye, à la demande des États-Unis, l'engagement d'aller vers les 5% du PIB de dépenses en matière de sécurité d'ici à 2035. 5 pays y seront dès cette année, la Grèce et sans surprise, les 3 pays baltes et la Pologne, directement confrontés à la menace de la Russie qui préparerait une opération contre la Pologne dans l'année, selon des informations des services américains rapportées dans la presse polonaise. Dans l'ensemble, les dépenses de sécurité des membres européens de l'OTAN plus du Canada devraient atteindre cette année plus de 2,5% du PIB contre 2,3% en 2025. Pour arriver à cette augmentation, ces pays investissent et cela se compte en milliards. Des achats d'armes ont été annoncés à l'occasion de l'ouverture du sommet. Pour le secrétaire général de l'OTAN, le néerlandais Mark Rutte, il y en a pour plus de 50 milliards de dollars, notamment des achats d'avions qui concernent Airbus et le suédois Saab. À la veille du sommet, le Premier ministre canadien a annoncé le choix d'une entreprise allemande pour la construction de sous-marins sans chiffrer le contrat.
1: Mais le dossier qui est dans toutes les têtes, c'est l'Ukraine.
13: Elle ne fait pas partie de l'OTAN, même si elle le souhaite ardemment, et elle était à peine mentionnée il y a un an dans le communiqué du sommet de La Haye. C'est donc un progrès pour Volodymyr Zelensky qui est présent sur place pour rencontrer Donald Trump. Objectif, le convaincre de fournir des missiles antiaériens patriotes pour résister aux offensives balistiques meurtrières de la Russie. Et évidemment, comme d'habitude, comme avant chaque rendez-vous important, comme avant le G7 par exemple, Vladimir Poutine a appelé Donald Trump pour le convaincre de ne pas pencher trop fort du côté ukrainien, comme l'y encouragent les Européens. Et ça semble fonctionner. Malgré la pluie quasi quotidienne de missiles russes sur les villes ukrainiennes, Donald Trump se dit persuadé que les deux dirigeants veulent un accord.
1: C'est aussi ce que disent Volodymyr Zelensky et Vladimir Poutine, mais aucun pour le moment ne dévie de sa ligne ni ne modifie ses exigences. Et la guerre se poursuit. Les drones russes ont tué 7 personnes ces dernières heures. Les combats se poursuivent également sur le terrain, mais la ligne de front ne bouge pas, ou presque, depuis des mois. Reportage, Luc Alazo.
14: Rencontré sur un terrain d'entraînement à l'arrière du front de Zaporijjia, cet officier du renseignement militaire résume la stratégie russe à de vaines infiltrations périlleuses et sans succès.
15: Quelques types peuvent essayer de se faufiler à travers les lignes de front, puis être ravitaillés par drone, recevoir de l'eau et ce genre de choses. Mais avant qu'ils aient la possibilité de se regrouper, ils sont souvent ciblés par des drones, par des unités comme la nôtre, et puis ils sont tués.
14: Pas de triomphalisme pour autant sur une position ukrainienne à quelques kilomètres du front. Le jour se lève à peine. Les hommes sont fatigués, mal équipés. Oleksiy espère percevoir rapidement les premières conséquences des frappes ukrainiennes en profondeur sur les infrastructures russes.
16: Nous essayons de détruire leur logistique parce que la logistique, c'est le nerf de la guerre. Mais ces effets concrets, nous nous attendons à ne les voir que d'ici un ou deux mois.
14: Si la ligne de front reste stable, les civils ne sont pas épargnés. Dans un point de stabilisation médicale aménagée dans une cave d'un village ravagé mais encore récemment habité, ce médecin militaire déplore le ciblage systématique des civils.
17: Ils n'attaquent pas seulement les objectifs militaires, ils détruisent les villes civiles, les infrastructures civiles et les vies civiles. C'est ça la tactique russe. Vous voyez cet endroit ? Ça ressemble à Alep.
14: Alep, ville martyre de Syrie, largement détruite par les bombardements de l'armée russe en marge de la guerre civile. De retour de Zaporijjia, Luc Alazo, RFI.
1: L'Ukraine multiplie aussi les tirs de drones contre plusieurs régions de Russie. Les autorités déplorent un mort dans la région de Saratov, à 500 km de la frontière. Des frappes aussi contre ce que l'on appelle la flotte fantôme russe, ces bateaux qui permettent au pays d'exporter son pétrole malgré les sanctions occidentales.
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1: L'actualité en Europe, c'est notamment la démission de Nigel Farage, le leader du parti d'extrême droite Reform UK au Royaume-Uni. Acculé par les scandales financiers, il renonce à son siège de député, mais tout de suite après en avoir fait l'annonce, il s'est porté candidat à sa réélection. Daniel Valot, selon lui, c'est une manière de retrouver sa légitimité auprès de ses électeurs. En tout cas, la méthode a pris tout le monde de court.
19: Oui, c'est vrai que cette décision est pour le moins étonnante, même si le champion du Brexit est depuis plusieurs semaines dans la tourmente en raison d'une série de révélations embarrassantes sur les sommes faramineuses qu'il a reçues de deux donateurs sans les avoir déclarées. Alors qu'il caracolait en tête des sondages depuis des mois, son parti Reform UK commence à ressentir les effets de ces polémiques. Hier, Nigel Farage a donc voulu reprendre la main en annonçant sa démission et en dénonçant un complot du système et de l'establishment pour l'écarter.
20: I have done nothing.
21: Je n'ai rien fait de mal, je n'ai pas enfreint la loi, je n'ai pas détourné d'argent public. Les règles sont instrumentalisées à des fins politiques.
1: Nigel Farage assure donc n'avoir rien fait de mal. Les révélations de ces dernières semaines pourtant sont accablantes pour le dirigeant d'extrême droite.
19: Oui, le scandale qui a débuté en avril dernier avec les révélations du Guardian. Le quotidien britannique dévoile un don de 5 millions de livres, soit un peu moins de 6 millions d'euros, accordé par un milliardaire qui a bâti sa fortune sur les crypto-monnaies. Nigel Farage se justifie en assurant que cet argent lui a permis de financer sa sécurité personnelle. Problème, le don est fait quelques mois avant son élection au Parlement en 2024 et Nigel Farage, qui en a l'obligation, ne le déclare pas, ce qui suscite une enquête de la commission parlementaire en charge des règles éthiques.
1: Première affaire à laquelle est venue s'ajouter le week-end dernier de nouvelles révélations.
19: Et cette fois après le Guardian, catalogué plutôt à gauche, c'est le Sunday Times, plutôt conservateur, qui est à l'origine de ce nouveau scandale. Il s'agit là encore d'un don émanant cette fois d'un aristocrate versé lui aussi dans les crypto-monnaies, mais condamné par la justice américaine pour avoir proposer des services de blanchiment d'argent à des trafiquants de drogue. Là encore, le don n'a pas été déclaré, ce qui pourrait valoir à Nigel Farage une seconde enquête.
1: Lui choisit de contre-attaquer, non pas sur le terrain judiciaire ou médiatique, mais en remettant donc en jeu son mandat devant les électeurs de Clacton-on-Sea.
19: Oui, la circonscription située dans le sud-est de l'Angleterre, qui lui a permis en 2024 donc d'entrer au Parlement après avoir échoué tout de même à 7 reprises. Les habitants de Clacton doivent être les juges de mes actions, déclare Nigel Farage, qui va donc provoquer une élection partielle dans l'espoir de retrouver une légitimité purement électorale. C'est une manœuvre désespérée, a commenté le Premier ministre démissionnaire Keir Starmer. Un coup de communication destiné à détourner l'attention d'accusations sérieuses, a déclaré pour sa part le porte-parole d'Andy Burnham, probable successeur de Keir Starmer au 10 Downing Street.
1: Oui, à gauche comme à droite, la classe politique britannique est unanime pour dénoncer ce coup de poker.
19: Et d'ailleurs, les principaux partis du pays ont annoncé qu'ils boycotteraient le scrutin. Les travaillistes, les conservateurs, les libéraux-démocrates vont donc laisser Nigel Farage se présenter seul ou presque que devant ses électeurs, un scrutin qui va tout de même coûter l'équivalent de 250 000 euros, somme que le parti Reform UK se propose toutefois de prendre en charge.
1: Et le plus étonnant peut-être dans cette manœuvre, c'est qu'elle ne va rien résoudre sur le fond de l'affaire.
19: Oui, puisqu'en démissionnant, l'enquête parlementaire, certes, elle est suspendue, mais elle pourra reprendre au moment où Nigel Farage va revenir au Parlement. Et le pire, c'est que si elle aboutit, elle pourrait conduire à une nouvelle élection partielle à Clacton-on-Sea. Pas sûr donc que cela permette aux champions du Brexit de se tirer de l'embarras. Nigel Farage en est cependant convaincu, lui qui affirme vouloir faire un bras d'honneur au système.
1: Daniel Valot. Un coup d'œil à la presse européenne. Dans un éditorial, The Guardian revient sur les manifestations de dimanche dernier en Allemagne. La mobilisation de milliers de personnes pour bloquer le congrès du parti d'extrême droite AfD. À travers les gaz lacrymogènes, écrit l'auteur de l'article, j'ai aperçu quelque chose qui manquait depuis trop longtemps à la politique allemande. L'espoir. Il parle d'un mouvement de désobéissance civile qui montre comment vaincre l'extrême droite. L'extrême droite également dans les colonnes d'El País. Elle réussit à faire perdre à l'Europe le leadership qu'elle détenait autrefois dans la transition écologique. Le journal rappelle que la science alerte depuis longtemps sur l'intensification et la fréquence accrue des vagues de chaleur dues au changement climatique, ainsi que sur la vulnérabilité particulière de l'Europe. Pourtant, le pacte vert est lentement, presque silencieusement démantelé sous des termes comme simplification, allègement des charges et débureaucratisation, qui signifie en réalité, selon El País, régression et démantèlement. L'UE est aveuglée, et pas par le soleil. Et puis le soir s'interroge sur la gouvernance culturelle. Va-t-on enfin dépolitiser la culture? Une réforme est prévue à l'automne, notamment pour limiter le nombre de fédérations professionnelles. Il y en a plus de 50 qui ne permettent pas toujours d'éviter les conflits d'intérêts. Il est aussi question de mettre en place plus d'éthique et de refondre la représentation politique.
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1: Une décision symbolique de la part des députés irlandais. Ils ont voté hier l'interdiction d'importer des produits issus des colonies israéliennes, donc de Jérusalem-Est et de Cisjordanie occupée. Le texte s'appuie sur un avis de la Cour internationale de justice qui avait déclaré il y a 2 ans que l'occupation de ces territoires par Israël était illégale. Depuis le début de la guerre à Gaza, ça n'est pas la première fois que l'Irlande prend des mesures pour condamner la politique de l'État hébreu dans les territoires palestiniens. Explication de Louise Jouvezhomme.
18: En 2024 déjà, le gouvernement irlandais avait reconnu la Palestine comme un État souverain, en même temps que l'Espagne et la Norvège, dans le but de promouvoir une solution à 2 États. Le mois dernier, Dublin a également interdit l'entrée sur son sol au ministre israélien de la Sécurité nationale et des Finances pour leur responsabilité dans, je cite, « le désastre de Gaza ». Cette nouvelle loi vient donc s'ajouter à une série de sanctions vis-à-vis d'Israël, des sanctions plus symboliques qu'économiques. L'interdiction d'importation ne concerne en effet que les biens. Or, le montant des produits que l'Irlande importe de Jérusalem-Est et de Cisjordanie n'a pas dépassé le 1 000 000 d'euros entre 2020 et 2024. Les amendements introduits par l'opposition de gauche pour étendre la portée du texte, en interdisant notamment le commerce de services, liés au tourisme par exemple, ont été rejetés. Le droit européen n'aurait pas permis l'application de ce type de mesures, c'est justifié le gouvernement. Un argument qui avait déjà prévalu en mai dernier, lorsque les députés irlandais ont voté contre une proposition de loi visant à interdire tout commerce avec l'État hébreu.
1: Louise Jouvezhomme.
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1: Un écran noir hier sur la première chaîne de télé publique de Hongrie et un message que personne n'aurait pu imaginer il y a encore quelques mois. Nous vous demandons pardon d'avoir menti pendant des années. Comprendre, pendant les années de pouvoir de Viktor Orban, c'est fini, comme l'avait promis le nouveau Premier ministre. Peter Madiar veut réformer complètement les médias publics, la télé et la radio qui sont dans un entre-deux en ce moment. Les chefs nommés par Viktor Orban ont quitté leur poste. Il n'y a plus de propagande, Florence Labruyère. Mais les changements en profondeur n'ont pas encore été mis en place.
22: Pendant des années, la télévision et la radio publique hongroise ont diffusé de fausses nouvelles, racontant par exemple que Bruxelles voulait forcer la Hongrie à baisser le montant des retraites. La télévision hongroise relayait aussi la propagande pro-russe. Elle répétait que l'Ukraine était responsable de la guerre. Mais en avril dernier, le parti de Viktor Orban est largement battu aux élections législatives. À la télévision d'État, l'atmosphère change du jour au lendemain, comme le raconte ce journaliste. Nous l'appellerons Tibor. Ce n'est pas son vrai nom, il souhaite rester anonyme.
4: Quand je suis allé travailler le 13 avril, le lendemain des élections, j'ai réalisé qu'on ne recevait plus d'emails ni de coups de téléphone du gouvernement. On était livrés à nous-mêmes. C'était une surprise et un soulagement. Je ne pensais pas que ça arriverait. Je croyais que le régime sortant se battrait pour garder le pouvoir. Je ne peux pas vous dire à quel point on est heureux, moi et mes collègues.
22: Les chefs de l'information mis en place par Viktor Orban ont démissionné et le nouveau gouvernement a nommé un président intérimaire à la tête des médias d'État. Le Premier ministre a promis une réforme complète du service public, mais cela prendra plusieurs mois. En attendant, la propagande a disparu. Sur les ondes publiques, on s'efforce de produire des nouvelles équilibrées et non partisanes. Cette période de transition, Tibor, reporter à la télévision d'État, la vit comme une libération. Il raconte, et c'est un témoignage rare, comment fonctionnait le service public sous le gouvernement de Viktor Orban.
4: Tous les matins, on recevait des instructions par mail. Il y avait une liste de sujets à couvrir et des expressions à utiliser obligatoirement. Par exemple, on devait dire que l'opposition était manipulée par Bruxelles ou payée par des étrangers, par George Soros. Si quelqu'un critiquait la politique du Fidesz, il fallait dire que cette personne servait des intérêts étrangers.
2: That was a common buzzword.
22: Bien que les antennes publiques aient changé de ton et que l'ancienne direction soit partie, cela ne suffit pas, estime Joseph Laszlo, l'un des dirigeants du MUOS, le principal syndicat des journalistes.
3: The people are the same. The reporters are the same.
5: Les reporters, les rédacteurs en chef n'ont pas changé. Ce sont toujours les mêmes. Je ne crois pas qu'ils puissent vraiment être objectifs dans leur travail. Ils ont accepté de faire de la propagande pour le Fidesz, pour Viktor Orban. Pour moi, ils ont perdu toute crédibilité.
22: Alors, faut-il limoger tous les employés du service public, comme le pense ce syndicaliste? La question fait débat en Hongrie. Tibor, le journaliste de la télévision d'État, ressent une part de responsabilité. Mais il explique que le glissement vers un régime autoritaire s'est fait petit à petit.
5: Ça s'est mis en place très progressivement. Et c'est difficile de lutter contre quelque chose d'insidieux. À chaque fois, c'était un tout petit pas. Mes collègues et moi, on finissait par mettre de côté notre sens de l'éthique. On se disait, c'est la dernière fois que je fais ça, mais on finit toujours par faire un pas de plus, parce que c'est la vie, parce qu'on a besoin de garder son job. Est-ce que tous ces employés du service public doivent être punis? Est-ce qu'il faut les considérer comme des collaborateurs? C'est ça le débat aujourd'hui.
22: Comme Tibor, beaucoup de journalistes ont renoncé à quitter la télévision publique, car il était difficile de retrouver un emploi dans un paysage médiatique contrôlé à 80% par le clan de Viktor Orban. Un paysage aujourd'hui en plein bouleversement. Quel statut donner aux médias publics? Comment garantir leur indépendance vis-à-vis de l'exécutif? Pour Eva Bognar, chercheuse au Centre d'études démocratiques de l'Université d'Europe centrale, l'enjeu est crucial.
23: La vraie question est de savoir si le nouveau gouvernement, qui peut modifier la Constitution et les lois comme bon lui semble grâce à sa super majorité, va mettre en place des médias publics qui limiteraient le pouvoir de l'exécutif, qui serait un garde-fou en quelque sorte. Ou bien est-ce que le gouvernement va occuper l'espace défini par le régime précédent? C'est ça l'enjeu.
22: En tout cas, le gouvernement de Peter Madiar veut se donner le temps de la réflexion. Il veut mener des consultations approfondies avec tous les professionnels avant de proposer un projet de loi sur le fonctionnement de l'audiovisuel public. Florence Labruyère, Budapest, RFI.
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24: Pour l'heure, il est 11h30, toujours en temps universel. Et dans une demi-heure, ce sera votre journal, Mathis Limano, avec... Oui.
25: Avec
24: à la une.
25: Ce fait majeur, c'est Donald Trump qui fait feu de tout bois au sommet de l'OTAN en Turquie. Le président américain a annoncé la fin du cessez-le-feu avec l'Iran après de nouveaux échanges de frappes. Se dit en colère contre ses alliés de l'Alliance, leur reprochant leur manque d'investissement dans la défense. L'Espagne ainsi que le Groenland sont aussi dans le viseur de Donald Trump. Nous serons aussi en Colombie avec cette difficile transition du pouvoir. Elle est suspendue par le président élu d'extrême droite sur fond d'accusations de fraude électorale. En Chine, ces images impressionnante de pluie diluvienne causée par un super typhon et de la France, nous en parlerons, qui enregistre une baisse de ses rejets de CO2 au premier trimestre 2026.
24: À tout à l'heure, Mathis.
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24: Elle est déjà en campagne. Marine Le Pen en déplacement avec Jordan Bardella au lendemain de sa condamnation pour détournement de fonds publics européens. 15 mois d'inéligibilité déjà purgés et 3 ans de prison, dont un ferme aménageable sous bracelet électronique. La justice l'a de nouveau estimé coupable d'avoir perpétué un système en place pendant des années pour faire travailler au profit du parti en France des assistants de députés européens, donc payés par de l'argent public européen. Cette condamnation en appel n'empêche pas théoriquement Marine Le Pen d'être candidate à la présidentielle de l'an prochain. Elle l'a dit hier soir à la télévision, expliquant ce pourvoir en cassation. Ça lui permet de ne pas avoir à purger sa peine de prison sous bracelet électronique pour le moment. Et cette candidature réjouit les militants du Rassemblement National dans l'un des fiefs du parti, à Hénin-Beaumont, dans le nord de la France.
26: D'après ce que Marine Le Pen dit et propose, ça apporterait beaucoup de changements.
27: Je vote Marine Le Pen. De toute façon, si le résultat du tribunal avait été autrement, on votait Bardella.
28: Bardella aurait été peut-être plus honnête. C'est dommage, mais l'extrême droite est en train de se couler toute seule.
29: Faut pas, pour se présenter, avoir un casier judiciaire vierge. Si elle gagne, elle gagne, c'est tout. Le peuple aura voulu qu'elle gagne. Mais après, préparer la moutarde. On va tous la manger ensemble.
24: Satisfaction donc à l'extrême droite, critique très vive dans la classe politique, surtout à gauche. Au centre, Gabriel Attal parle de guérilla judiciaire et d'une prise d'otage de la campagne électorale. Et à droite, le parti Les Républicains parle aussi de prise d'otage, mais de la démocratie. On va continuer à parler de cette situation inédite en France avec votre invité Véronique Rigolet. Le constitutionnaliste et politologue Benjamin Morel, maître de conférences en droit public à l'université Panthéon-Assas à Paris et auteur du livre « Crise politique, crise de régime » paru aux éditions Odile Jacob.
2: Bonjour Benjamin Morel.
6: Bonjour.
2: Bienvenue sur RFI pour nous aider à comprendre les ressorts de ce double coup de théâtre judiciaire et politique qui a replacé hier Marine Le Pen dans la course à l'Élysée. La patronne du Rassemblement National, condamnée hier en appel, reconnue coupable de détournement de fonds publics, mais autorisée à être candidate à la présidentielle, Benjamin Morel. Est-ce une décision très politique, compris hier les magistrats de la Cour d'appel ?
6: Alors, en partie, oui, mais il faut bien comprendre ce que ça veut dire. Politique ne veut pas dire politicien. Et d'ailleurs, la Cour le dit bien, et elle le dit après le Conseil constitutionnel, elle le dit après d'autres cours. Quand une Cour prononce une décision, elle doit prendre en compte l'impact social de cette décision. Et dans l'impact social, il y a potentiellement l'impact politique. En l'occurrence, la Cour fait un une balance, notamment sur la question de la peine d'inéligibilité, entre d'un côté ce pourquoi l'inéligibilité existe, autrement dit éviter qu'une infraction soit réitérée et recommise et donc nuise à la société, et de l'autre côté les droits, certes de Marine Le Pen, mais les droits également des électeurs.
2: Oui, la
6: quand
2: Cour
6: vous rendez quelqu'un inéligible, voilà,
2: qui prend en compte, c'est écrit, la liberté des candidatures, la liberté de choix.
6: Exactement, et ça c'est quelque chose, je dirais, de normal, c'est-à-dire que c'est le rôle du juge d'établir justement cette balance. C'est pour ça que la justice ne la confie pas à des algorithmes. Il y a un aspect humain qui doit justement essayer d'apprécier et d'appréhender les conséquences qui peuvent être celles d'une décision au-delà même de la question du prévenu. Donc là, c'est ce qui est fait. C'est balancé dans une conception qui, je dirais, assez classique et puis en même temps apparaît relativement normale.
2: Condamnée à faire campagne sous bracelet électronique, Marine Le Pen a en tout cas vite trouvé la parade en se pourvoyant hier en cassation. Elle joue la montre, Marine Le Pen. C'est un pari risqué qu'elle a pris, là ?
6: Alors, c'est un pari risqué, oui, parce qu'il y a un monde où pour elle ça se passe bien, il y a un monde où pour elle ça se passe pas bien. Le monde où ça se passe bien, si vous voulez, c'est si le pouvoir en cassation est reporté après les élections présidentielles. Ce qui n'est pas délirant, parce que la moyenne d'un pouvoir en cassation, c'est 12 à 18 mois.
2: Ça,
6: et là, la Cour de cassation avait dit qu'elle irait plus vite pour cette affaire, pour que toutes les choses soient claires. Alors, les avocats de Marine Le Pen disent oui, mais là, comme elle n'est pas inéligible, entre guillemets, il n'y a pas urgence dans la demeure. Certes, mais la Cour de cassation pourrait peut-être juger que c'est pas suffisant. Auquel cas, elle peut examiner le pourvoi avant, on parle du mois de janvier. Là, il y a un scénario où ça se passe très bien, c'est si le pourvoi est accepté, puis il y a des arguments juridiques, pourquoi pas. Auquel cas, le jugement d'appel est cassé, ce sera rejugé, mais après les présidentielles. Puis là, Marine Le Pen pourrait dire, regardez, j'avais raison d'une certaine façon. Et là, évidemment, c'est une propulsion politique évidente. Ou bien le pourvoi est rejeté, ce qui est quand même peut-être à ce stade l'hypothèse privilégiée, auquel cas, ça veut dire, et là, on est dans le scénario négatif pour elle, que le bracelet électronique, elle devrait le porter après, avec une période très intense de campagne, de janvier à avril, qui est normalement celle où vous avez besoin de liberté de mouvement. Alors après, le juge d'application des peines peut mettre un peu de temps avant de lui poser. Il a 4 mois pour lui poser un bracelet, donc a priori, ça peut éventuellement passer. Et puis, il peut y avoir des conditions plus ou moins souples, mais c'est vrai que objectivement à ce moment-là, ça devient assez compliqué de faire campagne en toute sérénité.
2: Elle va devoir faire campagne avec cette épée de Damoclès judiciaire. De quel poids cela peut peser sur la campagne ? Est-ce tenable ? Est-ce que c'est pas d'autant plus compliqué que ses adversaires politiques vont lui rappeler pendant toute cette campagne que sa candidature, ils l'ont dit hier, est immorale, incompatible au regard de sa condamnation, qu'elle est bien tout simplement une délinquante ?
6: Elle peut répondre qu'elle est présumée innocente, ce qui est vrai. Et il y a dans le pouvoir en cassation d'hier aussi cette volonté de dire Maintenant, je suis pas coupable, parce que si elle avait pris, entre guillemets, ses pertes et s'était présentée quand même en disant, OK, je vois un bracelet électronique pendant 6 mois, mais à partir de l'hiver, j'en ai plus et je peux vraiment faire campagne, ce qui était une autre stratégie que certains jugeaient plus fonctionnelle, hein, mais il fallait qu'elle admette une culpabilité. Là, elle est quand même présumée innocente. Et donc, à partir de là, on peut difficilement lui envoyer l'état de droit à la figure et ne pas en respecter l'une des bases, qui est la présomption d'innocence. De l'autre côté, le fait que dans toutes les familles politiques, il y a eu et il y a encore des affaires. Donc c'est un argument toujours à double tranchant et qui, quoi qu'il arrive, n'est pas très efficace pour une raison simple, c'est que ces arguments concernant les affaires, bah, en règle générale, ont assez peu d'impact sur l'électorat qui est déjà mobilisé et acquis. Prenez François Fillon, dont la campagne fut complètement perturbée par les affaires, qui même n'a pas pu faire campagne eu égard aux affaires qu'il avait aux fesses. Ben, François Fillon, il finit à 21%. Il y a beaucoup de candidats LR aujourd'hui qui rêveraient de faire ce score.
2: Ouais, quelle incidence, c'était ma question, sur les intentions de vote. Hein, ce grand retour de Marine Le Pen, sauvé des eaux, quasi miraculé, c'est bon pour les militants. Ça conforte sa base, mais ça ne permet pas non plus nécessairement d'élargir pour espérer l'emporter au second tour.
6: Ça permet pas de l'élargir, mais ce qui permet d'élargir selon le RN, c'est l'existence encore du couple Bardella-Le Pen. En fait, on les voit opposés, mais il y a un jeu de rôle entre eux. C'est-à-dire qu'elle est là pour bétonner la base, la mobiliser, la rassurer. Lui, il est là pour l'élargir. Si vous n'aviez que Bardella, c'était plus compliqué de mobiliser la base. Là, il va pouvoir être envoyé pour aller chercher l'électorat plutôt pro-union des droites, plutôt droite identitaire ou au contraire droite patrimoniale LR. Là où elle va pouvoir tenir la base électorale. Donc, cette complémentarité, ce ticket qui a été pensé comme tel, pour l'instant, il est assez efficace.
2: Ce changement de casquette ne va pas laisser de traces. La dynamique de ce binôme désormais inversé n'est pas préjudiciable.
6: Je pense qu'à court terme, il peut évidemment y avoir un effet, mais à long terme, l'électorat RN est à la fois trop bétonné, trop sûr pour qu'il y ait un vrai impact structurel. Le vrai impact, en fait, et on l'évoquait tout à l'heure, c'est potentiellement l'aspect organisationnel de la campagne. En gros, si la Cour de cassation se prononce après les élections, l'impact sera, à mon sens, relativement réduit. En revanche, au mois de janvier, elle est sous bracelet et qu'elle est obligée de demander au juge d'application des peines l'autorisation d'aller faire le débat d'entre deux tours. Vous comprenez que là, il y a un impact qui est un impact, ne serait-ce que sur l'organisation de la campagne, sa réactivité, etc., qui est assez évident, hein. C'est très dur une campagne présidentielle. Si vous y allez en plus avec un boulet au pied du point de vue de l'organisation et du point de vue de l'action, c'est évidemment quelque chose de difficile et de compliqué. Donc c'est vraiment l'épée de Damoclès que d'une certaine façon elle a elle-même choisi de se mettre sur la tête, considérant que ça en valait la peine. On verra dans quelques mois si Paris était gagnant.
2: Alors, on a vu Marine Le Pen déjà en campagne dès ce matin dans la Sarthe avec Jordan Bardella qui a repris, lui, de fait son costume de premier ministrable. Marine Le Pen qui joue sur cet aspect phénix, hein, avec ses affiches de campagne, les bras en croix, le titre Renaissance, piqué d'ailleurs au macronisme. Est-ce qu'elle fait une bien meilleure candidate que Jordan Bardella? On entend les ténors de l'opposition qui disent en off, c'était plus simple avec Jordan quand même.
6: Alors, les sondages donnaient Jordan Bardella devant, mais il est vrai que on a beaucoup de réflexions, notamment, et puis en plus, une étude qualitative depuis quelques jours de la Fondation Jean Jaurès avec Raphaël Yurka qui montre qu'il y a quand même des grosses failles dans l'équation Bardella. Trop jeune, hein, ce qui en soi est pas un mal en soi, hein, c'est toujours préférable d'être jeune, mais lorsque vous vivez un poste d'expérience, vous êtes reproché par une partie de l'électorat, surtout président de la République en période de crise géopolitique. De l'autre côté, un profil qui est un profil n'est pas tout à fait évident. Le sentiment en plus d'erreur de communication, je pense évidemment à Monaco et à la mise en scène de sa nouvelle relation.
2: Donc, ça commençait à piquer même dans les rangs du RN, hein, sur ce côté bling-bling de Bardella.
6: Bien sûr, et surtout quand vous avez un électorat populaire, qui est un électorat qui, entre guillemets, a un sentiment de revanche de classe dans l'arrivée au RN du pouvoir. Donc, tout ça n'était pas tout à fait évident. La candidature, Bardella est un très bon complément de Marine Le Pen. Est-ce qu'il peut faire un bon candidat? Il y avait beaucoup de doutes, et pour les adversaires du RN, il y avait un angle d'attaque tout trouvé. Et à la mise en scène de sa nouvelle relation.
2: Donc, ça commençait à piquer même dans les rangs du RN, hein, sur ce côté bling-bling de Bardella.
6: Bien sûr. Et surtout quand vous avez un électorat populaire, qui est un électorat qui, entre guillemets, a un sentiment de revanche de classe dans l'arrivée du au RN du pouvoir. Donc, tout ça n'était pas tout à fait évident. La candidature Bardella est un très bon complément de Marine Le Pen. Est-ce qu'il peut faire un bon candidat? Il y avait beaucoup de doutes. Et pour les adversaires du RN, il y avait un angle d'attaque tout trouvé. M. Bardella, êtes-vous vraiment en capacité

0: que Bernard Melloy, qui est son père, est un artiste, elle est artiste aussi. Donc c'est une sorte de passation et de dommage qu'elle fait à son propre père. Elle raconte comment, dans ces derniers moments de son père, elle organise avec lui son grand départ. Et c'est un livre, effectivement, qui est un livre bouleversant, mais qui est aussi un livre très gai, très joyeux, malgré la tristesse qui, évidemment, est la sienne.
1: Donc on peut le lire en toute
0: condition, beau livre, en toute situation. C'est un beau livre, on peut, comme tous les beaux livres, on peut toujours les lire à tout endroit.
1: Alors dans votre sélection, il y a aussi celui que vous désignez comme votre auteur fétiche, Romain Gary, qui, comme vous, a reçu le prix Goncourt, mais la seule différence, qu'il l'a reçu deux fois pour Les Racines du Ciel en 56 et pour La Vie devant soi en 75, sous le pseudo d'Émile Ajar. Donc Gary, c'est l'homme des multiples.
2: J'ai changé donc, comme je vous le dirai plus tard, quatre fois de culture. Je suis passé de la culture russe à la culture et à la littérature polonaise, donc. Ensuite, à 14 ans en France. Et j'ai vécu 10 ans en Amérique et j'ai même écrit des romans en américain. Et à un certain moment, je me souviens, je racontais cela au général de Gaulle. Et je lui parlais du changement de culture que j'ai subi. Et je lui ai raconté l'histoire du caméléon. On met le caméléon sur un tapis rouge, il devient rouge. On met le caméléon sur un tapis vert, il devient vert. On l'a mis sur un tapis jaune, il est devenu jaune. On l'a mis sur un tapis bleu, il est devenu bleu. Et puis on a mis le caméléon sur un tartan, un plaid écossais multicolore. Et le caméléon est devenu fou. Le général de Gaulle a beaucoup ri. Il m'a dit, dans votre cas, il n'est pas devenu fou, il est devenu un écrivain français.
1: De Romain Gary, qui figure sur votre liste, Hervé Le Tellier, vous avez donc choisi Les Trésors de la Mer Rouge, qui est un livre de voyage, là aussi, ce sont des nouvelles, des récits de voyage.
0: Et que je n'avais pas lu. Ça fait partie de ces livres que j'ai choisis, que je n'avais pas lu. Je croyais avoir beaucoup lu de Gary, je pensais même avoir tout lu de Gary, mais en fait, évidemment, je n'ai pas tout lu de Gary. Et c'est un livre qui a été en fait publié dans François dans les années 60-70. Donc peut-être que je l'ai lu quand j'étais chez ma grand-mère, parce qu'elle était abonnée à François dans ces années-là. Et il publiait donc ces petites chroniques, qui sont des chroniques très très touchantes, très très bouleversantes, sur cette région du monde qu'on connaît bien maintenant, parce que c'est quand même le détroit d'Ormuz ou presque, et qui sont des voyages en fait dans les psychés des bédouins, des habitants, des villes côtières, des pêcheurs. Il y a eu des rencontres absolument extraordinaires. C'est un livre bouleversant d'humanité, comme toujours avec Gary. En écoutant sa voix, je suis toujours fasciné par le contraste entre le sérieux immense de sa voix, presque hiératique, presque et la manière dont il peut écrire, qui est parfois complètement folle, complètement vivante et incarnée. Et là, il y a ce hiatus qui m'intéresse en fait entre l'écrivain et l'homme public.
1: Alors dans votre sélection, Hervé Le Tellier, il y a Gary, il y a aussi d'autres classiques, Les Voyages de Gulliver de Swift, mais aussi Kessel, Yourcenar, Virginia Woolf, de la poésie persane avec le recueil de Forout Farrokhzad, disparu à l'âge de 32 ans. C'est une façon d'apporter votre soutien au combat des femmes en Iran, ce choix-là.
0: Ça pourrait l'être, c'est aussi la manière de découvrir une poésie que nous connaissons peu, qui est la poésie persane de cette jeune femme qui est disparue dans un accident de voiture aussi. Il y avait ce côté un peu avertissement au conducteur que la vie peut être interrompue alors qu'elle est en plein développement d'une manière absurde. Farrokh Farrokhzad, c'est une poétesse qui est à la fois une poétesse dont l'écriture est pleine de sensualité, très incarnée, très charnelle, très érotique parfois, très joliment traduite dans ce recueil, qui est un recueil de poche, et où on trouve quasiment toute son œuvre. Et c'est un très très très beau livre, qui est un livre de liberté, à une époque, puisqu'il est écrit elle est née en 30, elle est morte en 66, en 33-66. Donc c'est un livre vraiment de liberté d'écriture, qui montre l'écriture des femmes pendant Mossadegh, et avant la chute de cette liberté en Iran.
1: À lire donc sur une aire d'autoroute ou en bord de mer ou dans un jardin de la capitale, et vous me voyez peut-être venir, Hervé Le Tellier, car vous avez signé, en plus de cette sélection, un recueil de textes intitulé « Jardins sauvages et autres parcs parisiens », 15 jardins avec chaque fois un texte, des peintures et une composition.

0: Et nous voici avec la musique de Sylvain Moser dans le square des Batignolles, qui est dans le nord de Paris, pas loin de Montmartre. Et vous racontez, Hervé Le Tellier, les petits ponts, les grottes en béton, les canards dans le lac artificiel et les vieillards sur les bancs qui viennent dans l'après-midi prendre l'air ou se promener, s'asseoir dans ce parc. C'est gai et nostalgique, dites-vous. C'est le cas de tous les parcs parisiens.
1: C'est vrai de certains parcs parisiens. L'histoire de ce livre, j'en suis assez heureux, c'est une histoire d'abord d'amitié, c'est-à-dire que j'ai écouté les musiques de Sylvain Moser, je les ai trouvées formidables, je ne connaissais pas Sylvain, il m'a été présenté par un autre musicien qui s'appelle Antoine Salaire, qui est le musicien de François Morel, et Antoine m'a dit, j'ai un ami qui a composé des musiques, est-ce que tu veux écrire des textes dessus? J'ai écouté les 15 musiques, j'ai trouvé ça vraiment extraordinaire. Ça correspondait à ce type de musique que j'aime, c'est-à-dire quelque chose qui ressemble à la fois à Fauré, à Satie, à Ravel, et ce sont toutes des fantaisies au piano, seul. Et j'ai eu envie d'écrire des textes qui correspondaient à chacun de ces jardins d'une manière extrêmement identifiée. C'est-à-dire, par exemple, le jardin des Batignolles, vous avez raison, c'est le vieillissement, c'est la contemplation de la jeunesse, c'est aussi un jardin suspendu au-dessus des voies. Donc c'est quelque chose qui a à voir avec la suspension du temps. Et chacun des jardins a un thème, ça peut être l'amour, ça peut être l'amitié, le sexe, la mort, le destin. Et chacun de ces thèmes, je les ai explorés d'une manière courte, parce que les fantaisies elles-mêmes sont courtes, et ça fait un livre qui peut s'écouter, se lire et se regarder, parce que en plus, il y a les tableaux de Alexandre de Broca, que je trouve parfaitement adaptés à cette ambiance début du 20e, puisque c'est vraiment inspiré, c'est entre, je dirais pas que c'est entre Monet et Hopper, mais il y a quelque chose comme ça, quoi, de l'ordre de l'impressionnisme, et de la douceur, et de la scénarisation.
0: Vous fréquentez les parcs, vous lisez dans les parcs?
1: Alors, je lis pas beaucoup dans les parcs pour des raisons qui sont ophtalmiques, mais je fréquente les parcs. J'en ai un près de chez moi qui est très en hauteur, et c'est vrai que j'y vais assez souvent en été.
0: Donc, vous ne lisez pas, mais vous allez vous y promener. D'autres font du jogging, écouteurs à l'oreille, et peut-être, écoute-t-il Lucie Bouteloup qui débarque tous les mercredis dans le studio pour La Puce.
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0: Bonjour Lucie.
3: Bonjour Pascal.
0: Alors on parle de voyage et vous nous parlez de chaussures.
3: Oui, alors pas de chaussures de marche, plutôt de souliers un peu étroits même. Parce que parfois, il faut bien le dire, ça peut nous arriver d'être dans nos petits souliers.
0: Voilà l'expression.
3: Absolument, c'est donc cette expression que nous allons décoder avec Géraldine Moinard, lexicographe en chef aux éditions du Robert. Mais avant, comme d'hab, les enfants avec la classe de Madame Toumsi, les CM2B de l'école Arago à Paris.
4: Dans ses petits souliers, c'est peut-être être bien dans sa peau, se sentir bien et être content. Parce que quand t'es dans des souliers, bah tes pieds ils sont plutôt à l'abri, ils sont bien protégés, ils sont bien.
5: Ça peut peut-être dire que t'es triste, parce que peut-être quand t'es dans des petits souliers, bah c'est pas forcément bien, agréable.
6: C'est peut-être quand tu as fait une bêtise ou quelque chose comme ça, ben tu te fais petit et donc tu es dans tes petits souliers. Je dirais que tu fais profil bas.
7: Être bien quand on peut exprimer nos émotions, quand on est à l'aise avec des personnes. Parce que les souliers, c'est des chaussures, on est dedans. On est protégé, on est confortable. Des dangers qu'il peut avoir dans la rue.
8: Être seul, parce que peut-être t'as fait une bêtise ou t'as pas d'amis. T'es tout seul dans tes petits souliers.
9: Ça veut dire que tu peux aimer tes petits souliers et rester à la vraie chez toi et pas sortir de tes petits souliers.
10: Ça pourrait vouloir dire que t'es traumatisé par quelque chose et donc maintenant t'as plus envie de faire les choses. T'es un peu collé à tes petits souliers.
3: Bonjour Géraldine Moinard.
11: Bonjour Lucie Bouteloup.
3: Alors une réaction aux propositions des enfants, ils se sentent protégés dans leurs petits souliers, tristes, ou alors ils sont tout seuls dans leurs petits souliers?
11: Oui, alors déjà ils savent tous, j'ai l'impression, ce que sont des souliers, des chaussures, ce qui n'était pas forcément évident pour des plus jeunes. Il y a beaucoup de contresens, c'est drôle, on est bien dans ses petits souliers, on est à l'aise, on se sent bien, alors que l'expression signifie complètement l'inverse, on est au contraire mal à l'aise, on se sent mal. Et peut-être parce que le petit en fait est mal interprété, petit, ils prennent pas ça au sens de souliers trop petits, mais plutôt au sens de quelque chose de peut-être de mignon, d'agréable, de confortable, puisqu'on dit souvent, voilà, on dit souvent aux enfants, prends un mets un petit vêtement, prends un petit bain, etc.
3: Donc, être dans ses petits souliers, c'est être mal à l'aise, être dans une situation inconfortable. Et puis, ça peut aussi être ne pas se faire remarquer. On est dans ses petits souliers, on ne veut pas se faire remarquer.
11: Qu'on est gêné, hein, ça revient au sens premier de l'expression, c'est vraiment de la gêne, de l'inconfort.
3: Alors, elle date de quand, cette expression ?
11: Alors, cette expression, elle apparaît au début du 19e siècle. Alors, on la retrouve dans le sens actuel en 1830, mais juste avant, on la retrouve dès 1808 avec la forme être mal dans ses petits souliers. Là, c'était plus explicite, être mal dans ses petits souliers, avec le sens d'abord d'être malade, donc être mal physiquement. Mmh. Et puis, elle va prendre ensuite ce sens d'être mal psychologiquement, être gêné.
3: Puisqu'il y a l'idée qu'on est mal dans ses petits souliers, on est étriqué, on est mal à l'aise et le soulier blesse. Donc.
11: Le soulier blesse. Et d'ailleurs, on a vu aussi une autre expression avec le soulier mal ajusté. À la même époque, c'est là que le soulier me blesse. Ça voulait dire c'est là ma faille. Aujourd'hui, on dit plutôt c'est là que le bas blesse.
3: Le bas blesse, donc le bas, on en avait aussi parlé dans une puce à l'oreille, le bas qui permet au cheval de tirer la charrue en fait.
11: Qui c'est est ça, donc, et qui est sur son dos et qui peut parfois le gêner et lui faire mal.
3: Alors, l'image de gêne liée à des vêtements étriqués, symbole de la gêne, on le retrouve aussi dans d'autres expressions. Hein.
11: Oui, notamment une expression qu'on utilise beaucoup aujourd'hui, enfin, encore aujourd'hui, être gêné aux entournures. Les entournures, ce sont les emmanchures, la partie du vêtement qui fait le tour du bras, et donc si on a une veste un peu trop serrée, on est gêné aux entournures, on peut pas tellement lever les bras. Et donc là, ça, c'est un peu, cette expression d'ailleurs, elle est assez synonyme, hein, on est gêné ou on est un peu en difficulté dans ses activités, il y a quelque chose qui nous empêche d'avancer.
3: Des expressions avec le soulier, il y en a d'autres, Géraldine. Hein.
11: Alors, il y en a eu d'autres, des vieilles expressions que je trouve assez rigolotes. On trouvait n'avoir pas de souliers, être dans la misère, logique. Ou bien mettre son pied dans tous les souliers, ce qui signifiait se mêler de tout.
3: Quand on est dans ses petits souliers, c'est le contraire d'être bien dans ses baskets, en fait.
11: Exactement. Donc, au contraire, les baskets, ce sont des vêtements confortables et on les associe à la décontraction, au fait d'être bien, d'être à l'aise.
3: On retrouve l'expression en Italie et en néerlandais « être dans des petits souliers ». En néerlandais, on dit « dans des petits souliers ». Étroit. On en rajoute une couche. L'idée du vêtement étroit, on la retrouve aussi en portugais du Brésil. Cette fois, on est dans une jupe juste. On n'est pas confortable. Et pour la discrétion, l'idée d'être tout petit au Canada, on se sent comme si on mesurait 5 pouces de haut. Merci Géraldine Moinard. Grâce à vos explications, on a pris un peu de hauteur. Merci. Rendez-vous à très bientôt autour d'une autre expression.
0: Merci à toutes les deux. La puce est à retrouver sur le site RFI Français Facile et sur le blog Dis-moi Robert. Et Lucie, vous prenez vos quartiers d'été puisque c'est la dernière de la saison.
3: Oui, on se retrouve à la rentrée, mais justement, les élèves avaient un petit message pour vous.
4: La puce à l'oreille vous souhaite...
0: Mais c'est mignon.
3: Bon été donc.
0: Bon été à vous. Être dans ces petits souliers, Hervé Letellier, je m'adresse au président Loulipo, ça vous inspire quoi ?
1: À Loulipo, on a un jeu qui s'appelle l'élocution introuvable, ou même un autre jeu qui s'appelle les perverbes. Donc on mélange des choses et on voit ce que ça donne. Par exemple, on trouve un moment où ça pivote. Là, il y a dents, par exemple. Donc mettre les pieds dans le plat, pas de problème. Et puis être dans ses petits souliers, qu'est-ce que ça veut dire ? Mettre les pieds dans ses petits souliers. Voilà. Et c'est des jeux qu'on fait, tuer la poule aux œufs d'or, par exemple, être dans ses petits souliers, être la poule aux œufs d'or, ou tuer la poule dans le plat. Voilà.
0: et ainsi de suite.
1: Et le jeu est infini, parce que, évidemment, s'il y a 1000 expressions, il y en a 1 million qui sont des mélanges des deux expressions.
0: Merci beaucoup Hervé Letellier. Voyager c'est lire, donc une opération qui se déroule jusqu'au 8 août un peu partout en France sur les aires d'autoroute. Et si on veut vous lire, dernier ouvrage en date, un très beau livre illustré par Alexandre de Broca, Jardin sauvage et autres parcs parisiens. Et il y a aussi un CD avec les compositions de Sylvain Moser. De vive voix Pascal Paradou, programmation Cécile Lavolo, Laura Pinto à la réalisation. Et dans quelques minutes après le journal, on retrouve Anne-Cécile Bras. Bonjour.
12: Bonjour Pascal, bonjour
0: avec,
12: à tous.
0: Comme tous les mercredis, le club.
12: Ben oui, tous mes perverbes préférés qui seront avec nous pour parler de plein de sujets différents, l'actualité environnementale internationale.
0: C'est pas du vent, donc après le journal sur RFI.
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0: 16h à Paris, 14h en temps universel. Vous écoutez RFI et c'est l'heure du journal. Présenté par Mathis Slimano, bonjour.
17: Et bonjour Pascal Paradou, bonjour à tous. Dans ce journal, le sommet de l'OTAN qui se tient en ce moment à Ankara en Turquie. Un sommet marqué par les multiples invectives de Donald Trump contre ses alliés de l'Alliance Atlantique. Le président américain a aussi annoncé que le cessez-le-feu avec l'Iran était terminé. Décision prise après de nouveaux échanges de frappes entre Téhéran et Washington. L'actualité marquée aussi par les relations entre l'Irlande et Israël. Les députés irlandais ont approuvé une interdiction d'importer des produits issus des colonies israéliennes illégales. Une interdiction, vous l'entendrez, davantage symbolique qu'économique. En France, la défenseur des droits pointe du doigt les gendarmes pour leur agissement à Sainte-Soline, lieu de violents affrontements avec des militants écologistes autour d'un projet de méga-bassine. C'était en 2023. Et puis la photographie mise à l'honneur en ce moment à l'occasion des rencontres d'Arles. On y sera en fin de journal. Ce sont des malades qui me font perdre mon temps. L'agacement de Donald Trump depuis le sommet de l'OTAN en Turquie mettant fin au cessez-le-feu avec l'Iran. Décision prise après l'escalade qui a démarré hier, des tirs sur des navires attribués à Téhéran, puis la réaction américaine. Une vaste attaque lancée dans la nuit contre des sites militaires du sud de l'Iran. L'Iran qui réplique et vise des bases américaines au Koweït et à Bahreïn. Dans la région, la population se retrouve à nouveau entre deux feux. Pour les Iraniens, Oriane Verdier, le cauchemar continue.
18: Le pays est déjà sorti détruit des plus de 4 mois de guerre active. Hier, une source sur place nous racontait sous couvert d'anonymat les destructions massives qu'avaient engendré les bombardements israélo-américains, l'inflation, le chômage causé par la destruction de sites tels que des raffineries où travaillaient de nombreux Iraniens. Depuis la signature du protocole d'accord, les deux puissances, américaines et iraniennes, s'accusent mutuellement de violer le cessez-le-feu et le sort des Iraniens est donc suspendu à ces négociations. Tortueuse. Les habitants du sud du pays ont ainsi passé une nouvelle nuit rythmée par les détonations des bombardements américains. L'état-major iranien a déclaré aujourd'hui que tout soutien à l'armée américaine serait une cible des forces armées. Il légitimise ainsi les frappes sur les pays du Golfe, mais aussi la violente répression menée contre sa propre population. Toute personne qui critique le régime est ainsi considérée comme complice de l'agresseur. Selon Iran Human Rights, au moins 370 personnes ont été exécutées depuis le début de l'année. Les vagues d'arrestations continuent également.
17: Oriane Verdier, pas d'accalmie en vue entre l'Iran et les États-Unis. Donald Trump affirme que l'armée américaine va frapper fort l'Iran la nuit prochaine. Tandis que sur l'Ukraine, cette annonce surprise du président américain, toujours au sommet de l'OTAN, annonce qui pourrait changer le cours de la guerre. Les États-Unis vont autoriser l'Ukraine à fabriquer directement sur son sol des systèmes de défense anti-aérienne Patriot, essentiels à l'interception des missiles balistiques russes, ceux lancés la nuit dernière, ont encore fait 7 morts dans la région de Kiev. RFI 15h03 à Dublin, après l'Espagne, autour de l'Irlande, d'interdire l'importation de biens issus des colonies israéliennes. Le texte doit encore être entériné par la chambre haute du Parlement, mais l'Irlande, une fois de plus, Louise Jouvezomme, fait office de rempart contre la politique coloniale de l'État hébreu.
19: En 2024 déjà, le gouvernement irlandais avait reconnu la Palestine comme un État souverain, en même temps que l'Espagne et la Norvège, dans le but de promouvoir une solution à deux États. Le mois dernier, Dublin a également interdit l'entrée sur son sol aux ministres israéliens de la Sécurité nationale et des Finances pour leur responsabilité dans, je cite, « le désastre de Gaza ». Cette nouvelle loi vient donc s'ajouter à une série de sanctions vis-à-vis d'Israël, des sanctions plus symboliques qu'économiques. L'interdiction d'importation ne concerne en effet que les biens. Or, le montant des produits que l'Irlande importe de Jérusalem-Est et de Cisjordanie n'a pas dépassé le million d'euros entre 2020 et 2024. Les amendements introduits par l'opposition de gauche pour étendre la portée du texte, en interdisant notamment le commerce de services, liés au tourisme par exemple, ont été rejetés. Le droit européen n'aurait pas permis l'application de ce type de mesures, s'est justifié le gouvernement. Un argument qui avait déjà prévalu en mai dernier, lorsque les députés irlandais ont voté contre une proposition de loi visant à interdire tout commerce avec l'État hébreu.
17: Louise Jouvezomme. En Allemagne, 2 jeunes filles grièvement blessées, 1 individu de 16 ans interpellé après une attaque dans une école de Bavière. La police ne confirme pas à ce stade quelle arme a été utilisée, mais la presse allemande évoque une attaque au couteau. La canicule frappe la France pour la 3e fois en moins de 2 mois. Une chaleur qui gagne du terrain. 67 départements en vigilance orange. dimanche, ce mercredi, d'après Météo France, qui prévoit un épisode sévère et durable. Journée critique aussi sur le fond des incendies. Le risque de feux de forêt est étendu à une large moitié sud du pays. Toujours en France, les gendarmes pointés du doigt par la défenseure des droits pour leur agissement à Sainte-Soline. Souvenez-vous, c'était au printemps 2023, une manifestation contre les méga-bassines dans le département des Deux-Sèvres. Elle avait été durement réprimée par les forces de l'ordre. Des tirs tendus de LBD et de grenades de gaz lacrymogène, pourtant interdits, avaient été dirigés contre les civils, faisant de nombreux blessés graves. Des propos injurieux de la part des gendarmes avaient également été enregistrés. Bonjour Amélie Beaucourt.
20: Bonjour Mathis.
17: La défenseure des droits appelle désormais le ministère de l'Intérieur à prendre des sanctions contre ses fonctionnaires.
20: Oui, son enquête révèle de graves manquements déontologiques, avec d'un côté ces propos orduriers que l'on entend sur les enregistrements vidéo de l'intervention des gendarmes, des militaires qui se félicitent d'infliger des blessures à mesure qu'ils tirent sur les manifestants, et puis de l'autre des pratiques de tir interdites par les procédures qui ont causé des blessures très graves et en grande quantité, surtout au vu du nombre d'armes utilisées dans un laps de temps très court, explique la défenseure des droits. Elle considère donc que même si ce rassemblement était interdit, les autorités ont adopté une logique de confrontation qui a conduit à ce lourd bilan humain. 200 blessés avaient été décomptés dans les rangs des civils, dont 40 graves et 47 parmi les gendarmes. L'institution indépendante a donc saisi le ministère de l'Intérieur pour demander des sanctions à l'encontre des agents identifiés. Elle a aussi révélé les carences de l'enquête administrative qui avait été menée par l'inspection générale de la gendarmerie nationale, enquête qui avait conduit au traitement disciplinaire de 33 gendarmes. Le ministère de l'Intérieur, lui, temporise et appelle à attendre les conclusions des enquêtes judiciaires, cette fois-ci, qui sont-elles encore en cours.
17: Amélie Beaucourt, Service France de RFI. 3685 morts et des dizaines de milliers de personnes toujours disparues. C'est le dernier bilan des autorités au Venezuela après le double tremblement de terre qui a frappé le pays il y a 2 semaines. Les secours internationaux sont quasiment tous partis. L'espoir de retrouver des personnes vivantes est quasiment nul. Le chef des opérations humanitaires de l'ONU lance un appel aux dons de près de 300 millions de dollars afin d'aider les 1 300 000 personnes affectées par le double séisme. Le rappeur Booba renvoyé devant la justice pour cyberharcèlement contre l'agente d'influenceur Magali Berda. Le rappeur s'est lancé depuis 2022 dans une croisade contre les influenceurs qu'il appelle influx voleurs, un procès qui se tiendra le 25 mars 2027. Pas de match ce mercredi en la Coupe du Monde. Les équipes qualifiées se préparent pour les quarts de finale. Coup d'envoi demain à 20h, temps universel avec France-Maroc au stade de Boston. Hier, l'Argentine miraculée s'est qualifiée aux dépens de l'Égypte après avoir été menée au score 2-0 dans la soirée. La Suisse a sorti la Colombie au terme d'une séance de tirs au but. Et puis le rendez-vous incontournable des amoureux de la photo vient d'ouvrir ses portes dans le sud de la France. Les rencontres d'Arles, 57e édition cette année, qui coïncide avec le bicentenaire de l'invention de la photographie. Le thème, des mondes à relire, une ambition forte et des récits puissants qui mettent le continent africain à l'honneur. Sur place, Elisabeth Le Quéré.
21: À l'heure où les images jetables saturent nos écrans, le plus grand festival de photos du monde choisit de ralentir pour redonner une voix et une histoire au continent africain. Le voyage commence en 57 quand le Ghana devient le premier pays d'Afrique subsaharienne à accéder à l'indépendance. L'exposition que lui consacre Damaris Amao retrace ce moment fondateur et la commissaire en dévoile aussi la dimension intime.
22: Étant fille d'une immigrée ghanéenne en France, j'entendais très peu parler de ce pays. C'est peut-être une exposition qu'en effet j'aurais voulu voir petite ou adolescente. Et donc voilà, pour moi c'est aussi une manière de me retrouver dans cet état du monde qui est fait bien sûr d'arrachement, mais aussi voilà, c'est une manière aussi de retrouver un peu de sens dans tout ça.
21: Cette quête de sens traverse aussi d'autres expositions, celle consacrée à l'ivoirien Paul Kodjo, qui a capté l'effervescence post-indépendance de la Côte d'Ivoire. En RDC, Sami Balogi confronte l'histoire de sa famille à celle de sa terre natale, marquée par l'extractivisme minier. En Algérie, enfin, Katia Kameli poursuit son roman algérien, une relecture par l'image de l'histoire nationale. En Arles, cette année, la photographie ne se contente pas de montrer l'Afrique, elle lui rend une part de son histoire. Elisabeth Le Quéré, Arles, RFI.
17: À 16h10 à Arles, comme à Paris, Anne-Cécile Bras, bonjour.
12: Bonjour Mathis, bonjour à tous.
17: C'est pas du vent sur RFI avec vous.
12: Et oui, avec plein de journalistes, nous allons balayer l'actualité environnementale internationale.
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1: Bonjour à tous, nous sommes mercredi, nous sommes ravis de vous retrouver pour ce nouveau club de C'est pas du vent. Aujourd'hui, nous allons parcourir et commenter l'actualité environnementale internationale avec Conception Alvarez. Bonjour.
2: Bonjour Anne-Cécile, bonjour
1: à tous. Vous êtes rédactrice en chef adjointe du média en ligne Novétique et pour les journalistes maison avec nous dans ce studio 41, il y a Simon Rosé et Lucille Gimbert. Bonjour, bonjour à tous les deux.
3: Bonjour.
1: Du service environnement climat de RFI, Raphaël Morand, bonjour.
4: Buenos dias.
1: Buenos dias, des services Amérique latine rattachés aussi au service environnement et Caroline Filliette qui est fait partie de l'équipe de C'est pas du vent. Bonjour,
5: bonjour
1: Caroline.
5: Bonjour Anne-Cécile, bonjour à tous.
1: Alors en une phrase, de quoi allez-vous nous parler, Conception?
2: Eh bien moi je vais vous parler des retombées économiques de l'extraction du pétrole et du gaz en Afrique.
1: Eh oui, vous verrez, elles ne sont pas terribles. Simon.
3: On va parler d'argent aussi, de manque d'argent pour payer les réparations dues aux catastrophes liées au changement climatique.
1: Raphaël.
6: On ira au Pérou où le pays se prépare à l'arrivée du phénomène météorologique El Niño.
1: Lucille.
5: On va parler des menaces que subissent les journalistes météo dans le monde entier, notamment lors des vagues de chaleur comme en ce moment en Europe, mais tout autre événement climatique.
1: Oui, vous verrez, c'est assez hallucinant. Et Caroline Filliette, dans la chronique culture, vous allez nous parler de quoi?
7: Alors, on va se demander si les baleines apprécient la musique électro avec le film La baleine et le musicien.
1: Eh oui, pourquoi pas, mais vous verrez...
3: François Porcheron aime bien la musique électro.
1: François Porcheron aime bien la musique électro, mais jusqu'à preuve du contraire, ce n'est pas une baleine.
3: Bah, justement,
1: Là, c'est une question. Bon, nous trancherons peut-être cela plus tard, Simon. Et la chronique hip-hop donnera la parole à Louis Bertrand, qui travaille depuis 30 ans à l'extraction du sable du fleuve Kienke. C'est à Kribi, au Cameroun. Merci de passer cette heure avec nous. Vous avez le programme, c'est parti.
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1: Les étonnements, agacements ou soulagements, peut-être, la lecture de l'actualité internationale. Conception, vous avez retenu une bonne nouvelle.
2: Oui, pour une fois, les data centers qui ne sont plus les bienvenus au Danemark. Le pays vient de prendre une décision assez inédite. Face à un réseau électrique saturé, il a établi des niveaux de priorité pour le raccordement des nouveaux projets. Et les data centers arrivent bon dernier derrière les usages essentiels comme la santé, les transports, le chauffage ou encore les énergies renouvelables. C'est un choix symbolique à l'heure où on va devoir arbitrer justement sur les priorités d'usage énergétique et au moment où l'intelligence artificielle se développe massivement. D'autres pays ont aussi limité l'implantation des nouveaux data centers. C'est le cas aux Pays-Bas autour d'Amsterdam ou encore de l'Irlande dans la région de Dublin. Même les États-Unis s'y mettent avec l'État du Maine qui vient d'adopter un moratoire sur l'implantation de très grands data centers. Et en France, que fait-on? Eh bien, c'est plutôt la stratégie inverse puisqu'on ouvre grand nos réseaux électriques au développement de ces projets. On peut citer le projet du méga data center qui doit voir le jour dans le petit village de Fouju en Seine-et-Marne, qui va consommer l'équivalent d'un réacteur nucléaire.
1: C'est énorme.
2: C'est énorme. Et lorsque le réseau électrique ne suffira plus à cette faire nos besoins, est-ce que les data centers seront prioritaires?
1: Simon Rosé.
3: Justement, j'ai travaillé un peu dessus cette semaine puisque Google a publié son rapport annuel environnemental et on apprend que sous l'impulsion des centres de données de plus en plus croissants et nombreux, Google, maintenant en tant qu'entreprise, consomme en électricité plus qu'un pays, justement, comme le Danemark dont tu parlais, Conception, ou même qu'un pays comme le Maroc ou le Nigeria.
1: Raphaël.
6: Ce qui est intéressant, c'est qu'aux États-Unis, vous avez souligné qu'aux États-Unis, il y a ce débat-là, il y a quand même un gros mouvement de refus, de manifestations, les communautés locales s'organisent et disent non, on ne veut pas de ces data centers pour les raisons que vous avez évoquées.
3: C'est la question consommation de l'électricité, de l'eau.
1: Oui. Et puis il faudrait peut-être faire la même chose en France, Conception.
2: Il y a des contestations en France, massives aussi.
1: Ouais. Alors Simon, justement, vous, de quoi vous voulez nous parler?
3: Moi, encore une décision avec un sens du timing qui est pas piqué des hannetons. En pleine nouvelle vague de chaleur, donc la troisième, alors que nous ne sommes que le 8 juillet, les thermomètres flirtent
1: vague
3: à nouveau.
1: Vague de chaleur en France.
3: Oui, en France, oui, c'est une décision française avec un sens timing, donc pas piqué des hannetons. Le gouvernement, il a décidé de supprimer une petite structure interministérielle qui travaillait justement sur l'adaptation des logements et des territoires au changement climatique. Des chercheurs, des élus, des habitants, ils partageaient leur retour d'expérience. Tout le monde trouvait ça super. Ça coûtait que quelques dizaines de millions d'euros sur le budget total de l'État français, c'est pas grand chose, mais c'était trop visiblement. Donc c'est supprimé et on va donc continuer à prendre directement le réchauffement climatique et ses conséquences en le subissant sur le terrain.
1: Bah oui, mais qui aurait pu prédire des canicules aussi importantes?
3: On sait bien, on sait pas.
1: C'est ironique, bien entendu, les scientifiques alertent depuis un demi-siècle. Raphaël.
6: Alors moi, mon étonnement, c'est l'architecture bioclimatique. Vous étiez censé me demander.
1: Oui, oui, alors je vais vous poser la question puisque vous me l'avez écrit sur un papier. Alors donc Raphaël, c'est l'architecture bioclimatique qui retient votre attention cette semaine et qui permet de se passer justement de climatiseurs pendant les canicules.
6: Oui, donc on a parlé des vagues de chaleur extrêmes à répétition qui frappent une partie de l'Europe et notamment la France. Et ici, eh bien, les Français cherchent du frais par tous les moyens. 1,8 million de ventilateurs et de climatiseurs ont été vendus en 2 semaines. Mais la clim, on le sait, n'est pas toujours bonne pour l'environnement. Elle peut aggraver les îlots de chaleur en ville. Cela contribue aussi à l'effet de serre. Ça fait monter la facture d'électricité. C'est gourmand en énergie. Il y a une alternative intéressante, c'est l'architecture bioclimatique avec des principes simples, inspirés des pays chauds et qui rafraîchissent les bâtiments. Et donc, sans utiliser la climatisation, on peut avoir par exemple 26 degrés à l'intérieur de ces constructions lorsqu'il fait 40 degrés en extérieur.
1: Alors, comment ça marche?
6: Alors, ces bâtiments bioclimatiques ont par exemple des façades inspirées des mouches à des toits peints en blanc pour réfléchir la lumière, des murs en terre, une cour intérieure végétalisée souvent, ou alors des systèmes de ventilation naturelle qui font passer l'air sous la terre, toujours plus fraîche que dehors en été, hein. Et ensuite, cet air est renvoyé à l'intérieur des bâtiments. Il y a des bibliothèques, des écoles, des immeubles d'habitation qui commencent à sortir de terre en France, construits selon ces principes-là. Et ça permet aussi d'échapper au débat pour ou contre la climatisation qu'on a vu ces dernières semaines en France.
1: Oui, pour la construction en terre, voilà.
6: Exactement.
1: Et vous, Lucille, votre étonnement, c'est une application pour marcher à l'ombre.
5: Oui, on entend bien dans nos étonnements qu'on a été un petit peu marqué par la vague de chaleur qui perdure. Donc l'ombre va devenir l'ordre demain, puisqu'il fait maintenant désormais régulièrement plus de 40 degrés dans les villes européennes qui n'y sont pas adaptées. Cette application, elle a été développée par un ingénieur qui a une trentaine d'années dans l'ouest du pays, Axel Aubry. Elle s'appelle Fréchou.fr. C'est une application de navigation, hein. On va pas citer les grands concurrents, mais qui calcule l'itinéraire, et cette fois-ci pas le plus rapide ou le plus court, mais le plus frais. En fait, il a croisé des données en accès libre, il a récupéré une cartographie urbaine, la hauteur des bâtiments, et donc des ombres portées en fonction des heures de la journée, la présence d'arbres, de parcs, et donc il vous propose des itinéraires alternatifs, et dans certains cas, en marchant quelques centaines de mètres en plus, en faisant un trajet de 2-3 minutes en plus, et bien en fait, on gagne plusieurs degrés de confort thermique, entre 34 degrés en moyenne ou 31. Ben, je choisis 31 degrés. Pour l'instant, Fréchou.fr est disponible pour les villes françaises de Rennes, Lille et Paris. Et bientôt dans d'autres villes, une idée ingénieuse.
1: Et oui, et sans doute à imiter de par le monde.
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1: Conception Alvarez, je rappelle que vous êtes rédactrice en chef adjointe du média Novetic. Et alors, vous voulez nous parler de l'échec du modèle extractif qui n'a pas réussi à sortir l'Afrique de la pauvreté.
4: On parle souvent des impacts environnementaux liés à l'exploitation du pétrole et du gaz en Afrique. J'en profite pour signaler que Total Energy vient d'être assigné en justice sur la dépollution au Nigeria, pays qui vient de quitter. Mais il est aussi important de s'intéresser aux impacts économiques et notamment aux retombées économiques locales. C'est ce qu'ont cherché à faire deux organisations, Oil Change International et Power Shift Africa, dans un rapport publié début mai. Elles ont analysé 13 pays africains producteurs de pétrole et de gaz, et le constat est sans appel, il n'y a pas un seul exemple positif. Bien au contraire. Malgré des décennies d'extraction, la pauvreté n'a pas baissé, la croissance économique n'a pas décollé en Afrique. Si l'on prend les principaux pays producteurs, Nigeria et Angola, le taux de la population qui vit dans l'extrême pauvreté est toujours de 40%, donc c'est une population qui vit avec moins de 3 dollars par jour. Et le rapport montre même que ces pays exportateurs de pétrole ont généralement une croissance plus faible et une inflation plus élevée que les autres pays africains.
1: Donc faible création d'emplois, trop forte dépendance au pétrole et au gaz. Et le rapport détaille aussi tous les impacts négatifs liés à l'extraction des hydrocarbures.
4: Ouais, sur la création d'emplois par exemple au Nigeria, l'industrie pétrolière n'emploie que 0,01%. C'est 0,3% en Angola, 0,1% au Congo. Ces pays, donc vraiment, on voit que c'est des proportions complètement infimes. Ces pays en plus sont extrêmement dépendants économiquement du pétrole et du gaz et donc ils vont être très vulnérables à la moindre variabilité des prix. On l'a vu en 2014, la chute du baril a contraint le gouvernement angolais à réduire son budget de 25%. Et il a gelé le salaire des fonctionnaires et des fournisseurs pendant plusieurs mois. L'économie a stagné, l'inflation a grimpé en flèche, elle a atteint 30% et la dette extérieure est passée de 36 à 115% du PIB. Et en se focalisant en fait sur la production de pétrole, c'est tous les autres pans de l'économie de ces pays qui sont laissés à l'abandon. Il n'y a pas du tout de diversification économique, donc on voit les risques. On peut prendre encore une fois l'exemple du Nigeria. La production pétrolière a en fait fait grimper le taux de change, ce qui a complètement entraîné l'effondrement de la production des autres biens, comme l'huile de palme, l'arachide, le cacao, le manioc. Et le pays, du coup, est devenu importateur net de produits alimentaires dès les années 70.
1: Alors, les auteurs ont également décortiqué les mécanismes utilisés par l'industrie pétrolière et gazière et démontré qu'ils limitent de fait le développement, comme vous l'évoquiez un peu déjà, dans les pays producteurs.
4: Exactement. En fait, on le sait souvent, ce sont les multinationales européennes ou nord-américaines qui possèdent, qui investissent dans les pays africains. Donc c'est elles qui vont exporter le pétrole et qui les bénéfices s'envolent aussi souvent avec ce pétrole exporté. Parce qu'il y a une règle très simple qui s'applique depuis des décennies, c'est que la majeure partie des revenus vont d'abord aux investisseurs étrangers. Pendant les premières décennies, en fait. Et c'est parce que c'est le principe, en fait, pour recouvrir leur coût d'investissement. C'est comme ça que c'est négocié. Plus souvent, le rapport de force est en faveur des multinationales. Le problème, c'est que du coup, les gouvernements ne touchent l'argent que bien plus tard. Par exemple, au Mozambique, qui déploie des projets gaziers, le gouvernement ne percevra des revenus significatifs que vers le milieu, s'il en reste un petit peu pour l'Ouganda et la Tanzanie. Mais le problème, c'est que ces États, ils risquent de ne jamais voir l'argent lié à ces projets.
1: En fait, ils pourraient faire face à des actifs échoués en investissant aujourd'hui.
4: Oui, alors c'est un terme qu'on utilise beaucoup chez Novetic,
1: oui,
4: les actifs
1: jargonneux.
4: Échoués ou dépréciés, c'est des investissements dans des infrastructures qui perdent leur valeur. Et en fait, on le voit très bien, on sait qu'on va atteindre un pic du pétrole d'ici la fin des années 2030, le pic du gaz suivra ensuite. Et donc si on suit cette logique des bénéfices qui arrivent aux pays africains bien plus tard, en fait, l'Ouganda et la Tanzanie, par exemple, pourraient ne pas du tout bénéficier de cette infrastructure et de ces investissements, alors qu'ils vont devoir gérer les pollutions, les impacts sur les populations, etc. Et du coup, ils vont avoir un marché complètement contracté duquel ils pourront pas tirer beaucoup de bénéfices.
1: Le rapport cite aussi la République démocratique du Congo et la Côte d'Ivoire. Alors, les auteurs appellent dès lors les pays à se tourner vers les énergies renouvelables dont le potentiel de déploiement en Afrique est considérable.
4: International pour les énergies renouvelables, l'IRENA estime que pour $1 investi dans les énergies renouvelables, ça crée 2 à 3 fois. Dit que voilà, il suffit pas de décider de se tourner vers les énergies renouvelables parce qu'il y a la question de la dette. Les États doivent rembourser des dettes et du coup, souvent, ils se tournent vers les énergies fossiles pour dans l'espoir d'avoir de l'argent rapidement gagné, facilement et rapidement gagné. Il y a aussi le refus des États du Nord de payer leurs propres dettes climatiques et les investissements qui sont encore beaucoup trop faibles dans les énergies renouvelables sur le continent. Elle nous dit donc qu'il faut aussi à créer les conditions pour que les populations africaines puissent choisir librement leur avenir énergétique.
1: Merci Conception Alvarez, c'est un article à lire sur novetic.fr. Et restons un peu au Nigeria avec Burna Boy, Last Last sur RFI.

C'était Last Last de Burna Boy sur RFI. Et voici la chronique hip-hop. Si vous écoutez fidèlement C'est pas du vent, vous savez que hip-hop, c'est un réseau de vidéastes amateurs qui documentent la dégradation de l'environnement en recueillant les témoignages des personnes de leur entourage.

0: Aujourd'hui, direction le Cameroun et plus précisément à Kribi, sur les rives du fleuve Kienke, au sud-ouest du pays. L'extraction du sable est devenue une activité à très grande échelle au Cameroun. Des jeunes au chômage y trouvent quotidiennement le moyen de gagner de l'argent, mais cela n'est pas sans risque. C'est le sujet de ce reportage hip-hop signé Herman Momo, intitulé « La valeur de sable » et dont nous allons écouter un extrait.
1: Là, je suis sableux. J'ai ce métier depuis 30 ans déjà. Difficulté que nous rencontrons parfois la saleté dans l'eau, quand peut-être nous voulons puiser le sable, quand on ne tombe pas dans un bon endroit, nous sommes obligés peut-être de déplacer. Quand elle a la santé, bon, nous avons les problèmes des yeux. À fur et à mesure que tu mets l'eau dans l'eau, ta vision diminue. Quand tu ressors de l'eau comme ça, bon, parfois on peut t'appeler, tu n'entends pas.
0: Bonjour Herman.
2: Bonjour.
0: Merci d'être avec nous pour nous présenter votre film hip-hop réalisé en 2024. Comment avez-vous rencontré le témoin de votre film, Louis Bertrand? Qu'est-ce qui vous a touché dans son témoignage?
2: Bon, ce qui m'a plus touché dans son témoignage, c'est les difficultés qu'ils ont au quotidien pour faire monter le sable dans leur pirogue, en fait. Parce que figurez-vous qu'ils utilisent un seau de 10 litres pour pêcher du sable. Ils prennent la peine de descendre jusqu'au fond de l'étang, près de 50 à 60 plongées pour pouvoir remplir une pirogue, en fait.
0: Le quotidien des pêcheurs de sable est très, très difficile. Et au-delà des problèmes de santé, Bertrand est confronté à un dilemme aussi, car il se rend compte que cette activité d'extraction du sable n'est pas sans impact pour l'environnement.
2: Oui, Bertrand a pu constater par lui-même que l'impact de son boulot est très grave, en fait, dont notamment la disparition des tortues, l'ensemble des animaux marins qui constituent la biodiversité aquatique dans cette zone-là. Trouver un animal marin aujourd'hui vivant dans cette zone relève du miracle.
0: On comprend, hein, grâce à votre film, que Bertrand n'a pas vraiment le choix, hein, pour gagner de l'argent et faire vivre sa famille. Savez-vous si cette profession, hein, pourrait être un peu plus encadrée? De quelle façon? Afin de réduire les risques pour l'environnement?
2: Et sera même indispensable pour trois raisons. La santé des pêcheurs, l'économie des familles et l'impact environnemental. Notamment, interdire l'extraction du sable dans des zones fragiles, près des mangroves et des berges qui protègent des inondations. Mettre un quota annuel base, créer des coopératives avec des horaires limités, car aujourd'hui, beaucoup plongent sans oxygène pendant des minutes. Et c'est ça qui cause le plus de dégâts sur...

0: sur la santé. Trois, proposer des alternatives plus traçabilité, notamment subventions pour passer au sable recyclé issu des déchets de construction. Mettre en place un système de permis plus traçabilité pour lutter contre l'extraction illégale.
1: Votre film a été réalisé en 2024. Avez-vous des nouvelles récentes de Bertrand et savez-vous s'il poursuit son activité de pêcheur de sable ou s'il a trouvé un emploi moins contraignant?
0: Je n'ai malheureusement pas de nouvelles de Louis Bertrand à cause de la distance qui nous sépare, mais j'espère de tout cœur qu'il a trouvé un autre boulot, car la pêche du sable est une activité qui inflige de gros dégâts de santé aux personnes qui la pratiquent de façon artisanale. Plus ils vieillissent, ils perdent l'audition, ils perdent de la vue et vivent de leur restant de leur vie avec des problèmes respiratoires. Mais le plus touchant, c'est qu'ils savent comment ils vont finir, parce que les anciens qui les ont transmis ce savoir-faire souffrent aujourd'hui de cette maladie-là.
1: Merci beaucoup Herman pour votre éclairage et bonne continuation.
0: Merci à vous, merci à toute l'équipe.
2: Merci Caroline, merci Gaëlle Flaugère aussi qui anime la communauté hip-hop avec Max Ball de Planète Radio et les chercheurs de l'IRD. Lucille Gimbert, vous vouliez réagir?
3: Oui, parce que là on voit un exemple au niveau artisanal, hein, l'extraction de sable au niveau à petite échelle, mais en fait c'est une surexploitation mondiale. Le sable, c'est la ressource la deuxième la plus exploitée après l'eau. 50 milliards de tonnes de sable chaque année. L'ONU a alerté sur cette situation et il nous dit que cette demande qui devrait doubler d'ici 2060, c'est absolument pas durable. Le sable n'est pas renouvelable à cette vitesse. Ça a un impact, comme le disait la personne du film hip-hop, sur les animaux, les plantes, les écosystèmes. Mais c'est aussi le sable, dans beaucoup d'endroits, une barrière contre les événements extrêmes climatiques. Donc on se tire une balle dans le pied à l'échelle mondiale.
4: Simon Rosé. Oui, juste pour préciser qu'il y a sable et sable. Et le sable utilisé par la construction, c'est pas le sable du Sahara, par exemple, ce qui n'est pas utilisable. Donc on va le draguer au fond de l'eau, dans les rivières, dans les littoraux. Et c'est pour ça que c'est aussi impactant sur les écosystèmes. Système et sur les personnes qui vivent en bord de littoraux.
3: Et ça donne de l'argent à des mafias extrêmement violentes, puissantes, par exemple en Inde, enfin dans beaucoup d'endroits du monde. Ça charrie beaucoup de violence en plus.
2: Voilà, regardez sur internet, il y a énormément de documentaires sur ce sujet et c'est vrai que c'est assez effrayant. RFI émet en 18 langues et dans chaque rédaction, il y a un journaliste référent sur l'environnement. Nous leur donnons la parole dans C'est pas du vent.
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2: Et les effets d'El Niño se font déjà sentir au Pérou, un pays particulièrement vulnérable à ce phénomène météorologique naturel. Alors Raphaël Morand, vous avez travaillé sur le sujet ces dernières semaines pour la rédaction en espagnol de RFI, puisque RFI est aussi écouté en Amérique du Sud, et largement d'ailleurs.
11: Oui, alors on rappelle que El Niño, c'est un phénomène naturel, vous l'avez dit, qui arrive épisodiquement dans l'océan Pacifique. D'énormes quantités de chaleur de l'océan passent dans l'atmosphère et provoquent des événements extrêmes, hein, des événements météorologiques. Les pêcheurs péruviens ont baptisé cet événement El Niño en référence à l'enfant Jésus, puisqu'il se manifeste souvent à Noël. Hein, c'est des eaux plus chaudes et donc une baisse des stocks de poissons. Et c'est précisément ce qu'on observe actuellement sur les côtes péruviennes. Voilà ce que nous en dit Juan Carlos Sueiro, que j'ai interviewé il y a quelques semaines. Il est spécialiste des questions de pêche de l'ONG péruvienne Océane.
12: El Niño a d'abord un impact sur la pêche aux anchois, une espèce que l'on trouve normalement dans les eaux froides. L'augmentation des températures marines a donc déplacé les anchois vers des zones plus profondes. Il y a donc moins d'anchois sur la côte. Et ce sont des poissons plus jeunes. On n'a pêché que 25% du quota habituel. Par ailleurs, El Niño a fait proliférer le crabe violet, une espèce qui n'a pas de valeur commerciale.
11: Alors, comme les collègues me demandent, je précise que le phénomène climatique d'El Niño a un impact au niveau météorologique, donc on va dire atmosphérique, à la fin de l'année, donc au moment de, dans les mois de novembre, décembre. On a par ailleurs observé une surmortalité d'oiseaux marins, donc sur les côtes du Pérou, d'Équateur, parce que moins de poissons, eh bien c'est moins d'aliments pour les cormorans, les pélicans et les pingouins de Humboldt de cette région, qui s'épuisent et s'échouent.
2: Donc il y a un impact déjà palpable sur les espèces marines et sur l'économie du Pérou.
11: Oui, on rappelle que le Pérou, c'est le premier exportateur d'anchois du monde. Ces anchois qui servent à produire surtout des farines de poisson, des huiles de poisson, qui servent à l'alimentation animale elle-même. L'an prochain, El Niño pourrait coûter 1 point de PIB, de produit intérieur brut au Pérou. Ce sera vraiment le premier défi de la nouvelle présidente du Pérou, Keiko Fujimori, qui vient d'être élue.
2: Alors Raphaël, vous disiez que le Pérou est particulièrement vulnérable au phénomène El Niño. Alors comment se prépare-t-il à ce phénomène qui pourrait être particulièrement, on le sait, virulent cette année ?
11: Alors on considère que le pays n'est pas assez préparé. Des travaux étaient prévus dans les régions les plus exposées aux pluies torrentielles, mais ils n'ont été que partiellement mis en œuvre, notamment à cause de l'instabilité politique dans le pays. Donc le gouvernement actuel vient de décréter l'état d'urgence dans près de 800 communes qui sont particulièrement exposées pour accélérer ces travaux. On écoute la météorologue Elisabeth Sylvestre et elle nous explique qu'est-ce qu'il faut faire urgemment, voilà, pour atténuer un peu les effets à venir d'El Niño.
13: Nous avons déjà une température marine de 3 degrés plus chaude que la normale. Et dans les terres, alors que nous sommes en hiver, nous avons des températures de 6 degrés supérieures à la normale de saison. Notre été sera plus intense, avec aussi plus de précipitations. Les effets d'El Niño vont se faire sentir à partir d'octobre. Et il faut identifier dès maintenant les zones inondables, renforcer les défenses côtières et identifier les lits de rivières qui se sont remplis lors de l'épisode de 1997-98. Nous allons avoir des glissements de terrain et des coulées de boue.
11: Voilà, donc il s'agit de construire ou de renforcer des digues, des enrochements le long des fleuves. Plus $1 milliard ont été débloqués par le gouvernement péruvien pour améliorer le drainage des eaux pluviales aussi, draguer le lit des fleuves, installer des ponts temporaires en cas d'inondation des routes, hein, pour éviter l'isolement de certaines communes. Le but, c'est d'éviter les dégâts des années 97-98 dont parlait la météorologue lorsque des inondations massives, des coulées de boue et aussi des maladies liées à l'eau stagnante ont fait des centaines de morts au Pérou.
2: Alors c'est important de rappeler qu'El Niño, même s'il s'accompagne d'une anomalie de température, c'est un phénomène qui n'a rien à voir avec le changement climatique qui est, lui, d'origine humaine.
11: Voilà, les deux phénomènes, par contre, se superposent, s'additionnent, comme en 2024, lorsqu'on a eu l'année la plus chaude jamais enregistrée depuis le début de l'ère industrielle, puisqu'il y avait cette année-là El Niño qui s'était déclaré. Donc on ne peut pas éviter les effets d'El Niño, mais on peut s'y préparer, faire des travaux, aider les pêcheurs et les agriculteurs.
2: Et El Niño va avoir aussi des conséquences en Afrique. On l'a dit plusieurs fois sur RFI, une forte sécheresse pourrait sévir dans le sud du continent, dans des pays comme le Mozambique, le Zimbabwe ou l'Afrique du Sud. Et l'Afrique de l'Ouest peut également, dans une moindre mesure, être touchée. Benjamin Sultan, qui est climatologue à l'IRD, a expliqué à notre journaliste Florent Guignard que lors du dernier El Niño, en 2024, ces sécheresses ont entraîné des pertes de récoltes et des problèmes de malnutrition et d'insécurité alimentaire pour des millions de personnes. Et en Afrique de l'Est, au contraire, El Niño pourrait provoquer des fortes pluies. Rapidement, Simon Rosé.
4: Oui, sur la dernière séquence d'El Niño en 2024, on l'a vu également jusqu'en RDC, dans la région de Calimi, des inondations. Parce que le lac Tanganyika, qui est tellement massif avec sa masse d'eau, en fait, joue un rôle avec la hausse des températures liées à El Niño, ce qui provoque plus d'humidité, donc plus de précipitations. On l'a vu à cette période-là.
2: Conception, vous vouliez dire quelque chose ?
3: Non, on se focalise souvent sur l'Europe où en fait nous on va pas tellement subir les conséquences d'El Niño, mais c'est intéressant de rappeler que en fait dans le reste du monde en fait on va être très très très touché.
2: Ouais. Ah ben oui, ça c'est certain et on vous en parlera sur RFI. Mais pour l'instant voici les Nègres Marrons, Diaspora.

0: C'était Diaspora, un titre d'Enigma Ron que vous pouvez retrouver comme beaucoup d'autres dans la playlist de RFI disponible sur vos plateformes préférées. Et c'est l'heure de la chronique culture.
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0: Caroline Fillied, ce titre du musicien Electro Ron que nous entendons fait partie de la bande originale du film que vous allez nous présenter, La Baleine, on l'entend, La Baleine et le musicien, un film qui se situe entre la fable écologique et le documentaire musical.
1: Et oui, Anne-Cécile, selon vous, les animaux sont-ils sensibles à la musique ?
0: Eh bien, pourquoi pas, nous en sommes des animaux et nous sommes sensibles à la musique.
1: En tout cas, c'est le point de départ de ce film, La Baleine et le musicien, réalisé par Vincent Paoli. Est-ce que les baleines kiffent vraiment la musique de Rhône et font des rêves partis sous l'océan ? Cela pourrait paraître saugrenu, mais plusieurs vidéos de marins circulent sur le net et montrent des baleines et des dauphins semblant réagir à la musique de Rhône et aux fréquences qu'il utilise dans ses compositions de musique électronique. Intrigué, le musicien Rhône a donc embarqué sur un bateau avec des scientifiques à La Réunion pour tenter une expérience singulière, créer une musique destinée aux baleines à bosse et observer si un dialogue peut s'établir.
0: Alors ce n'est pas la première fois d'ailleurs que des artistes et des chercheurs tentent de dialoguer avec des baleines via la musique, Caroline.
1: Et oui, absolument, Anne-Cécile. En 2011, le chercheur David Rothenberg a joué de la clarinette devant des baleines à bosse à Hawaï. Et visiblement, une des baleines a émis une vocalisation qui correspondait à ce qu'il jouait. Dans les années 80, le musicien et activiste américain Jim Nolman passait des centaines d'heures à donner des concerts pour les orques sauvages dans les eaux glacées du Pacifique Nord. Et plus récemment, la navigatrice et compositrice Aline Penito en a fait l'expérience également, en faisant écouter ses compositions aux cétacés. Mais pour en revenir à La Baleine et le musicien, il s'agit bien d'un documentaire sur Rhône, sur sa création musicale, et non pas un film scientifique, et ça c'est très important de le souligner. Même si une caution scientifique a été apportée à ce projet, avec la présence à bord de l'association Abyss. Abyss, c'est une association basée à La Réunion, dédiée à l'observation, l'étude et la protection des mammifères marins et de leur milieu. Mais il y avait aussi à bord de ce bateau Olivier Adam. Alors Olivier Adam, c'est un bioacousticien, spécialiste des sons émis par les cétacés. Il a signé un ouvrage remarquable intitulé « Dans la tête d'une baleine » et il nous explique quel a été son rôle pendant le tournage de ce film.
2: On a fait plein de choses sur ce film. Moi j'ai mis à disposition toutes les connaissances qu'on pouvait avoir sur les cétacés et notamment sur les baleines à bosse, sur ce qu'on appelle les chants des baleines à bosse, sur les vocalisations, comment elles les génèrent, comment elles les construisent, comment elles les mettent sous forme de phrases qu'elles vont répéter en boucle, etc. On a aussi après accompagné sur tout l'aspect logistique, c'est-à-dire la mise en œuvre de comment on fait pour enregistrer une baleine, comment on fait éventuellement pour diffuser des sons. Et puis après, on a aussi accompagné, parce qu'il y a des chartes d'approche et de respect des cétacés qui sont en place, il y a des règles. Et donc là, on avait proposé à l'équipe du tournage de faire en sorte d'être sûr qu'on allait faire des choses qui n'allaient pas impacter négativement les cétacés.
1: Et oui, on n'approche pas les baleines sans prendre quelques précautions.
0: Alors Caroline, est-ce que les baleines ont l'oreille musicale ?
1: Alors le film ne prétend pas résoudre tous les mystères. Il montre plutôt la beauté de la recherche scientifique, se poser des questions, observer, douter, recommencer. Il y a de longs moments d'attente, d'affût. Mais voici la réponse du bioacousticien Olivier Adam quand on lui demande si les baleines possèdent l'oreille musicale.
2: Moi je pense que c'est une bonne question, mais il faut repartir un peu avant où on accepte l'idée que les baleines sont sensibles, intelligentes, douées d'émotions. Et ça résulte en fait de plein de travaux scientifiques qui ont été au préalable. On a parlé de culture, on a parlé de dialecte pour le son, etc. Donc en fait on a
1: posé des questions, observé, douté, recommencé. Il y a de longs moments d'attente, d'affût. Mais voici la réponse du bioacousticien Olivier Adam quand on lui demande si les baleines possèdent l'oreille musicale.
2: Moi je pense que c'est une bonne question, mais il faut repartir un peu avant où on accepte l'idée que les baleines sont sensibles, intelligentes.

0: Maintenant, on en est à la question, est-ce que finalement elles ont un intérêt pour la musique? Alors malheureusement, il y a un article scientifique qui répond à cette question sur des dauphins qui étaient dans des bassins, mais pas sur les cétacés qui sont dans leur environnement naturel. Donc je ne vais pas pouvoir répondre oui ou non, mais je peux vous donner mon avis. Mon avis, c'est que c'est oui.
1: Bon, alors si Olivier Adam en a l'intime conviction, on veut bien le croire. Mais il faut savoir qu'il y a beaucoup de retard hein, sur ce type de recherche avec les baleines, car ce sont des animaux pas évidents à appréhender et à suivre. Olivier Adam le disait à l'instant, des recherches plus probantes existent par contre sur des dauphins en captivité ou sur des chevaux. En tout cas, une chose est certaine, la musique et le son, plus généralement, se révèlent être de formidables leviers pour réinventer nos relations avec des animaux sauvages et tenter de les comprendre. Par ailleurs, le tournage de ce film a été un moment de joie entre les différents participants et ce bonheur partagé est très palpable dans la baleine et le musicien. J'ai demandé à Olivier Adam de me raconter une anecdote du tournage qui l'a marqué.
0: Ce qui est assez fou, moi je travaille sur les cétacés depuis 25 ans, mais quand on voit une baleine, on est toujours comme si c'était la première fois, quoi. On explose de joie, on s'exprime, enfin on montre en fait qu'on est super excité, etc. Et ça a surpris Rhône et l'équipe du tournage qui se sont dit waouh, mais vous êtes pas blasé là à chaque fois que vous voyez une baleine, parce qu'on voit un minimum de baleines. Et moi je le vois avec mes collègues sur le bateau. Enfin je veux dire, on arrive, on voit une baleine, et là c'est explosion de joie, c'est tout, etc. Et je crois qu'il y a quelque chose de profond. Les scientifiques, ils ont des émotions, quoi. Tu vois, on dit les scientifiques, ils doivent être froids devant les observations, devant les analyses, etc. Mais en fait, non, pas du tout. C'est des choses qui nous font tellement vibrer. Et c'est bien pour ça qu'on est bon dans ces matières-là. C'est parce qu'on s'intéresse à notre sujet d'étude, mais de façon passionnée, branchée sur l'émotion totale. Oh, regarde.
2: Oh, énorme. Oh, là, alors là, bienvenue, hein, welcome. Bienvenue à la réunion. Énorme.
3: Ouais, je dois vous avouer qu'avec François Porchon, nous avons eu la chance de voir et de nager même avec des baleines à distance. Hein, je vous rassure, on peut pas approcher à plus de 30 mètres. Et c'est vrai que c'est une expérience inoubliable. Alors Caroline, on vient d'entendre Premier Contact de l'album Mégaptera de Rhône. Mégaptera du grec grandes ailes, c'est le nom scientifique de la baleine à bosse.
1: Oui, absolument. Et en tout cas, moi, ce film me donne très envie d'embarquer avec Olivier Adam hein, pour une prochaine mission scientifique en Polynésie. Pour info, il part au mois de septembre. On y va ensemble, ça vous dit?
3: Oui, alors on va faire attention à notre bilan carbone, mais bon, pourquoi pas.
1: Bon, l'album de Rhône, Mégaptera, est disponible sur toutes les plateformes. Et si vous souhaitez en savoir plus sur les baleines, leur vocalise, leur sensibilité, leur façon de communiquer, vous pouvez aussi lire les articles passionnants du scientifique Olivier Adam, publiés sur The Conversation, dont je mettrai les liens sur la page de l'émission.
3: Merci Caroline.
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3: Leur travail est essentiel pour garantir notre sécurité, notre santé et pour protéger nos économies, notamment l'agriculture lors des événements climatiques extrêmes comme les vagues de chaleur que nous vivons en ce moment, mais aussi lors des inondations ou des cyclones. Et pourtant, ils font l'objet d'attaques de plus en plus virulentes. Lucille Gimbert, vous nous parlez aujourd'hui des journalistes météo qui, dans de nombreux pays du monde, essuient une pluie de commentaires toxiques, d'insultes, voire des menaces de mort.
5: Oui, et cela parce qu'ils relaient le consensus scientifique et qu'il parle du changement climatique d'origine humaine en cours. Alors, des insultes en ligne contre les médiateurs de l'agence météo en Espagne. On peut citer aussi des appels téléphoniques menaçants au Royaume-Uni, des accusations de falsifier les thermomètres en Australie ou encore de rougir artificiellement les cartes météo en France. Kevin Fleury, l'un des journalistes météo de la chaîne française BFM TV, en parlait en direct le 26 mai dernier lors de la première canicule qui s'est abattue sur l'Europe.
6: Voilà maintenant plus de 24 heures, 48 heures très exactement, que l'on reçoit sur les réseaux sociaux des messages d'insultes, de menaces, parce que le rouge est indiqué sur les cartes météo de BFM TV. Et je vous rappelle que l'explication est très simple. On est 15, 16, 17 degrés au-dessus des normales de saison en cette fin de mois de mai. Et c'est pour cette raison que notre charte prend en compte ces valeurs tout à fait surprenantes.
5: Quel que soit l'événement climatique, hein, vague de chaleur, sécheresse, inondation, dès qu'on évoque le réchauffement climatique à l'antenne et qu'on dit que l'être humain en est responsable, eh bien on reçoit des commentaires dénigrants. C'est ce que m'a confirmé son confrère Sébastien Thomas. Il est présentateur du journal Météo Climat de France Télévisions.
7: On a vraiment vu une différence depuis le Covid. La pandémie, elle a aussi exacerbé la peur, les menaces qu'on reçoit.

0: temps, des menaces parfois perçues comme existentielles sur notre mode de vie, sur nos libertés, et ça a déjà polarisé une partie de l'opinion mondiale. Et du coup, on s'aperçoit souvent que les antivax et les climato-sceptiques, c'est les mêmes profils. Mais ils ne représentent qu'une infime partie des gens.
1: Et Lucille, d'après des chercheurs espagnols, le phénomène prend même de l'ampleur.
2: Oui, cette pluie de moqueries, insultes et théories du complot, en fait, est organisée avec un but, semer le doute vis-à-vis d'institutions fiables. Le professeur de communication et spécialiste des réseaux sociaux Sergio Arce de l'Université internationale de La Rioja, qui a étudié entre 2022 et 2023 des centaines de milliers de messages climato-sceptiques envoyés à l'agence étatique de météo en Espagne. C'est Raphaël Morand qui l'a interviewé.
3: Si se destruye la confianza en aquellos.
4: Si on détruit la confiance qu'a l'opinion publique envers ces institutions, alors les gens ne croient plus en rien et on est beaucoup plus susceptible de leur mettre quoi que ce soit dans la tête. C'est exactement ce qu'ils recherchent, déstabiliser.
2: Sergio Arce a ainsi détecté que durant la pandémie de Covid, 500 000 messages quotidiens conspirationnistes et anti-climat notamment étaient envoyés depuis la même zone des Philippines, des bots et des fermatrolls rendus encore plus puissantes par l'IA. Aujourd'hui, le climat est l'un des grand sujet utilisé par les puissances étrangères comme la Russie pour déstabiliser l'Occident.
1: Les journalistes météo et météorologues reçoivent donc beaucoup de messages haineux en ligne, mais certains font parfois même l'objet, ça semble hallucinant, mais de menaces de mort, Lucille.
2: Oui, aux États-Unis par exemple, après plus de 15 ans au poste de journaliste météo à Boston, Chris Gloninger a rejoint une télévision de l'Iowa, c'est un état agricole et conservateur. Longtemps, il a su garder ses distances face aux critiques sur les réseaux sociaux qu'il accusait d'être politisé, d'être trop à gauche, jusqu'à ce qu'un homme se mette à l'insulter et le harceler régulièrement par mail, puis le menace de mort. Voilà ce que m'a confié Chris Gloninger. Il a fini par m'envoyer un mail qui disait « Quelle est votre adresse personnelle ? Nous, les conservateurs de l'Iowa, nous voulons vous réserver un accueil inoubliable, un peu comme ce que ces connards de gauchistes ont essayé de faire au juge Kavanaugh. Quelques semaines plus tôt, ce juge avait été la cible d'un malade mental qui avait été arrêté avec des armes près de sa maison. »
1: Alors dans ces cas-là, on se demande quelle a été la réaction de ses employeurs. Est-ce qu'il s'est senti protégé ?
2: Eh bien, inquiète pour ses audiences, la télévision pour laquelle travaillait Chris Gloninger ne l'a pas soutenu. Et comme elle lui demandait d'arrêter de parler du changement climatique, le météorologue a démissionné. L'homme qui l'avait menacé, lui, a été condamné à une amende, tenez-vous bien, de $150.
1: Insignifiante, donc.
2: Voilà. Dans les pays où l'extrême droite et le déni climatique ont atteint les plus hautes sphères de l'État, comme c'est le cas aux États-Unis, en Italie et hier en Hongrie, les propagateurs de haine se sentent poussés des ailes et cela a des effets concrets sur les médias, alerte Chris Gloninger.
5: Le Washington Post a renvoyé une bonne partie de son équipe climat. CBS a fermé son service climat. Même chose pour NPR. C'est la radio publique nationale ici aux États-Unis.
2: En Espagne, le gouvernement a transmis les études sur cette hausse de ces discours de haine au parquet, tandis qu'au Royaume-Uni, les météorologues s'appuient désormais sur des chercheurs en communication et en psychologie pour adapter les messages d'urgence afin qu'ils soient mieux suivis par les citoyens.
1: Et nous savourons donc davantage encore le fait d'avoir trois émissions de C'est pas du vent par semaine sur RFI et un service environnement climat dont vous faites partie avec 10 journalistes à plein temps sur cette thématique. J'espère que la direction de RFI continuera à nous soutenir dans ce sens. Simon, vous vouliez revenir sur un dispositif qu'on a un peu oublié tant il s'est fait discret ces derniers mois. On s'était pourtant félicité sur RFI de sa création. Le fonds Pertes et Préjudices, conçu pour accompagner les pays en développement pour faire face aux catastrophes climatiques.
6: Oui, la communauté internationale avait acté sa création lors du premier jour de la COP27 sur le climat. C'était à Dubaï en novembre 2023. C'était une demande de longue date des pays en développement, un instrument de justice climatique internationale. Le principe est assez simple. Les pays riches sont les responsables historiques du réchauffement climatique. Ils ont assis leur développement sur l'utilisation massive des hydrocarbures, le pétrole, le gaz, le charbon, dont la combustion émet des gaz à effet de serre. Et malgré leur responsabilité, ce n'est pourtant pas là que se font sentir les conséquences du changement climatique les plus violentes, les événements extrêmes, les sécheresses, les inondations, mais bien dans les pays en développement. Ces derniers doivent donc faire face aux coûts humains et financiers de ces catastrophes. Ils s'endettent à des niveaux pas soutenables pour réparer, ils ne peuvent plus investir pour prévenir, s'adapter et atténuer le changement climatique.
1: D'où la création d'un fonds alimenté par les pays riches pour aider financièrement ceux qui en ont le plus besoin.
6: le fonds Pertes et Préjudices, dont la création, vous le disiez, a suscité un réel enthousiasme. Mais voilà, depuis, c'est morne pleine, une discrétion qui s'explique par plusieurs raisons. Déjà, il a fallu le créer, ce fonds, administrativement, j'entends. Où est-ce qu'il est domicilié? Comment les demandes sont formulées? Comment est-ce qu'elles sont gérées? Sur quels critères on les accepte? Qui tranche en faveur de tel projet plutôt qu'un autre? Ça prend forcément du temps. Et cette attente, elle touche à sa fin. Le 9e conseil d'administration du fonds Pertes et Préjudices est en train de se réunir cette semaine à Manille, aux Philippines. Et on devrait avoir d'ici vendredi le feu vert pour les premiers versements d'argent du fonds Pertes et Préjudices.
1: Alors on imagine qu'il y a beaucoup d'attentes et que les demandes ont été nombreuses.
6: Oui, sur les 6 derniers mois, le fonds a reçu 198 demandes de financement pour des projets. Alors après analyse et sélection, seuls 176 ont été déclarés éligibles. Pour un montant total, une demande de financement totale de 2,8 milliards de dollars. Première remarque, c'est un volume qui correspond bien aux premières estimations qui avaient été faites lors de la création du fonds. On disait alors qu'il aurait besoin d'entre 3 et 4 milliards pour bien fonctionner et bien répondre aux attentes.
1: Alors c'est parfait, tout avait été anticipé, tout va donc bien se passer.
6: Bien sûr que non, puisque ces 2,8 milliards nécessaires pour dire oui à tout le monde, le fonds Pertes et Préjudices ne les a évidemment pas. En 2 ans et demi, les promesses de dons de 27 pays développés ne s'élèvent ainsi qu'à 800 millions de dollars. Il manque donc 2 milliards. Et encore, sur ces 826 millions, pour être précis, seuls 456 ont réellement été versés. Comme bien même, encore une fois, la responsabilité des pays riches est reconnue internationalement, eh bien, ils ont des oursins dans les poches.
1: Alors évidemment, on ne finance pas autant de projets que voulu quand il manque 2 milliards.
6: Mais évidemment, il n'y en a donc seulement que 4 qui seront approuvés, 4 sur 176, les 4 tout premiers du fonds Pertes et Préjudices, 2 dans les Caraïbes, en Jamaïque et en Haïti, 2 en Afrique, au Nigeria et en Côte d'Ivoire. Ils bénéficieront d'une enveloppe de 250 millions de dollars, car il ne s'agit pas de vider entièrement le fonds de ses maigres capacités dès la première année. Ces 4 demandes de financement, elles portent sur des actions liées au renforcement des institutions, à la mise en place de systèmes pour mesurer, à cesser les dégâts subis, et évidemment des actions liées à la reconstruction des infrastructures, au rétablissement des services essentiels, par exemple, le cas en Jamaïque où le projet prévoit de reconstruire en remettant à niveau le système de distribution d'eau partiellement détruit à la suite du passage de l'ouragan Mélissa l'an dernier.
1: Alors c'est quoi la suite, Simon? Est-ce que les caisses du fonds Pertes et Préjudices vont rester vides?
6: C'est un peu l'inconnu et c'est tout l'enjeu. Et pour être honnête, c'est encore en discussion. Une des pistes envisagées, loin d'être actée cependant, c'est de prendre exemple sur un autre fonds qui fonctionne très bien. C'est le Fonds mondial de lutte contre le VIH, la tuberculose et le paludisme. Il finance des projets et quand il est vide, on organise une conférence internationale de reconstitution. Ça a lieu tous les 3 ans. Les États viennent faire leur promesse de dons pour reconstituer ce fonds mondial. La dernière, ça avait eu lieu au printemps 2025. Un peu plus de 11 milliards avaient été récoltés de la sorte pour ce fonds mondial, qui a un instrument qui a plus de 20 ans aujourd'hui et qui est loué pour son efficacité. On souhaite que le fonds Pertes et Préjudices suive le même chemin.
1: Merci pour ces précisions. Merci Conception Alvarez d'être venue dans C'est pas du vent.
2: Merci beaucoup.
1: Les auditeurs peuvent vous lire sur novetic.fr et merci aux journalistes de RFI présents dans ce studio. Juste après le journal dans Sur le pont des Arts, Nathalie Amar sera en direct du Festival d'Avignon. Elle recevra Lucie Antunes et Mathilde Monnier qui présenteront leur pièce Silence Avignon. C'est une pièce qui est dans Avignon Inn, et Valérie Donzelli qui adapte le roman de Delphine de Vigan, Les figurants, dans le Avignon Off. Merci à François Porcheron, à Caroline Filliette pour la préparation de cette émission. Prenez soin de vous, des vôtres et du monde. Nous nous retrouvons demain, même planète, même heure.
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1: Il est 17h à Paris, 15h en temps universel. Et c'est l'heure du journal présenté par Karine Bellicha. Bonjour Karine.
10: Bonjour Anne-Cécile, bonjour à tous. À la une, le sommet de l'OTAN soumis, c'était prévisible aux humeurs pour le moins changeantes de Donald Trump. Explosion de colère contre les Européens ce matin. Avant une réunion pleine d'amour, a assuré le président américain avec ses partenaires de l'Alliance. Puis annonce très favorable à l'Ukraine pour finir. En France, Marine Le Pen a débuté sa campagne après sa condamnation en appel pour détournement de fonds. Certaine que son pourvoi en cassation lui permettra de mener sereinement le parti d'extrême droite à l'assaut de la présidentielle. Mais la plus haute autorité judiciaire confirme aujourd'hui qu'elle pourrait rendre son arrêt quelques jours seulement avant le premier tour. Enfin, en Hongrie, la télé publique demande pardon pour avoir menti pendant des années, soumise à un écran noir pour repartir à zéro après avoir été la machine bien huilée de propagande de Viktor Orban. À Ankara, les 32 dirigeants des pays de l'OTAN se sont réunis pour une séance de travail après les sorties fracassantes de Donald Trump et on se demandait bien quelle serait l'ambiance autour de la table. Donald Trump assure qu'il y avait beaucoup d'amour dans la pièce après son explosion de colère quelques heures avant, ressassant ses accusations contre ses partenaires de l'OTAN et en particulier contre les Européens, Espagne en tête et une charge de nouveau contre le Groenland. Pierre Benazet à Bruxelles, la Commission européenne oppose une fin de non-recevoir.
11: Tout comme en janvier, lorsque le Groenland était dans le collimateur de Donald Trump, la Commission européenne rappelle que les 27 ont opposé un front uni face aux États-Unis et que rien n'a changé. Olaf Gill, porte-parole de la Commission.
12: Greenland is an autonomous territory in the Kingdom. Le Groenland est un territoire autonome du Royaume du Danemark. Il appartient aux Groenlandais et aux Danois de décider de l'avenir du Groenland. L'intégrité territoriale, la souveraineté nationale et l'inviolabilité des frontières sont des principes fondamentaux du droit international. Ils sont essentiels non seulement pour l'Union européenne, mais aussi pour les nations du monde entier. Nous ne cesserons de les défendre et l'Union européenne exprime sa pleine solidarité avec le Danemark et le peuple groenlandais.
11: De la même manière, les menaces de ne plus commercer avec l'Espagne sont nulles et non avenues, car l'Union européenne est un bloc commercial unique et non un ensemble de pays disparates, comme Donald Trump le souhaiterait. Pour la Commission, les États-Unis doivent se tenir à l'accord commercial conclu avec l'UE à Turnberry et le respecter, car il en va à la fois des intérêts de l'Espagne et de l'Union. Entre la perspective d'une unanimité renouvelée en soutien au Danemark et la possibilité de voir l'accord commercial capoter, les Européens espèrent à nouveau repousser les assauts de Donald Trump. Pierre Benazet, Bruxelles, RFI.
10: Les assauts du président américain vont aussi se poursuivre en Iran. Il promet que les États-Unis vont de nouveau frapper fort la nuit prochaine après avoir estimé que le cessez-le-feu était rompu avec Téhéran après les tirs iraniens sur des navires dans le détroit d'Ormuz et les bombardements américains massifs en représailles. Autre ambiance à l'issue du sommet d'Ankara, Donald Trump s'est entretenu avec Volodymyr Zelensky qui peut savourer cette rencontre. Les États-Unis vont autoriser l'Ukraine à fabriquer des missiles patriotes sur son sol, promesse du locataire de la Maison-Blanche, un palier franchi puisqu'il implique un niveau de coopération militaire et industrielle nettement plus élevé entre les deux pays qu'aujourd'hui. C'est une aide vitale réclamée depuis longtemps par Kiev pour lutter contre les attaques quotidiennes de la Russie. De son côté, Emmanuel Macron a évoqué de futurs exercices militaires conjoints et inédits des pays de la coalition des volontaires allié de l'Ukraine. En France, après sa condamnation en appel, le pari de Marine Le Pen tient au calendrier. La chef de file du Rassemblement National a finalement décidé de se déclarer candidate tout en formant un pourvoi en cassation, une décision qui lui permet dans un premier temps de faire campagne sans bracelet électronique. Le parti d'extrême droite a en tout cas, dès hier soir, dévoilé l'affiche de campagne pour la présidentielle avec un titre « Pour la France, la Renaissance ». Andréane Mellard a demandé à son invité ce matin sur RFI, Arnaud Benedetti, directeur de la nouvelle revue politique, quelle pourrait être la stratégie de campagne de Marine Le Pen, notamment face au parti de droite Les Républicains.
13: Marine Le Pen veut asphyxier la campagne, elle veut asphyxier la concurrence. Elle considère qu'elle a une image. D'ailleurs, ce qui était très intéressant, c'était de voir la réaction de LR hier. Parce que finalement, le fait que Marine Le Pen soit candidate, c'est pas forcément une bonne nouvelle pour Bruno Retailleau et pour LR. LR a été très dur dans ses critiques vis-à-vis de Marine Le Pen hier, ce qui montre que du côté de LR, on préférait certainement la candidature de Jordan Bardella à celle de Marine Le Pen.
14: Quand vous dites asphyxier, est-ce qu'il y a une stratégie derrière ça aussi de la part de Marine Le Pen ?
13: Marine Le Pen, elle va jouer sur, si vous voulez, deux cordes. La première corde, en effet, c'est toujours la stratégie de banalisation, de dédiabolisation. La deuxième corde, si je puis dire, c'est quand même de rester une candidate qui est en rupture par rapport à un système. Et donc c'est vrai qu'hier, d'une certaine façon, la position qu'elle a prise, c'est une position assez frontale vis-à-vis de l'appareil judiciaire qui lui a donné la possibilité d'être candidat de manière intentinée, un peu machiavélienne. Je veux dire, elle lui renvoie aujourd'hui cette responsabilité-là. Elle dit, mais écoutez, de toute façon, maintenant, prenez vous-même vos responsabilités, je suis candidate, rien ne m'empêche d'être candidate, mais on va voir la suite.
14: Arnaud Benedetti sur RFI ce matin au micro d'Andréane Mellard. Marine Le Pen qui reste soumise à la décision de la Cour de cassation, d'autant plus que la plus haute autorité judiciaire en France annonce cet après-midi qu'elle pourrait se prononcer au plus tard début avril 2027, donc avant le premier tour, un calendrier toutefois susceptible d'évoluer, dit la Cour. En Hongrie, la télévision et la radio publique ont cessé de diffuser des journaux d'information. Depuis hier, M1, la chaîne Tout Info du service public, ne diffuse que des films. L'arrêt des émissions d'information est une décision du nouveau directeur des médias d'État, nommé il y a quelques jours par le gouvernement de Peter Madiar. Il est chargé de restaurer l'indépendance du service public totalement mis au pas sous le gouvernement Orban. Florence Labruyère.
15: C'est une véritable bombe qui est tombée sur la télévision d'État. Hier, la première chaîne hongroise, la chaîne Tout Info du service public, a cessé d'émettre. Un écran noir s'est affiché avec ce message « Nous vous demandons pardon d'avoir menti pendant des années ». Le Premier ministre Peter Madiar avait promis de fermer ce qu'il appelle la fabrique des mensonges. Car pendant les 16 ans où Viktor Orban est resté au pouvoir, l'audiovisuel public est devenu une machine de propagande. Ce sont les ministres qui décidaient du contenu des journaux télévisés, comme le raconte ce journaliste.
16: Tous les jours, on recevait des instructions par email avec les sujets à couvrir et les mots à utiliser. Par exemple, il fallait dire que l'opposition était payée par des étrangers ou par George Soros.
15: C'est la fin de la propagande, s'est félicité Peter Madiar. En réalité, la propagande a disparu dès le lendemain des élections, car au sein du parti de Viktor Orban, plus personne ne pensait à donner des ordres. Mais les directeurs de l'information étaient toujours en place. Ils ont été limogés et une nouvelle loi devrait être présentée prochainement au Parlement afin de jeter les bases d'un service public crédible et indépendant. Florence Labruyère, Budapest, RFI.
14: Retour en France avec une enquête de l'INED, l'Institut National des Études Démographiques, qui se penche sur les familles françaises. Comment ont-elles évolué depuis le début du XXIe siècle? La baisse de la fécondité, les naissances plus tardives, les séparations, les changements de la loi font partie des grandes évolutions de ces dernières décennies. La notion de famille reste très importante pour les Français, Marie Cazadebé, même si elle peut prendre de nombreuses formes aujourd'hui.
17: Le couple qui cohabite est toujours la norme, le mariage ne l'est plus du tout. Seule une naissance sur trois a lieu dans un mariage, contre plus de 8 sur 10 en 1970. Les séparations et les recompositions sont également plus courantes. 18% des Français âgés de 18 à 79 ans ont déjà vécu avec un bel enfant au cours de leur vie. Laurent Toulmont est l'un des coordinateurs de cette enquête de l'INED.
18: Les personnes ont une histoire familiale qui est de plus en plus complexe, mais avec des relations familiales qui restent fortes. Même quand les adultes ont quitté le domicile parental, ils continuent à avoir des contacts fréquents avec leurs parents. Les grands-parents voient leurs petits-enfants. Il y a également donc l'ouverture aux couples de même sexe. Ça a été un changement très important, même si ça concerne moins de 2% des couples. Il y a une volonté de l'État, par rapport à d'autres pays, de traiter toutes les familles sur un plan égal.
17: Le nombre de couples de même sexe a ainsi doublé en 10 ou 15 ans, mais il n'élève pour autant que 0,5% des enfants en France.
14: Et puis pas de foot ce soir au Mondial. Il faudra attendre demain pour le match tant attendu entre la France et le Maroc. Ce sera 20h, temps universel. Tout de suite sur le Pont des Arts avec vous Nathalie Amard, et vous êtes en Avignon.
19: Et oui, merci beaucoup Karine Bellicha. On est en Avignon avec la chorégraphe Mathilde Monnier sur le Pont des Arts. Ça démarre dans 30 secondes, 17h10 à Paris.
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22: Sur le Pont des Arts est en direct du Festival d'Avignon. 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

0: et à tous, marier la danse et la musique, a priori ça peut sembler naturel, mais peu de spectacles font aussi totalement que celui dont on parle aujourd'hui, avec des danseurs qui parfois chantent ou jouent de la basse, des musiciens installés non pas dans la fosse, mais au cœur de la scène circulaire sur laquelle évoluent les danseurs. La chorégraphe Mathilde Monnier, adepte de toujours du dialogue entre les arts, s'associe à la compositrice et batteuse Lucie Antunes pour ce spectacle, Silence. À la tombée de la nuit, la troupe investit l'écrin naturel, superbe, de la carrière de Boulbon pour une rencontre étonnante, intense, parfois hypnotisante, sur une musique obsédante dont le son est traité en temps réel. Mathilde Monnier est avec nous aujourd'hui sur le Pont des Arts, en direct d'Avignon. Bonjour et bienvenue Mathilde Monnier.
1: Bonjour.
0: Silence, c'est à la fois un spectacle, une chorégraphie, un concert. Vous avouerez quand même que le titre peut étonner, s'agissant d'une création, tout ce qu'il y a de plus sonore, et s'agissant d'artistes comme vous et Lucie Antunes, passionnés du rythme et des vibrations.
1: Oui, mais je trouve que c'est un titre justement qui m'a intéressée, qui m'a intriguée. Il m'a d'abord intriguée moi parce que c'est un titre que Lucie m'a proposé. Ouais. La pièce avait un autre titre au départ et soudain ce mot a fait irruption dans mon réel, véritablement, et dans mon travail. Et en fait, il a vraiment modifié une sorte de moteur. Je commençais à réfléchir à chaque moment de ma vie où je pouvais être en silence. Qu'est-ce que c'était que le silence? C'est à la fois dérangeant, c'est un espace, c'est un écart, c'est une intensité.
0: C'est une rareté aussi.
1: C'est une rareté, c'est un espace intime aussi, avec soi-même. Et donc ça a ouvert un champ énorme.
0: Pour la création. Ouais, il faut dire à Mathilde Monnier que Lucie Antunes aurait dû être avec nous, mais qu'elle va garder ses forces pour la dernière représentation ce soir, parce que les conditions ici à Avignon sont pas évidentes, il y a une chaleur terrible. Et puis pour elle, c'est un spectacle vraiment physique, hein. 1h20 à la batterie, aux percussions, c'est aussi une performance sportive, ce qu'elle nous livre là.
1: Oui,
0: Les danseurs.
1: Alors, qu'elle livre aussi les musiciens qui sont avec elle, Can Blaster et Narumi Hérisson, qui sont bien sûr avec elle. Alors c'est vrai que c'est une performance aussi pour les danseurs, parce que ce qu'ils font de passer du chant ou de la musique à la danse en quelques secondes et changer d'état, c'est quand même hallucinant. C'est quelque chose qu'il a fallu énormément travailler. Mais on est ensemble, on est un collectif, on se soutient. Et c'est grâce à la force du collectif.
0: Et ce spectacle, vous l'avez conçu à partir aussi de cet espace unique de la carrière de Boulbon. Cette falaise a été aussi source d'inspiration pour vous?
1: Alors, tout à fait. Parce qu'en fait, quand j'ai commencé à dialoguer avec Thiago Rodriguez, le directeur du Festival d'Avignon, qu'on a commencé à parler de la carrière, je suis allée voir la carrière. Et il y avait déjà l'idée du trifrontal. La pièce, normalement, elle se joue en frontal.
0: Et le public face à la scène, alors que là, le public est aussi sur les côtés.
1: Voilà. Mais du coup, la carrière a donné aussi cette idée du cercle, ce disque posé sur le sol, comme ça, qui est un disque blanc sur un sol noir. Au milieu de la carrière, c'était quelque chose aussi en lien avec le ciel, voilà.
0: Et avec les étoiles. Hein, on ne manque pas de regarder tout en écoutant la musique et en regardant les danseurs. Silence. Encore le silence au cœur du spectacle du off que vous nous ferez découvrir, Maxime Grandbert. Vous nous emmenez au Théâtre des Halles.
2: Parle de Psychophonia, Silence d'Espagne de Faustis Nogués, un spectacle qui séduira celles et ceux qui aiment la radio, puisqu'ici le théâtre passe d'abord par les oreilles. Chaque spectateur porte un casque audio. Pendant 1h15, Faustis Nogués mène une enquête sur sa propre histoire familiale, celle d'une petite fille de républicain espagnol confrontée au silence laissé par la guerre d'Espagne.
0: À tout à l'heure, Maxime. Et puis dans la deuxième partie de cette émission, Mathilde Monnier, une artiste qui, comme vous, aime sortir du cadre, Valérie Donzelli, réalisatrice et comédienne. Elle signe sa première mise en scène ici au Festival d'Avignon dans le off. Ça s'appelle Les Figurants et elle viendra nous en parler.
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0: Voilà, sur cette scène circulaire installée au centre de la carrière, ils sont 11, Mathilde Monnier, avec cette acoustique extraordinaire, hein, 7 danseurs et danseuses, 4 musiciens. Au départ, ils font bloc au centre, au milieu des instruments, et puis les danseurs s'échappent pour investir la scène. Vous aviez envie justement de ce mélange, de ce décloisonnement des disciplines visibles sur l'espace de la scène?
1: Oui, alors tout le monde est effectivement sur le plateau. Et la façon dont les danseurs investissent le centre et le plateau est assez particulière, puisque ils vont commencer par le faire par le bord du plateau. Enfin, comme sur un disque, on mettait le micro-sillon au début du disque,
0: sur le vinyle.
1: Et ça commence sur le début du vinyle, comme ça. Ouais. Et donc, il marque cet espace-là, qui va finalement commencer à tourner très légère, très progressivement. Je ne révèle pas tout.
0: Non, on va pas
1: tout
0: dire. ils chantent, parfois, je l'ai dit. Ils se sont tous prêtés au jeu, parce que c'est quand même pas évident. Ce sont avant tout des danseurs. Il y en a aucun qui vous a dit le chant très peu pour moi.
1: Alors, ils ont été, je les ai rencontrés et je les ai auditionnés aussi autour de leur désir et leur capacité à chanter juste, plus ou moins juste, ouais. Jouer de la musique. Ouais. Non, ils sont absolument ravis. Pour eux, c'est une chance incroyable.
0: Ouais.
1: Et de rencontrer Lucie et cette complicité que Lucie, je dirais la complicité, mais aussi la confiance que Lucie leur a fait.
0: Ouais.
1: C'est-à-dire d'avoir des voix qui sont pas forcément des voix travaillées comme des chanteurs, mais des voix qui sont un petit peu différentes, qui ont des grains de voix très différentes.
0: Mmh. Lucie Antunes, elle ne va pas jusqu'à danser.
1: Elle marche.
0: Mais elle marche quand même avec eux. À un moment, vous auriez aimé la faire danser aussi? Il en a été question ou jamais?
1: Alors, il en a été question, mais le problème, c'est qu'elle joue tout le temps.
0: Elle n'a pas le temps.
1: Il n'y a pas de
0: temps mort pour qu'elle puisse danser. On l'a dit, Mathilde Monnier, vous êtes une habituée des collaborations. Vous avez travaillé avec Philippe Catherine, vous avez travaillé avec l'écrivaine Christine Angot, entre autres. Hein. C'est vous qui avez proposé ce travail commun à Lucie Antunes il y a 2 ans, je crois. Qu'est-ce qui vous a attiré dans son approche de la musique, elle qui maîtrise donc la batterie, les percussions, toutes les percussions?
1: Alors essentiellement, alors bien sûr tout ce que vous dites, mais essentiellement sa capacité de composition. C'est-à-dire qu'au-delà d'être juste une instrumentiste, c'est effectivement elle comme compositrice, comme visionnaire aussi d'une œuvre. Cette idée qu'elle a elle pense pas forcément que la musique, mais elle pense l'entièreté de son album. C'est-à-dire il y a la construction vraiment d'un projet autour de sa musique.
0: Parce que sa condition à elle, c'était effectivement que cette musique-là devienne un album, et c'est ce qui se produit en ce moment. Il est en train de sortir.
1: Il est sorti.
0: Elle avait déjà, elle travaillait avec des chorégraphes pour le coup. On l'avait d'ailleurs eu à ce moment-là dans l'émission sur le spectacle de Mehdi Kerkouche 360, qui était aussi dans cet esprit de décloisonner l'espace. Ça joue ça aussi, une sensibilité musicale qui se projette sur un plateau de danse.
1: Oui, et puis je dirais qu'elle est une spectatrice de danse, c'est-à-dire qu'elle voit de la danse, elle voit du théâtre depuis des années, donc elle n'arrive pas dans ce milieu complètement d'une façon inconnue. Elle a des avis très précis aussi sur ce qu'elle aime, ce qu'elle veut voir, ce qu'elle attend, sur aussi la question du corps, parce que quand on voit Lucie Antunes, c'est pas juste la musique, c'est aussi un corps sur scène, un corps qui respire, il y a tout un travail sur le souffle par exemple, qui a été très important, et en fait elle l'a aussi aidé à ce que les corps des danseurs se décloisonnent.
0: Parce qu'elle travaille le mouvement qu'elle a sur les percussions, c'est un mouvement qui part

0: Du sol, comme celui des danseurs, c'est ça?
1: Oui, alors c'est ce qu'elle m'a raconté récemment, c'est qu'en fait, elle n'utilise pas seulement ses bras. En fait, elle travaille à partir de l'appui des pieds, c'est-à-dire tout le corps est investi dans le travail de relation avec l'instrument, dans le travail du haut du corps. Et c'est aussi pour ça qu'il y a une espèce de puissance, je crois, dans ces percussions.
0: Il y a effectivement une sacrée puissance. Une fois qu'on se dit qu'on veut abolir cette frontière entre la danse et la musique, Mathilde Monnier, comment est-ce qu'on trouve un langage commun? Comment est-ce qu'on trouve l'harmonie entre le geste et le son? Comment il s'est passé ce travail très très concrètement?
1: C'est beaucoup un travail d'écoute. Écouter la musique de Lucie, la comprendre, la décortiquer, l'analyser, comprendre comment elle construit, puis elle aussi comprendre comment les mouvements peuvent l'aider aussi à créer, rentrer dans d'autres rythmiques, donc c'est un travail qu'on fait vraiment ensemble, et c'est vraiment dans cette relation en fait que se crée la musique. C'est pas juste chacun de son côté et puis on arrive avec la partition, et parce qu'au fur et à mesure les choses se sont faites vraiment dans le studio. Dans cette écoute, et elle avait une vraie attention à la danse.
0: Ouais. Alors sur scène, il y en a un qui est très affairé tout le temps, debout face à un synthétiseur modulaire. Vous avez prononcé son nom tout à l'heure, c'est Can Blaster.

0: morceau que l'on entend là, ça s'appelle Le Vide, Mathilde Monnier. Pour ceux comme moi qui sont pas forcément familiers des musiques électroniques, il faudrait nous expliquer ce tableau de synthétiseur. Ça ressemble un peu au tableau des dames du téléphone d'il y a 70 ans. Là, il branche des fils, il les débranche, il travaille, il s'affaire. Qu'est-ce qu'il fait? Qu'est-ce qu'il produit, en fait? Il récupère le son qui vient de la scène?
1: C'est ça, exactement. Il récupère le son et les voix. Puisqu'il y a aussi tout le travail de transformation en temps réel du son qu'il récupère. Et à partir de là, il compose, c'est-à-dire à partir de tous ces éléments, les voix, plus les sons, plus les souffles. Et donc ça demande une sorte de présence très intense sur le moment pour construire effectivement ce son qu'on entend.
0: Ça se voit d'ailleurs, cette concentration, oui, dans son regard. Voilà.
1: Mais il y a une sorte de dramaturgie toujours. Enfin, ce que j'aime chez Can Blaster, c'est qu'il y a cette idée de vraiment de d'amplification, mais au sens d'émotionnel aussi. C'est-à-dire il a vraiment une relation au plateau. De sentir à quel moment il peut faire monter de nouveaux effets, faire entrer une voix, en faire sortir une,
0: et c'est
1: à transformer aussi.
0: Ouais, et c'est une interprétation différente chaque soir.
1: Oui, ça change quand même assez, même si c'est assez réglé du coup l'électronique, oui.

0: Lucie Antunes au vibraphone, hein, puisqu'elle jongle elle aussi avec les instruments, la batterie, le vibraphone, les synthétiseurs, le piano. Mathilde Mounier, les pulsations de l'électro, c'est évidemment du pain béni pour une chorégraphe. Vous vous en saisissez pour votre partition à vous, en appuyant justement sur la dimension répétitive des gestes.
1: Oui, mais c'est du pain béni, mais ça peut être un piège aussi.
0: Donc,
1: parce que c'est vraiment envoûtant. Je veux dire, quelqu'un qui tape à la batterie sur des rythmes très réguliers,
0: oui.
1: On a tout de suite envie de danser, de se lever, de bouger, voilà, et de faire une chose un peu binaire. Donc, c'était aussi de trouver quelque chose d'assez fin pour quand même être à la hauteur de la musique et pas être juste dans l'illustration musicale.
0: Ouais, vous avez prononcé le mot d'envoûtant et c'est vrai qu'il y a quelque chose de l'hypnose quand on est face à ce spectacle. Les danseurs, la musique nous place dans cet état où parfois on ne réfléchit plus, on se laisse juste emporter par une sorte de rite. On peut appeler ça comme ça.
1: Je sais pas si je prononcerai ce mot de rite ou rituel. En tout cas, ouais. Peut-être effectivement sur des effets de conscience modifiés ou sur une sorte de décalage avec le réel ou une sorte de transe, ce que fait la danse et la musique d'une manière générale. C'est-à-dire on passe sur d'autres états. En tout cas, c'est des états différents ou peut-être des états d'hyperconscience sur le fond.
0: Mmh. Je parlais du rituel aussi par rapport à un moment du spectacle où on voit deux danseurs qui tirent de la scène une espèce de voile noir, voilà, qui grandit. Voilà, on a l'impression presque d'être dans une cérémonie.
1: C'est vrai qu'il y a ce moment qui est aussi une sorte d'évocation de la mort, puisque dans la question du silence et dans ce mot, forcément, la mort est d'évoquer, en tout cas la mort, le deuil nous semblait extrêmement important pour toutes les deux.
0: Ouais. La pulsation, elle est dans les voix aussi que vous nous faites entendre. Alors sur l'album, c'est celle de Louisa, c'est une toute jeune chanteuse que vous avez, vous et Lucie Antunes, embarquée dans l'aventure. On écoute

0: Voilà, donc c'est extrait de la captation I Don't Need de Louisa. Donc ce sont les voix, les respirations.
1: Alors je vais juste dire, là c'est pas Louisa qui respire, c'est Lucia Garcia Pulés, la danseuse.
0: D'accord.
1: Il y a la version disque, où il y a la voix de Louisa, et puis la version spectacle où c'est la danseuse Lucia Garcia Pulés qui elle-même réinterprète le morceau, ouais, qui a été créé entre Lucia et Louisa.
0: Et avec ce souffle, ce allaitement, cet allaitement, je ne sais pas comment on dit, qui...
1: Oui, c'est à la fois un souffle qui part du sol, justement, aussi, et qui va ponctuer toute cette chanson.
0: Ouais. Pour ces moments chantés, les danseurs reviennent dans la partie centrale de la scène. Et ce qui s'y passe, vous l'avez un peu dit tout à l'heure, c'est à la fois très intense et très précis. Il a fallu les chorégraphier, ces moments-là aussi, ces moments où les chanteurs, les musiciens se croisent dans le cercle.
1: Alors tout est absolument chorégraphié à l'intérieur, parce que l'espace est tout petit. On a 2 mètres sur 2 à l'intérieur, et il y a quand même 10 personnes qui évoluent dans cet espace-là. Donc chaque centimètre compte. La façon dont on va poser le micro, dont on va prendre un maillet pour pouvoir jouer. Voilà, donc ils se frôlent, mais tout est au millimètre près.
0: Au millimètre près, pour pas que ça se heurte. Ça donne, en tout cas, cette impression d'une communauté qui se retrouve, qui se sépare, qui fait bloc à certains moments et puis qui va prendre l'air ailleurs. C'est aussi cet effet-là et ce travail-là que vous avez voulu rendre.
1: Oui, et puis se régénérer ensemble, se retrouver au milieu, échanger des choses, retrouver de l'énergie tous ensemble pour de nouveau aller sur le plateau. Ouais. Il y a plusieurs fonctions au fait de revenir dans ce chœur, et puis à faire l'orchestre, en fait, parce qu'il y a des moments où on est vraiment dans une forme concert, et c'est aussi ça qu'il y a certains morceaux où tous les danseurs jouent ou chantent et sont impliqués dans la musique.

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Une voix arrive, elle est transparente. Il y a du lit noir, signifie coupe-moi. 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

0: parler du côté hypnotique de la musique et de ce spectacle. Ça, c'est Coupe-moi, un morceau de Clara Isé qu'on entend là interpréter lors de la première lundi soir. Mathilde Meunier, je me suis demandé si ça vous avait tenté de le danser, ce spectacle-là, de figurer parmi ces sept danseurs. Oui, vous
1: non, pas
0: aussi,
1: du tout.
0: Pas du tout.
1: Non, parce que moi j'ai ma place et dehors dans ce spectacle, c'est très très clair. Peut-être un jour je rentrerai dedans, mais aujourd'hui ça ne se présente pas comme ça parce que c'est un spectacle qui est complexe, lourd. Il faut qu'il y ait une personne qui soit à l'extérieur et qui puisse voir l'ensemble de ce qu'on fait.
0: Ouais, mais retourner sur la scène pour y évoluer vous aussi, comme vous l'avez très longtemps fait, c'est quelque chose qui vous manque, qui vous tente à nouveau.
1: Bon, je n'ai jamais quitté la scène. Il y a des spectacles où je danse encore. Oui. Pas de problème avec ça.
0: Ça fait plus de 40 ans. Que vous produisez effectivement des spectacles. Vous en avez fait beaucoup ici à Avignon. Je me demanderais quel était aujourd'hui, en 2026, votre moteur créatif. C'est la curiosité toujours? C'est l'envie? C'est...
1: Je sais pas trop comment répondre à ces questions parce que c'est vrai que ça fait beaucoup d'années que je suis chorégraphe, que je danse, que je travaille avec des artistes. C'est ma vie, c'est mon quotidien. Le moteur, il est là en permanence. En tout cas, je sais pas comment il s'appelle, mais il est toujours là. Il marche.
0: Vous n'avez jamais posé la question, en fait. C'est juste, voilà.
1: Non, je préfère pas me la poser parce que ça remettrait trop de choses en question, je crois.
0: Au tout début de votre carrière, vous êtes allé chercher l'inspiration en Afrique, au Burkina Faso, notamment. C'était pour Antigone où vous aviez travaillé avec le chorégraphe Seydou Boro. Qu'est-ce que vous avez gardé de cette inspiration là et de l'énergie de ces collaborations?
1: J'en ai gardé une histoire d'amitié. J'en ai gardé. Il y a eu beaucoup de choses qui se sont passées après cette collaboration. On a avec Salia et Seydou, Salia Sanou et Seydou Boro, on a créé ce lieu, la Termitière, à Ouagadougou, qui est un des rares lieux pour la danse au Burkina Faso. Et puis moi, j'ai gardé l'idée que j'ai invité énormément d'artistes africains quand j'étais à la tête du CCN à Montpellier. Pour que certains étudiants puissent venir se former en Europe. Voilà, j'ai gardé des liens qui sont des liens qui existent toujours. Donc c'est une histoire en fait.
0: Et c'est
1: très
0: une
1: longue.
0: Histoire. Et c'est vrai que c'est une époque où la danse africaine avait beaucoup moins qu'aujourd'hui droit de cité en France. Vous étiez connecté pour le coup à cette scène-là un peu avant tout le monde.
1: Bah, c'est surtout qu'on en avait une image complètement fausse. C'est-à-dire on disait déjà danse africaine, ce qui pour moi ne veut absolument rien dire parce qu'au Burkina il y a une soixantaine déjà de danse très différenciée. Donc en fait, on avait une espèce d'image complètement ancienne et ça a évolué, on va dire. Il y a encore beaucoup de travail.
0: Mathilde Meunier, au Festival d'Avignon, dans la programmation du OFF, il y a un spectacle qui, comme le vôtre, s'écoute autant qu'il se regarde. C'est Psychophonia, Silence d'Espagne. C'est une enquête intime portée par une création sonore immersive. Maxime Grandbert, vous l'avez vu et écoutez pour nous ce spectacle.
2: Oui, Nathalie, ici, au Théâtre des Halles, dans cette ancienne chapelle transformée en salle de spectacle, chacun enfile un casque avant d'entrer dans l'histoire. Les voix circulent autour de nous, comme des souvenirs qui reviennent. C'est le point de départ de l'enquête de Faustine Nogues, après s'être rendu compte qu'elle était incapable de retenir l'histoire de sa propre famille. Elle revient sur les raisons qui l'ont poussée à s'emparer de cette histoire à la croisée de l'intime et du politique.
3: Oui, donc moi je viens d'une famille d'immigrés espagnols qui ont vécu la répression franquiste et c'est une histoire qui a été très peu transmise dans la famille et donc assez tôt quand j'ai commencé à écrire du théâtre, j'ai eu vraiment cette volonté de m'atteler à ce sujet et quand j'ai décidé de le faire, j'ai commencé à vouloir me documenter et je me suis rendu compte que j'oubliais tout ce que je lisais sur le sujet. Donc pendant un moment, j'ai abandonné complètement l'idée de travailler là-dessus et puis petit à petit, je me suis dit mais en fait, cette amnésie là, elle raconte quelque chose. Pourquoi j'arrive pas à m'emparer de cette histoire? C'était comme si mon cerveau était conditionné pour oublier et ne pas pouvoir m'emparer de ce sujet. Et c'est là que je me suis dit, ça peut être le sujet du spectacle, cette amnésie, et d'essayer de comprendre d'où elle vient.
2: Et le titre Psychophonia, Silence d'Espagne, fait aussi référence à cette quête et à la démarche qui l'a amené à aller enregistrer du silence dans le pays natal de ses grands-parents. Faustine Nogues.
3: En Espagne, psicofonia, c'est une pratique qui consiste à aller dans un lieu hanté et à enregistrer le silence dans ce lieu pour essayer d'en extraire des présences fantomatiques. Et ce qui m'a intéressé, c'est que les psicofonias sont particulièrement répandues en Espagne, notamment dans des sites qui ont été détruits pendant la guerre d'Espagne, comme un village qui s'appelle Belchite et dans lequel nous sommes allés avec l'équipe du spectacle enregistrer notre propre psicofonia. C'est là. Ça fait trop peur. On va dedans.
4: Ça tourne. Tout stéréo. Tranché de Belchite.
3: Il y a un silence total. On n'entend plus du tout les grillons, ni rien qui provient de l'extérieur. On est resté là, dans le noir. On a enregistré 15 minutes de silence et on est parti.
0: Et derrière cette démarche, ces sons récoltés dans cette ville fantomatique de Belchite, c'est toute une mémoire espagnole qui a ressurgi, Maxime.
2: Oui, et l'amnésie de Faustine Nogués finit par faire écho à celle d'un pays tout entier. C'est ce qu'elle nous explique.
3: Moi, ce dont je me suis rendu compte en faisant cette enquête, c'est que finalement, mon amnésie, elle était le reflet de la façon dont la société espagnole a traité cette histoire-là en votant en 1977 une loi d'amnistie qui était une vraie volonté d'oubli et d'effacement de cette histoire. Donc, ce qui m'intéresse, c'est à la fois de parler de cette histoire-là, je pars de mon histoire personnelle pour élargir sur l'histoire de la guerre d'Espagne et du franquisme, mais pour moi, ça fait vraiment écho aussi à la période de qu'on vit, la montée des fascismes et aussi à d'autres histoires parce que je parle aussi plus globalement de la transmission et de l'importance de la transmission et de connaître le passé pour éviter qu'il se reproduise.
5: Como un lamento de la alma mía, entre suspiros, válgame Dios, tú eres testigo de mi agonía.
0: Et là, c'est le grand-père de Faustine Nogués que l'on entend chanter derrière nous, dont les souvenirs reviennent au fur et à mesure des entretiens qu'elle réalise avec lui. Finalement, ce spectacle montre que la mémoire, Maxime, se transmet parfois autant par les silences que par les récits.
2: Oui, c'est ce que réussit avec talent Faustine Nogués dans Psicofonia Silence d'Espagne. Plutôt que de nous raconter l'histoire de la guerre d'Espagne avec un grand H, elle décide de nous faire entendre ce que cette guerre continue de laisser derrière elle, des voix, des absences, des souvenirs incomplets, des traumatismes qui se transmettent de génération en génération, une manière de rappeler que l'écoute peut être elle aussi un travail de mémoire.
0: Psicofonia, silence d'Espagne de Faustine Nogués, présenté jusqu'au 25 juillet au Théâtre des Halles dans le Festival Off d'Avignon. Merci Maxime.
2: Merci.
0: La mémoire Monnier, qu'est-ce que ça vous inspire? Ça vous est arrivé, vous, d'équiper parfois les spectateurs de casques pour certains des spectacles?
1: Alors non, mais en tout cas ce que je viens d'entendre, je suis très curieuse. J'aimerais beaucoup voir ce spectacle parce que ça a l'air vraiment...
2: Ça va tourner,
1: tant mieux. Et en tout cas, cette idée d'écouter le silence, un silence qui est assez profond puisqu'il révèle les mémoires et les fantômes. J'ai l'impression qu'il y a une histoire de fantômes à l'intérieur de... C'est très intriguant.
0: Elle va chercher effectivement les fantômes qu'on lui cachait, les fantômes de l'histoire familiale. On reste en Espagne un instant avec la bande originale de Bolbert, Estrella Morente sur RFI.

0: Estrella Morente qui interprète Volver. Mathilde Monnier, à la fin de la première de Silence, vous avez pris la parole à la carrière de Boulbon pour demander au public de soutenir le 1% culturel, soutenir le maintien des subventions publiques à la création artistique. Il y a danger, il y a alerte pour vous aujourd'hui?
1: Oui, il y a alerte. En fait, la situation s'avère, semble vraiment catastrophique. C'est plus qu'une alerte. C'est-à-dire qu'on est face à une situation très tendue. Alors à la fois, bien sûr, pour les établissements, pour les labels, alors qu'on croyait que les labels allaient être protégés, ce n'est pas le cas. Et qu'est-ce qui va se passer? C'est que immédiatement derrière, si les labels ne sont pas protégés, ça veut dire que les compagnies ne sont pas protégées, et il va y avoir énormément de suppressions de postes. On n'a jamais vu une situation aussi critique dans le milieu de la culture. Je pense que tout le monde est très en alerte.
0: Et avec des annonces, vous le disiez hein, tout à l'heure, qui interviennent en cours d'année alors que les frais sont déjà engagés sur des spectacles qui sont censés se produire dans les mois à venir.
1: Oui, c'est-à-dire qu'en fait, ce qui s'est passé, c'est qu'au début de l'année, tout le monde a eu des coupes. C'est-à-dire on a tous eu des coupes. Mais là, il va y avoir, c'est-à-dire 6 mois après, il y a des nouvelles coupes alors qu'on est en plein milieu d'année. Mmh. Voilà, donc c'est très très compliqué.
0: Valérie Donzelli vient de faire son entrée dans ce studio. Bonjour. Dans un instant, on va parler des figurants, votre spectacle à la Scala sur un texte de Delphine de Vigan. Un mot peut-être de ce que l'on vient de dire à propos de cette alerte sur le financement des productions culturelles. Est-ce que dans le cinéma et est-ce que vous-même dans votre travail de mise en scène qui est nouveau aujourd'hui, vous avez ce sentiment qu'on va vers des temps difficiles?
2: Alors pour moi c'est un peu compliqué parce que c'est ma première mise en scène de théâtre, donc je n'ai pas d'autres exemples, je sais pas trop comment ça se passe d'habitude. C'est sûr que c'est pas du tout les mêmes budgets que dans le cinéma. Moi c'est la Scala qui a produit le spectacle, c'est une création qu'on fait ici, donc ça reste assez confortable parce qu'on a un vrai théâtre et tout ça, mais c'est une petite production quoi. Pour ce qui est du cinéma, on a la chance d'avoir ce fameux CNC qui est une obligation de l'État de redistribuer l'argent, et c'est le cinéma en fait qui finance le cinéma, c'est les salles en fait qui
0: fréquentation des salles qui finance la production des films.
2: C'est l'achat et la vente de billets qui est redistribué pour réinvestir dans le cinéma. Donc c'est quelque chose qu'on a la chance d'avoir dans le cinéma et qui bien sûr est aussi menacé et qu'on a très peur que tout ça s'arrête. Donc on est un peu tous terrorisés, on ne sait pas exactement comment agir, parce que quelquefois quand on dit des choses, ça énerve très fort, donc il faut réussir à faire comprendre que c'est indispensable en fait ce qu'on est en train de faire tous. Moi je suis assez choquée de voir que, enfin je comprends pas très bien en fait que la ministre de la Culture elle passe 3 heures ici puis qu'elle s'en aille quoi. En fait je pense qu'elle devrait, si elle a pas le temps, faire venir quelqu'un qui va un peu tout voir, parce que moi depuis que je suis ici, j'essaie de tout aller voir, tout ce que je peux, des choses que, et je connais pas du tout le spectacle
0: vivant. Il y a
2: un
0: choix.
2: Énormément de choses qui se passent, des choses extrêmement politiques, extrêmement créatives, moi qui me nourrissent énormément, et je pense que les gens ça les nourrit aussi. Et donc je trouve que voilà, il faudrait faire un stage ici pour
0: obligatoire.
2: Le gouvernement, mais obligatoire, c'est-à-dire qu'il faut qu'ils s'intéressent à ce qui se passe pour qu'ils comprennent l'importance de ce qu'on fait, et comme les gens sont heureux aussi.

0: de possibilité de match, et le Brésil va partir en tournée en Australie, figurez-vous. Donc ils vont faire deux matchs en Australie, peut-être ensuite contre une sélection asiatique. Donc voilà, bah, tout ça pour vous dire qu'ils ont d'autres priorités que
1: commercial,
0: transformer
1: par
0: leur style de jeu. Voilà, exactement. C'est, ils vont essayer de valoriser la marque et les 5 étoiles au détriment du reste. Ouais.
2: Bon. Merci beaucoup, Eric. Muito obrigada. Nous, on va continuer et on va parler des Bleus. Merci beaucoup. À bientôt.
0: Ciao.
2: Ciao.

0: On va retourner à Boston où nous attend Frédéric. Frédéric, quand on entend ce cœur là des Français qui chantent, c'est vrai que ce qui est assez étonnant, c'est qu'il y a beaucoup de Bleus, de supporters des Bleus, mais surtout pas seulement ceux qui viennent de l'Hexagone. Il y a aussi beaucoup de gens qui sont sous le charme au fil de la compétition.
1: Oui, et on en a rencontré, figurez-vous, hier soir en arrivant à Boston, et nous expliquer des supporters, alors qu'on a quand même une fibre bleue depuis un petit moment, mais qui habitent au Canada et qui font, pour chaque match de l'équipe de France, vu que depuis le départ, là, ça joue dans la zone New York-Boston, ils font la route, 6-7 heures de route, et ils repartent dans la nuit après le match, et puis on amène un peu plus de copains à chaque fois, et il y a quelque chose qui s'est créé comme ça autour de cette équipe. Mais quand vous avez une équipe qui marque des buts, qui s'est parlé aux médias, et aujourd'hui aux États-Unis les gens arrivent à peu près à identifier qui est Kylian Mbappé. Elle plaît, cette équipe de France. On est en train là de parler du Brésil qui ne ressemble plus à grand chose. Les Bleus, ils ont un jeu alléchant, séduisant, et ça plaît à tout le monde ici, hein.
0: Et oui, alors ce sera donc le premier quart de finale, c'est pour ça que vous êtes à Boston, de cette 23e édition, et c'est demain soir, France-Maroc. Les deux équipes se retrouvent après leur confrontation au Qatar en 2022. On s'en souvient, c'était en demi-finale. Alors, les Bleus qui allaient disputer la finale s'étaient imposés 2-0. Alors, je ne sais pas si vous vous souvenez des buteurs, mon cher Philippe.
2: Colomboigny pour le deuxième. Oui. Et ce n'est pas Lucas qui met le premier?
0: Alors, c'est son frère. Si ce n'est lui, c'est son frère. Voilà, Théo Hernandez. Alors, cette fois, donc, ce n'est que le quart de finale. L'équipe de France, on vient de le dire, elle a impressionné parce qu'elle a marqué beaucoup de buts. Hein. C'était à peu près 3 buts
3: par match. Oui.
0: Sauf quand contre le Paraguay, hein, avons-le, c'était plus compliqué. Comment se prépare-t-elle, cette équipe? A-t-elle la grosse tête? Alors, on voit des images des joueurs qui ont l'air de s'entendre superbement pendant les quelques minutes qui sont ouvertes aux médias, comme on dit. Et la question a été posée ce matin par un journaliste marocain. Vous y étiez, Frédéric, et vous allez nous raconter. Mais en tout cas, Didier Deschamps, il a répondu.
4: Euphorie, non, surtout pas, et beaucoup de respect pour cette équipe du Maroc, et on sait très bien ce qui nous attend demain, qui est de la confiance, oui, mais en face, il y a aussi de la confiance, de parce que le Maroc a réalisé jusqu'à maintenant. Voilà, comme je l'ai dit, il n'y a qu'une place, toujours énormément de respect par rapport à l'adversaire. Après, il y a une vie de groupe, et heureusement, on va pas vous montrer des images où les joueurs y pleurent non plus, quoi. Et je pense du côté marocain, il y a personne qui pleure, et heureusement. Mais il n'y a pas d'euphorie exagérée et encore moins de manque de respect à qui que ce soit, quoi. Ça, c'est clair.
0: Bon, on reconnaît bien Didier Deschamps.
2: Ouais, on le reconnaît. Hein, c'est du Deschamps.
0: C'est du Deschamps. Frédéric Suto, vous qui étiez et qui les voyez, ces Bleus, est-ce que ils sont entre sérénité et inquiétude?
1: Non, mais pour revenir sur le petit sonore qu'on vient d'écouter, vous avez planté le décor, mais la conférence de presse était a priori terminée. Hein. On avait dit voilà, merci. Et puis les journalistes marocains n'avaient pas vraiment pu poser de questions parce que les médias français, c'est peut-être un lapsus. Oui. Les journalistes français, les médias français sont là en nombre et ils avaient eu quasiment toutes les questions. Et donc il y a cette dernière question qui est arrivée et Didier Deschamps dit pas beaucoup de temps. Vous savez, déjà 45 minutes pour venir, là je repars, je déjeune avec les joueurs, moi aussi hein, j'ai un entraînement derrière, mais bon, allez-y, je vous écoute. Et il a bien senti la question, il voulait éviter toute polémique, bien entendu, ne froisser personne, ne pas froisser les Marocains, bien entendu, parce que sur les réseaux sociaux, là on voit des images où les Bleus, hier à l'entraînement, ils s'éclatent, ils rigolent, ils font une petite opposition, et l'équipe qui gagne, elle célèbre, comme si elle avait gagné la Coupe du Monde, mais il a dit...

0: voilà, le groupe vit bien, quoi. Hein, et ça doit être la même chose du côté des Marocains. Non, mais c'est, oui, sérénité, avec peut-être en tête que on a réussi à se sortir de ce piège paraguayen. Oui. En huitième de finale, ça a été compliqué. Il a fallu un penalty. Bon, voilà, ça c'est derrière eux. On peut se projeter sur ce quart de finale. Didier Deschamps l'a dit, ça va être complètement différent. Ce sont deux équipes qui aiment jouer, deux équipes qui aiment avoir le ballon. Le Maroc que l'on voit ici 2026, c'est pas le Maroc d'il y a 4 ans, mm-hmm. hein, qui était beaucoup plus défensif et qui était arrivé un petit peu à bout de souffle en demi-finale face à l'équipe de France. Hein. Il y avait des joueurs blessés, ils avaient énormément donné pour sortir l'Espagne, pour sortir le Portugal. Ouais. Et là, non, le Maroc, il vient de battre le Canada, même si tout n'a pas été simple, 3-0. Je pense que ce sera un match complètement différent. On va se regarder les yeux dans les yeux là. Hein.
1: Ouais.
0: Mmh.
1: David Lortolari, on a senti, Frédéric parle de ce match contre le Paraguay, on a senti qu'ils avaient été bien préparés pour ce match, c'est-à-dire un adversaire rugueux, un adversaire provocateur. Ils ont essayé de se contenir. On a même vu des attitudes comme ça du banc d'inquiétude pour pas que ça tourne mal. Est-ce que du coup, ben, on imagine qu'ils seront aussi bien préparés par rapport au Maroc, parce que le Maroc aussi, il y a peut-être quelque chose à appréhender avant.
2: Oui, il y a deux dimensions que je n'imagine pas faillir. Il y a la dimension Didier Deschamps et son staff, expérience, préparation, ça c'est clair. Et du côté des joueurs, est-ce qu'on peut raisonnablement et sérieusement imaginer que Olise, que Mbappé, que Doué, que Barcola et que tous ceux qui sont derrière cela n'abordent pas ce match-là de manière professionnelle? Ça aurait pas de sens. Ils connaissent les joueurs adverses, ils les rencontrent en championnat de France, en Ligue des Champions, dans tous les championnats européens à longueur d'année. Donc aborder ce match-là. J'ai fait attention moi aussi depuis le début du tournoi à Nice à voir si l'équipe de France, il y avait pas des indices de melonite ou de suffisance ou quoi, mais je les vois pas en raison de Didier Deschamps, du personnage Didier Deschamps avec son expérience, son parcours et du professionnalisme des joueurs, j'ai du mal à imaginer qu'on puisse aborder le Maroc en se disant on va gagner automatiquement.
1: Et dans cette approche du match, Philippe, est-ce qu'ils doivent être méfiants voire inquiets?
3: Il faut pas être trop méfiant et trop inquiet non plus. Mais enfin méfiant oui, mais pas trop inquiet non plus, parce qu'il faut garder une bonne dose d'optimisme et d'allant quand on est une équipe joueuse comme l'équipe de France, pas se recroqueviller et oublier de jouer son football. Mais je pense que la confiance, elle est là. Ils savent très bien qu'ils ont l'une des meilleures équipes de cette Coupe du Monde, si ce n'est la meilleure. Ils savent aussi que le parcours est très long. Qu'il y a encore, on a à peine dépassé la moitié. Hein. Mm-hmm. Finalement, on a joué 5 matchs sur 8 et les 5 matchs qui n'étaient pas forcément les plus compliqués a priori. Donc ils savent très bien qu'il y a la longueur, qu'il peut y avoir encore un carton rouge ici, un coup de moins bien, un coup de fatigue là, un incident de match, un but hasardeux, etc., qui les met dans un scénario compliqué. Donc quand on est à ce stade-là, et même avec les joueurs expérimentés qu'ils ont, on sait qu'on n'a pas gagné à la Coupe du Monde. Hein. C'est pas parce qu'on est en quart facilement, enfin à peu près facilement, parce que le Paraguay c'était pas si facile. Mmh. Mais de ce côté-là, je pense que les Français sont et les autres, hein, les Espagnols pareil, ils savent la dimension de ce tournoi. Je pense pas qu'il y aura de défaillance de ce niveau-là. Et du coup, je pense qu'ils sont très sérieux. Oui, je pense.
1: Frédéric.
0: À propos des cartons, la question lui a été posée ce matin. Vous savez, Michael Olise, il a pris un carton jaune contre le Paraguay. Et la Fédération française avait demandé à la FIFA que ce carton puisse être annulé, vu que effectivement, quand on regarde, on se demande un peu pourquoi il a pris ce carton jaune. Bon, Didier Deschamps a précisé que la réponse était arrivée ce matin et que le carton était maintenu. Il y a 3 joueurs français sont sous la menace d'un deuxième carton jaune demain qui pourrait les priver d'une demi-finale éventuelle. C'est Michael Olise, Manu Koné et Bradley Barcola.
1: Mmh. Ouais. Bon. C'est vrai que ça peut être une inquiétude pour le sélectionneur. À quel match
3: Donald Trump n'est pas intervenu, donc c'était foutu. Il fallait que Macron appelle Donald Trump et là un sommet du G7 et là peut-être que le carton jaune aurait sauté.
1: Peut-être
3: quoi.
1: Qu'il va lui dire là-bas en Turquie ou alors appeler Macron, appeler Infantino, qui sait. Pardon, Frédéric. On parle d'une équipe de France joueuse, mais est-ce qu'on peut s'attendre à ce que demain elle puisse jouer comme elle l'aime ou comme elle nous l'a montré?
0: Je pense, oui. Il y aura des espaces. Le Maroc aime les Lions d'Atlas se projeter aussi vers l'avant. Hein. Donc, je pense pas que les Marocains vont renier leur jeu, même si on a vu que c'était aussi sur les transitions qu'ils se montraient souvent les plus dangereux. Non. L'équipe de France, elle a bien l'intention de prendre le jeu à son compte. Demain. Mais dans les incertitudes, alors Aurélien Tchouaméni, toujours blessé, il devrait s'entraîner cet après-midi. On a du mal à croire quand même qu'il sera suffisamment remis pour retrouver sa place dans le 11. Ça dépend peut-être aussi du 11 qu'on aura en face. Ismaël Saïbari, il est incertain aussi côté marocain. Ça pourrait être un coup dur. Je pense que le match sera quand même relativement ouvert. Hein. On peut avoir un super match de foot comme on a eu un Brésil-Maroc pour ouvrir la compète.
2: C'est le milieu de terrain qui peut être... c'est un peu un cliché, mais ce que le Maroc nous avait montré d'emblée contre le Brésil à froid, ce milieu de terrain brillant. Tout le monde a parlé de Boadi, mais c'était pas le seul, parce qu'il y avait des joueurs autour aussi très très valeureux. Ça peut être peut-être pour une équipe de France avec un Tchouaméni qui n'est pas là, avec un Koné qui est sous la menace d'une suspension. Peut-être ça peut être une zone du terrain où la bataille peut-être tourner à l'avantage du Maroc. C'est pour ça aussi que ça présente un intérêt, parce que si les Marocains parviennent à couper un petit peu l'équipe de France par rapport à ses attaquants, ça peut être peut-être, il y aura une dimension tactique aussi. Non, ce match est peut-être plus intéressant, plus riche en prévision par rapport à ce qu'il avait été il y a 4 ans.
3: Il n'est pas impossible que Didier Deschamps commence à réfléchir à la suite. Et la suite, ça peut être un match contre l'Espagne, par exemple, où je les vois bien mettre 3 minutes de terrain, vous voyez, ce genre d'évolution. Et ça peut commencer contre le Maroc, hein, pourquoi pas.
1: Merci beaucoup Frédéric d'avoir été en direct avec nous. Demain, c'est le match, il sera retransmis sur RFI et on vous retrouvera demain, bien sûr. Merci beaucoup, thank you very much. Là-bas, du côté de Boston. Merci. Moi, je retiens un mot dans cette émission, c'est mélonite.
3: Mélonite. Mélonite.
2: C'est répondu dans
3: mélonite, ce serait un peu italien.
1: Mélonite. Elle est aiguë ou pas, la mélonite?
2: Pas encore.
1: Merci à tous de nous avoir suivis. On se retrouve demain. Bonne soirée.
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8: Mercredi 8 juillet, bonsoir à tous, bienvenue dans la session soirée de l'info sur RFI, c'est parti pour 3 heures d'actualité. Au programme, le grand reportage qui est en rediffusion tout l'été. Vous pouvez retrouver les meilleures émissions que vous avez peut-être ratées. Dans 10 minutes ainsi, nous serons au Laos pour parler de l'influence de la Chine. Alors influence dans les deux sens, Pékin est le premier investisseur et le premier créancier du Laos. Ce sera avec Jean-Pierre Fage. Juste après, le débat du jour, ce soir on va parler simplification. Alors la simplification, c'est le maître mot de la Commission européenne actuellement, au nom d'une compétitivité à retrouver. Oui, mais cette simplification s'accompagne de reculs environnementaux, s'alarme les ONG. D'où notre question, est-ce que simplifier, c'est reculer? La dérégulation peut-elle être positive? Quel garde-fou à cette course en avant qui est actuellement observée? Réponse à suivre dans 30 minutes. Dans une heure, le grand journal du soir et le dossier qui nous emmènera à Ankara, en Turquie, où s'achève ce soir le sommet de l'OTAN. 18h30 TU, Afrique Soir, première édition de ce mercredi, 19h10 temps universel, le grand entretien du soir avec Amida Aman, fondatrice de médias qui aujourd'hui permettent d'instruire des femmes afghanes qui sont privées d'éducation, tout simplement par les talibans. De retour de Kaboul, elle s'arrêtera au micro de Frédéric Genot. Et puis Accent d'Europe, ça c'est le dernier rendez-vous de la session soirée de l'info sur RFI. Accent d'Europe ce soir en Finlande, où une technique vertueuse de recyclage a été mise en place dans le secteur de la construction. Le secteur de la construction, il faut le savoir, c'est un peu plus d'un tiers des gaz à effet de serre. Ce sera à 19h40, temps universel. Voilà pour le programme, pour l'heure 17h02 TU. Bonsoir Adrien Delgrange.
9: Bonsoir Romain Ouzoui.
8: Une question à la une de votre journal. Est-ce que l'Ukraine pourra bientôt fabriquer elle-même des missiles Patriot?
9: C'est en tout cas la promesse faite par Donald Trump à Volodymyr Zelensky aujourd'hui en marge du sommet de l'OTAN à Ankara. Le président américain dit vouloir accorder à Kiev une licence pour produire ses intercepteurs essentiels face aux missiles balistiques russes. Mais cette annonce reste encore floue. Les précisions à Kiev de Lucas Lazo.
10: Pour Volodymyr Zelensky, c'est une annonce très attendue. Depuis des mois, Kiev réclame davantage de munitions pour ses systèmes Patriot, les seuls réellement efficaces dont dispose l'Ukraine pour intercepter les missiles balistiques russes. Donald Trump promet désormais d'aller plus loin, non plus seulement livrer des missiles, mais autoriser l'Ukraine à les fabriquer elle-même sous licence américaine. Faites-les vous-même, a lancé le président américain à son homologue ukrainien en marge du sommet de l'OTAN à Ankara. Sur le papier, c'est une évolution majeure. L'Ukraine espère ainsi réduire sa dépendance aux stocks occidentaux alors que les livraisons restent lentes et insuffisantes. Ces derniers jours encore, plusieurs missiles balistiques russes ont frappé Kiev sans être interceptés faute de munitions disponibles. Mais à ce stade, l'annonce reste surtout politique. Monter une ligne de production prendra des mois, peut-être davantage, et Washington n'a pas encore précisé jusqu'où ira le transfert de technologie. L'Ukraine y voit donc une avancée importante mais pas une réponse immédiate à l'urgence dans son ciel. En parallèle, la société ukrainienne Firepoint développe son propre modèle d'intercepteur, toujours au stade de prototype. Kiev, Lucas Lazo, RFI.
9: Le cessez-le-feu au Moyen-Orient est terminé. C'est l'autre déclaration du jour de Donald Trump. Des bombardements américains ont eu lieu la nuit dernière dans le sud de l'Iran. La République islamique a répondu en visant des bases américaines au Koweït et à Bahreïn. Des négociations sont pourtant censées être en cours, mais cette récente montée de violence témoigne de l'incapacité des deux pays à régler la situation, estime Thierry Coville. Il est chercheur à l'Institut des Relations Internationales.
11: J'ai l'impression que les deux pays n'arrivent pas à régler leurs problèmes par la discussion, et on le voit bien parce qu'il y a la question du Détroit d'Ormuz, mais il y a aussi la question aussi du cessez-le-feu complet, l'arrêt des hostilités au Liban. Je sens la perception en Iran que Donald Trump doit payer totalement le prix du fait qu'il soit rentré en guerre avec Israël contre l'Iran. Donc tant que le prix du pétrole ne redescend pas, ils peuvent de cette manière faire pression sur lui et atteindre leurs objectifs, les 14 points qui ont été signés dans le protocole d'accord. Et c'est là effectivement, peut-être le calcul iranien n'est pas complètement faux. Donald Trump est quand même pas forcément dans la position de force qu'il essaye de donner, sinon il s'énerverait pas comme ça. Et je pense que, d'après ce qu'on comprend du côté américain, il y avait quand même l'idée que si le détroit d'Ormuz n'est pas complètement rouvert, il peut y avoir un impact très important sur le prix de l'énergie. Et alors là, ce serait catastrophique sur le plan économique et politique pour les élections de novembre pour Donald Trump. Donc, on sent bien qu'il est pressé, qu'il voudrait régler cette crise rapidement. Le problème, c'est que les deux parties ont bien aussi compris que, hors la négociation, il n'y a pas trop de salut.
9: Thierry Coville au téléphone à la mi-journée avec Anne Kantner. Cette exigence du Liban, le Liban exige qu'Israël se retire de deux zones pilotes dans le sud du pays, et ce avant de participer à un nouveau cycle de pourparlers prévu en Italie. L'Italie et Israël ont annoncé que des négociations allaient se tenir les 15 et 16 juillet prochains à Rome, mais les autorités libanaises n'ont pas confirmé leur participation dans l'immédiat. Une parodie de justice, c'est en ces termes que le Conseil des droits de l'homme de l'ONU dénonce le verdict pour terrorisme de Mahrang Balok, une figure emblématique du Baloutchistan, région séparatiste du Pakistan. Yelena Tomic.
12: Mahrang Balok a été condamné le 22 juin dernier par un tribunal antiterroriste de Quetta à la prison à vie pour des faits qui remontent à deux ans plus tôt. En juillet 2024, lors d'un rassemblement à Gwadar auquel avait pris part la militante, un paramilitaire avait été tué à coups de bâton et de pierre. Mahrang Balok a été reconnu coupable de terrorisme pour son implication dans ce rassemblement illégal. Les experts indépendants de l'ONU s'insurgent devant ce qu'ils considèrent comme un procès inéquitable qui s'est déroulé en prison en violation des normes internationales, sans possibilité pour l'accusé de choisir son avocat et qui constitue, selon eux, un détournement des lois antiterroristes pour réprimer la dissidence pacifique. Cette chirurgienne de 33 ans, dirigeante du comité Baloutchi-Akheti, réclame depuis 2009 la fin des arrestations et disparitions forcées au Baloutchistan, cette province du Pakistan riche en ressources naturelles exploitées par le gouvernement central et dont la population baloutch ne tire aucun bénéfice.
9: Le Baloutchistan, nous avons appris aujourd'hui qu'il y a eu 42 victimes en 4 jours. C'est du moins ce qu'indique l'armée pakistanaise. Le Baloutchistan est une des provinces du sud-ouest du Pakistan et ces derniers jours, plusieurs attaques ont été menées contre l'armée pakistanaise. Des feux un peu plus tôt dans la saison, des feux toujours plus violents et déjà des milliers d'hectares brûlés sur le continent européen. En France, en Espagne, au Portugal, les pompiers sont de nouveau en première ligne alors que l'été ne fait que commencer. Cette année, l'Union européenne a déjà prévu un dispositif renforcé, 22 avions, 5 hélicoptères et près de 800 pompiers prépositionnés dans les zones les plus exposées. Mais au Parlement européen, Sofia Katsenkova, certains estiment qu'il faut changer la manière dont les secours européens travaillent.
13: Face aux incendies, l'Union européenne veut passer d'une logique de réaction à une logique d'anticipation. C'est l'idée défendue au Parlement européen à Strasbourg lors d'un débat ce mercredi. Pour Grégory Allion, eurodéputé du groupe centre libéral Renew et sapeur-pompier volontaire, il faut surtout mieux faire travailler les secours européens pour que les renforts envoyés d'un pays à l'autre puissent intervenir plus facilement.
14: Ça veut dire harmoniser la doctrine, harmoniser les pratiques, harmoniser les outils, les matériels pour pouvoir avoir les mêmes tuyaux, ne serait-ce qu'en Europe, nous n'avons pas les mêmes tuyaux entre sapeurs-pompiers.
13: Mais le débat est aussi politique. Pour l'eurodéputé, impossible de parler de feux de forêt sans parler d'adaptation au changement climatique et sans s'opposer à ceux qui minimisent encore le problème.
14: On a toujours un pan de notre Parlement européen, ce sont les climato-sceptiques, l'extrême droite, qui pensent que finalement les choses ne peuvent se régler qu'avec un peu de technologie. Non, il n'y a pas que la technologie, il y a l'ensemble de la prise de conscience de nos concitoyens.
13: Au Parlement européen, les pistes sont donc multiples. Renforcer la coopération entre pompiers à travers l'Europe, mieux reconnaître le statut des volontaires, mais aussi investir toute l'année dans la prévention. Car en ce début juillet, le constat est déjà là, l'Europe entre dans un été à haut risque. Sofia Katsenkova, Strasbourg, RFI.
9: Avec une chaleur qui gagne du terrain en France et des vents renforcés, l'alerte reste maximum sur le front des incendies dans la moitié sud du pays et pour l'ensemble de la population mise à l'épreuve par la succession de ces canicules. 67 départements français sont actuellement en vigilance orange. En Espagne, record de chaleur aujourd'hui à Barcelone. La grande ville espagnole a enregistré un record absolu de température à 40,5 degrés, annoncent les services météorologiques. Et puis enfin, sur le central de Wimbledon et sous les yeux de la reine Camilla, la belle histoire d'Arthur Ferry. Il est 114e mondial, il a bénéficié d'une invitation des organisateurs pour participer au tournoi. Le Britannique Arthur Ferry, qui a aussi des origines françaises, vient de créer un nouvel exploit. Il a battu l'Italien Flavio Cobolli. Il se hisse ainsi en demi-finale du tournoi où il rencontrera au prochain tour l'Allemand Alexander Zverev.
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16: Au Laos, la Chine est devenue le premier investisseur, mais aussi le principal créancier du pays. Un des effets des tentaculaires routes de la soie développées par Pékin. Plus de 140 pays, plus de 4 milliards d'habitants, sont maintenant concernés par ces coopérations avec le géant asiatique. Une conquête chinoise à bas bruit, antérieure à l'expansionnisme claironnant de Donald Trump. Le petit Laos et sa large dette est pris dans cette dynamique où s'affiche par exemple le train à grande vitesse Vientiane Kunming et cela transforme en profondeur le paysage socio-économique du pays. Laos sur la voie des investissements chinois, un grand reportage de Jean-Pierre Fage.
17: Cette route est cabossée par le passage incessant de camions fret. Elle mène à un vaste complexe industriel. À quelques kilomètres du centre de Vientiane s'étend la Saisetha Development Zone, l'un des projets phares de la coopération économique entre la Chine et le Laos. Dans un logement conteneur, cet ouvrier au visage masqué par un chèche coloré vit ici depuis 2 ans. Ancien fermier, il travaille désormais pour une entreprise chinoise.
18: Au niveau de l'économie, on se dit que c'est plutôt bon pour nous. Dans certaines zones, ils sont encore en train d'investir. Ils vont ouvrir des magasins, ouvrir des commerces, comme ils le prévoient. Ça avance petit à petit. On se dit que c'est possible, même s'il reste des difficultés.
17: Une large allée bordée de lampes solaires s'ouvre sur plus de 1000 hectares de terrain. Cette zone économique spéciale aligne usines, entrepôts et bâtiments administratifs à 2 pas de la gare de fret du nouveau chemin de fer entre la Chine et le Laos. Véritable fierté nationale, le train a notamment défilé en modèle réduit aux côtés de l'armée laotienne à l'occasion des 50 ans de gouvernance du Parti communiste. Depuis Vientiane où se sont déroulées les festivités, ce touriste venu de Chine ne cache pas sa joie.
19: Bien sûr que nous sommes très fiers. C'est la première fois que nous venons au Laos comme touristes. En arrivant, on voit partout des éléments chinois, ce qui nous fait nous sentir bien. Et cela nous surprend aussi un peu. Mais sincèrement, j'espère que le Laos ira de mieux en mieux et que de cette manière, le monde ira lui aussi de mieux en mieux.
17: La zone économique de Saisetha fait partie du plan d'action 2024-2028 pour construire une communauté d'avenir partagé mis en avant par Pékin. Dans l'un des nombreux restaurants chinois établis dans le complexe industriel, ce travailleur du photovoltaïque explique.
20: À Guangfu, je travaille dans le secteur du contrôle qualité. Je suis ici parce que mon entreprise en Chine m'a envoyé et pour ce qui concerne l'emploi ici, nous recrutons. Nous embauchons à la fois des travailleurs laotiens et du personnel chinois.
17: Au cœur du site, entouré de végétation, un petit temple bouddhiste accueille les travailleurs croyants et curieux. Vêtu d'une tunique orange tombant jusqu'à ses pieds, ce jeune moine laotien prend son petit déjeuner de bonheur.
21: Bonjour, mon nom est Solitirat. Je suis venu me faire moine. Ici, c'est un temple de Maitao Chua. Beaucoup de personnes qui n'avaient pas de travail, pas d'emploi, viennent ici pour vivre. Et les salaires sont bons, assez élevés. Il y a beaucoup d'employés qui vivent ici. Dans cette zone, au total, il y en a presque 10 000.
17: La Saisetha Development Zone attire aujourd'hui 100 d'entreprises internationales avec une forte présence de sociétés à capitaux chinois. Cet entrepreneur du Yunnan croit en l'avenir des partenariats économiques sino-laotiens. En 2021, juste après la pandémie, il a choisi d'établir son usine de produits dérivés du bois d'agar au cœur de la zone de Saisetha. Accoudé à un large bureau en bois, cigarette aromatisée au coin des lèvres, il entend profiter des nouvelles routes de la soie chinoise pour faire prospérer son commerce.
22: Le Laos est un pays extrêmement naturel, presque entièrement préservé. Il possède beaucoup d'espèces animales et végétales de grande qualité. Les végétaux, surtout, ont longtemps conservé beaucoup de bonnes choses, car ils ont été relativement peu perturbés par l'activité humaine. Et aujourd'hui, nous pouvons transformer ce bon agar-wood pour qu'il soit utilisé dans un cycle vertueux.
17: Selon une étude publiée par Trafic, le bois d'agar, l'un des bois les plus précieux au monde, est aujourd'hui gravement menacé par la surexploitation et le commerce illégal. L'entreprise affirme avoir trouvé une solution vers une production plus verte, comme l'explique cet employé laotien de la compagnie. Et vous n'avez pas peur en coupant beaucoup d'arbres? Vous replantez?
23: Oui, nous avons un système de recyclage du bois. Nous coupons et nous replantons, mais il faut attendre 20 ans pour que ça repousse.
17: Le chef d'entreprise poursuit confiant.
22: C'est écologique, cela n'a aucun impact. Il s'agit de cette matière première. Actuellement, même si son cycle de croissance est très long, nous disposons d'un grand nombre d'arbres anciens. À ce moment-là, lorsque nous en utilisons une partie, une autre est replantée en remplacement. Cela permet de maintenir le cycle écologique et de faire en sorte que chaque arbre puisse devenir un arbre ancien et produire un agar-wood de grande qualité.
17: 60 employés travaillent entre l'usine de Saisetha et les sites forestiers. Pour loger tous ces ouvriers, la zone économique spéciale comprend des appartements en location adaptés à tous les niveaux de salaire.
0: En périphérie du centre de la capitale, saturé de tuk-tuk et de marchés à ciel ouvert, un projet immobilier titanesque sort de terre. La Tat Luang Lake SEZ, zone économique spéciale créée pour attirer les investissements étrangers, veut transformer l'est de Vientiane en nouveau pôle urbain. D'immenses tours se dressent face à une vaste étendue poussiéreuse, encore vide.
1: Est-ce que vous aimeriez visiter les chambres d'exposition ?
0: Bien sûr. Accompagnée d'un vendeur venu de Chine, cette employée laotienne guide les visiteurs étrangers sur le site. Un client chinois est, comme nous, intéressé par le projet.
2: Vous venez d'où ?
0: Je suis français, et vous ?
2: Je suis chinois.
0: Enchanté, c'est un gros projet.
3: Big project.
24: Yeah.
2: Oui, c'est l'un des premiers de ce genre au Laos.
1: Alors vous pouvez regarder cette carte, donc il y aura un hôpital et une école internationale aussi. Ici c'est un golf.
0: Un projet qui se veut devenir une véritable ville autonome. Au 7e étage de l'un des immeubles en construction, plusieurs types de logements sont proposés. Tous disposent de mobilier moderne et luxueux et même d'une piscine extérieure sur des balcons à vue plongeante.
1: Ces appartements peuvent contenir d'une à quatre chambres. Tous les étrangers sont les bienvenus ici. Pour le moment, ils sont majoritairement coréens et chinois. Donc l'appartement à une chambre, il coûte 78 000 dollars.
0: Des appartements pensés pour une clientèle étrangère aisée. À Vientiane, le salaire moyen avoisine les 200 dollars par mois. Pour l'heure, le site n'est habité par personne, mais le projet espère à terme accueillir jusqu'à 1 million de personnes, soit près de 5 fois la population actuelle de la capitale. Un pari ambitieux dont le succès dépendra de la capacité du site à attirer durablement des habitants. En cela, les investisseurs ont peut-être une solution.
1: Juste ici, vous avez la gare du train Laos-Chin.
0: Accessible en quelques minutes depuis la Tat Luang Lake, un arrêt du train Laos-Chin, pilier majeur de la coopération entre les deux pays. Inauguré en décembre 2021, dans le cadre des nouvelles routes de la soie, la ligne ferroviaire reliant Vientiane à Kunming a coûté environ 6 milliards de dollars. Le projet est majoritairement financé par la Chine, qui détient aussi le contrôle de la société exploitante. À la gare de Vientiane, ce chef de station se montre enthousiaste.
25: Le train facilite le tourisme, rend les déplacements plus pratiques. Il permet d'attirer les touristes venant de différentes régions et améliore considérablement le transport, que ce soit des marchandises ou des passagers.
0: Le Laos ne dispose encore que de peu de routes en bon état. Environ 300 km peuvent souvent se transformer en des dizaines d'heures de trajet.
25: Avant, quand il n'y avait pas encore de train, les déplacements étaient longs et fatigants. Aujourd'hui, on peut parcourir de longues distances en beaucoup moins de temps, ce qui permet de gagner un temps précieux. Par exemple, pour un trajet entre Vientiane et Luang Prabang, il fallait environ 5 ou 6 heures auparavant. Désormais, le voyage ne prend plus que 2 heures.
0: La Chine n'est plus qu'à 3 heures de train depuis la capitale laotienne, à une vitesse pouvant atteindre 160 km par heure. Entre deux wagons bondés, ce touriste chinois sourit.
26: Je suis très fier. La Chine a construit cette ligne ferroviaire pour le Laos et elle a énormément aidé le pays en apportant beaucoup de développement économique.
0: Observant les champs, buffles et montagnes abruptes défiler, cette Thaïlandaise est ravie.
1: J'ai pris le train du Laos jusqu'à Luang Prabang. J'ai beaucoup aimé. C'est confortable et pratique.
0: Étape incontournable du trajet, Luang Prabang, ancienne capitale du Laos, classée au patrimoine mondial de l'UNESCO. Nichée entre les montagnes au bord du Mekong, d'anciennes bâtisses coloniales cohabitent avec des temples bouddhistes. Sur les 7 premiers mois de 2025, Luang Prabang a attiré plus de 2 millions de visiteurs, soit une hausse d'environ 80% par rapport à la même période de 2024. Assis en tailleur avec des amis, cet habitant des collines de la ville a su profiter de l'arrivée des touristes et a ouvert son Airbnb. Comme chaque soir, il boit une bière avec les visiteurs de passage.
2: Mais pas beaucoup, juste une bouteille de bière ou deux.
0: Depuis l'arrivée des capitaux chinois, est-ce que beaucoup de choses ont changé?
2: Oui, beaucoup. Pour moi, c'est complètement différent. Les maisons dans le village sont petites à la base. Maintenant, elles deviennent plus grandes. Aussi, dans la ville maintenant, quand tu arrives, tu as vu, il y a de gros immeubles.
0: Selon lui, l'arrivée de capitaux et d'entreprises étrangères a aussi modifié les habitudes de travail dans la région. D'anciens fermiers se sont reconvertis dans le travail en usine et dans les commerces de Luang Prabang.
2: Il y a 20 ans, les gens travaillaient dans les champs. Ils faisaient pousser du riz, ils élevaient des vaches. Maintenant, il y en a de moins en moins, parce que quand ils travaillent à l'usine, ils ont un salaire, même un petit salaire. Mais à comparer, le travail à la ferme est plus dur.
0: Les investissements vont bien au-delà de la construction d'habitations. Ici, dans la région de Luang Prabang, la Chine a construit une série de 7 barrages hydroélectriques qui représentent à eux seuls environ 7% de la production électrique du pays. L'essentiel de l'électricité produite est destinée à l'exportation, principalement vers la Thaïlande et le Vietnam, faisant de l'hydroélectricité le premier produit d'exportation au Laos. La Thaïlande et le Vietnam construisent d'ailleurs un immense barrage en amont de Luang Prabang qui doit rentrer en service en 2027. Dans ce village situé face au chantier, les habitants sont moins optimistes. Depuis l'une des cabanes de fortune où l'on vend le poisson du jour grillé ou sauté, cette pêcheuse explique.
3: Ils construisent le barrage et les habitants du village ont toujours peur d'être déplacés, c'est comme ça. Certains peuvent choisir entre ce village-ci et le village de Muang Keo, où il y a encore de la place. On essaie de donner un terrain à ceux qui habitaient au bord de l'eau pour qu'ils puissent s'installer autre part.
0: Nicolas Bozoni, ancien chercheur en géographie des données, en appui aux institutions publiques laotiennes, est aujourd'hui photoreporteur. Diplômé en sciences du développement durable, il a travaillé sur les impacts environnementaux et sociaux des investissements étrangers au Laos.
4: Les populations qui vivent près des rivières, et elles sont nombreuses au Laos, doivent s'adapter et changer leur mode de vie et leurs moyens de subsistance. L'un des problèmes au Laos, c'est le manque de main-d'œuvre qualifiée. Dans le cas du chemin de fer Laos-Chine, les ingénieurs et une grande partie des ouvriers venaient de Chine, tandis que les travailleurs laotiens occupaient des postes peu qualifiés.
0: Selon lui, la présence chinoise au Laos s'explique de manière presque organique, nourrie par une longue histoire d'échanges, une proximité géographique et des liens ethniques. Loin d'un projet uniquement imposé d'en haut par Pékin, la Belt and Road se traduit aussi par une multitude d'initiatives, d'entrepreneurs et de flux économiques qui transforment le corridor en un espace de circulation de capitaux, d'entreprises et de personnes.
4: Le tracé passant par le Laos s'explique aussi par le fait que les autres options étaient plus compliquées. Le corridor passant par la Birmanie est politiquement instable et celui passant par le Vietnam est plus délicat sur le plan diplomatique. Aussi, si on compare avec d'autres projets de la Belt and Road, en Asie centrale ou au Pakistan par exemple, ce projet est relativement modeste.
0: Dernier arrêt du train Laos-Chine avant la frontière, la gare de Nateuil, au cœur de la région agricole de Luang Nam Tha. Ici, l'odeur de la suie se mêle au crottin et les étendues agricoles et rizières sont zébrées par le passage bruyant du train. Plus loin au marché de la ville, entre les étals colorés de mets en tout genre, cette agricultrice vend des bananes produites dans les champs alentours.
3: On vend tous au même prix, mais on vend beaucoup. Les gens aiment ça, donc ils achètent en quantité. Les commerçants achètent aussi en grande quantité.
0: Maïs, manioc, canne à sucre, caoutchouc et bananes sont produits à grande échelle. En 2021, plus de 80% des 900 millions de dollars d'exportation agricole du Laos étaient destinés au marché chinois. Bâti en pleine campagne, un immense entrepôt de tôle grise brillant sous le soleil se dresse face à des buffles somnolents. À l'ombre de son toit de bâche, accoudé à une table de jardin bancale, un habitant vit face au site.
5: Ici, c'est une usine de caoutchouc, plus précisément un site de stockage du caoutchouc. Après que les produits ont été transformés dans une grande usine, ils sont ensuite ramenés ici pour être entreposés, stockés temporairement avant d'être envoyés en Chine vers la grande usine.
0: Selon la présidente de l'ONG Plan International au Laos, Carole Mortensen, l'arrivée massive de capitaux étrangers dans les zones rurales favorise aussi des situations à risque pour certaines populations vulnérables.
6: Je m'inquiète du fait que des communautés ethniques au Laos puissent être impactées négativement. Je veux dire, en visitant certaines plantations de bananes, les personnes qui y travaillaient comme ouvriers agricoles me paraissaient très, très jeunes. Je suis sûre que leurs papiers indiquent qu'ils ont 18 ans, mais ils me semblaient très jeunes.
0: Selon l'UNICEF, un peu plus d'un enfant sur cinq travaille aujourd'hui au Laos, principalement dans l'agriculture. Un phénomène surtout rural, difficile à mesurer.
6: C'est un travail assez difficile. Ces gens vivent loin de leur communauté d'origine et je m'inquiète qu'il n'y ait pas de clinique de santé sur la plantation. Je m'inquiète pour l'accès de leurs enfants à l'école. Oui, je pense qu'il y a beaucoup d'opportunités d'exploitation.
0: À quelques kilomètres de Luang Lam Tha, à la frontière chinoise, la ville de Botun. Avant 2011, elle fonctionnait comme une ville casino, les jeux d'argent étant interdits en Chine. Des rapports de l'ONU et d'ONG ont alors documenté des cas de traite et d'exploitation touchant des populations vulnérables. À la tombée de la nuit, des femmes en jupe courte arpentent les rues de la ville. Dans un village en périphérie de la zone, cet habitant voit ce secteur d'un mauvais œil.
7: Il y a toujours beaucoup de filles de joie. À Botun, il y a des petits comme des grands commerces pour des clients qui veulent des services avec des femmes. Tu bois et puis tu veux avoir du sexe ou autre. Il y a beaucoup de Chinois par là-bas et de casinos à Botun.
0: En 2012, Botun est officiellement réorientée. La zone économique spéciale devient la première étape du train Laos-Chine, appelée à jouer un rôle logistique clé. De grands hôtels s'élèvent face aux postes frontières. Dans ce restaurant, on vend des spécialités de la province du Xikwangbanna.
6: Oh, ça, ce sont des nouilles. On mange des nouilles au porc braisé avec des nouilles faites à partir d'orge.
0: D'immenses échafaudages et des fondations de béton dessinent déjà les contours de ce que Botun pourrait devenir d'ici à 2030. Une ville présentée comme sûre et connectée. Pour sécuriser la zone, des patrouilles de police chinoises y sont déployées. En attendant son train pour entrer en Chine retrouver ses filles, ce quinquagénaire affirme s'y sentir en sécurité.
8: Le Laos, en réalité, sa population, les gens ordinaires, surtout les habitants des zones rurales, sont très simples, très authentiques. Mais du côté des autorités, dans les milieux officiels, il y a certains problèmes de corruption qui sont assez sérieux. Et en dehors de ça, les mœurs de la population restent plutôt simples. Ce n'est pas un endroit particulièrement chaotique. Si on devait noter sur 100, je dirais peut-être entre 60 et 70. Voilà, je le dis simplement. Merci.
0: Convaincu que le pays est désormais engagé dans la lutte contre la corruption, ce père de famille veut croire aux réformes en cours. En 2025, le Laos a adopté une stratégie nationale anticorruption et une nouvelle loi visant à renforcer la transparence et la gouvernance. Sautant dans l'un des wagons à quai, direction Kunming, il affirme qu'il reviendra au Laos.
16: Laos, sur la voie des investissements chinois. Un grand reportage de Jean-Pierre Page, réalisation Pauline Leduc.
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11: Eh bien, merci à toute l'équipe de Grand Reportage. Ce soir, dans le débat du jour, on va évoquer le maître mot de la Commission européenne actuellement.
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11: Et ce mot, c'est simplification. La Commission européenne multiplie les mesures dans le sens d'une simplification. Et cela dans un seul objectif, la compétitivité. Alors, par exemple, on peut citer, il y a beaucoup d'exemples, mais certains pesticides et biocides qui sont en train de se voir accorder une autorisation illimitée alors que ils sont soumis à des réévaluations tous les 10 ans. Cela nous emmène à ce qui fait débat. De nombreuses ONG s'alarment de cette simplification et dénoncent autant de reculs environnementaux, comme l'illustre un récent rapport. D'où notre question ce soir. Est-ce que simplifier, c'est reculer? Que signifie cette dérégulation? Est-ce qu'elle peut être positive? Et quel garde-fou face à cette course en avant qui est observée actuellement? Eh bien, soyez les bienvenus dans le débat du jour. Et pour répondre à ces questions, nos invités à mes côtés en studio, Caroline François-Marsal, bonsoir.
9: Bonsoir.
11: Vous êtes responsable des politiques européennes au réseau Action Climat, qui est à l'initiative du rapport que j'évoquais, qui a été rédigé avec 10 autres associations. On va en parler dans quelques instants, dès le début de ce débat. Thomas Gébine, bonsoir, face
12: bonsoir.
11: À vous. Économiste et enseignant à Sciences Po, et on a Alberto Alemano, juriste, qu'on tente de joindre et qui sera notre troisième invité dans ce débat du jour. Merci beaucoup à vous d'avoir accepté cette invitation. Je vais donc commencer par ce rapport qui recense 20 reculs environnementaux observés depuis le début du second mandat d'Ursula von der Leyen à la tête de la Commission européenne. C'est en juillet 2024, il y a quasiment 2 ans, et qui pointe également ce rapport 30 reculs environnementaux qui seraient en cours. Tout cela écrit le rapport, je cite, un sous-couvert de simplification. Donc on va rentrer directement dans le vif du sujet. Ce sera ma première question, Caroline François-Marsal, vous qui êtes responsable des politiques européennes au réseau Action Climat, qu'est-ce qui vous permet d'établir ce lien de cause à effet entre la simplification et les reculs environnementaux?
9: Alors en fait, dans ce rapport, ce qu'on a essayé de montrer, c'est que depuis donc la réélection d'Ursula von der Leyen à la tête de la présidence de la Commission européenne en juillet 2024, il y a une dynamique qui s'est installée à Bruxelles de déréglementation environnementale et sur la santé, sur des lois qui existent déjà, qui sont soit déjà en vigueur ou qui juste sont déjà adoptées et pas encore en vigueur. Et en fait, pour justifier cette dynamique, ou en tout cas l'argument qui est avancé par Ursula von der Leyen notamment pour proposer ces recours, c'est celui de la simplification. Et effectivement, la simplification a été identifiée par la Commission européenne comme le principal facteur qui ferait obstacle en fait à la compétitivité des entreprises européennes. Et elle dérive en fait ce constat du rapport de Mario Draghi, qui lui-même interprète des données donc de la Banque européenne d'investissement, qui, il est vrai, cite le problème d'un fardeau trop important des réglementations européennes sur les entreprises, mais qui le cite parmi d'autres facteurs, comme par exemple la hausse des prix de l'énergie, le manque d'investissement, le manque de main-d'œuvre qualifiée, et qui n'en fait pas le principal facteur. Et nous, surtout, ce qu'on avance dans ce rapport, c'est que derrière cette dynamique de simplification, qui en soi est une question, un enjeu à poser, parce qu'on peut simplifier tout en maintenant l'ambition des textes. En fait, ce qui se passe, c'est qu'on revient sur des protections sur l'environnement, ouais, sur la santé, qui ont
11: des
9: été
11: exemples.
9: Acquises. Oui, par exemple, on a décalé de 2 ans l'entrée en vigueur d'une loi européenne qui vise à freiner la déforestation mondiale, qui est causée par les importations européennes de soja, de café ou d'autres produits. On a également exclu de son champ d'application certains produits importés comme les papiers.
11: Et en quoi ça favorise la simplification? En quoi ça va dans un objectif de simplification ce genre de décision?
9: Ah mais ça ne favorise pas la simplification,
11: oui,
9: justement.
11: Oui, mais comment la Commission européenne justifie? Parce qu'il y a une justification quand elle prend ces décisions-là, au nom de la simplification.
9: Bah pour alléger les obligations qui pèsent sur les entreprises, pour renforcer leur compétitivité. Elle utilise la notion d'urgence pour justifier aussi ces omnibus, on pourra en reparler, mais ce sont les outils législatifs.
11: Les paquets législatifs, ouais, il y a beaucoup de choses dedans.
9: C'est ça, mais nous ce qu'on pointe justement, c'est que d'ailleurs ça a un effet inverse. Il y a beaucoup d'entreprises qui sont en train de devoir engager des juristes, des avocats pour gérer tous ces aller-retour réglementaire en fait sur des lois qui étaient censées entrer en vigueur et qui se voient soit reculées de 2 ans, soit modifiées. Donc en fait, c'est à cause de la complexité réglementaire.
11: Alors effectivement, on peut se dire si ces lois existent, elles ont un sens. À quel point est-ce qu'on peut, on va en parler dans ce débat, hein, à quel point est-ce qu'on peut les simplifier, à quel point est-ce qu'on peut en supprimer certaines, lesquelles, et comment faire pour que la suppression de certains textes législatifs n'entraîne pas des reculs, notamment environnementaux. Thomas Gébine, vous qui êtes économiste, c'est intéressant. Caroline François-Marsal évoquait l'argument de la Commission européenne qui dit que la simplification fait obstacle à l'absence de simplification est un obstacle à la compétitivité. Quel lien on peut faire justement entre cette nécessité de simplification, en quoi ça peut servir une compétitivité, le fait de simplifier les textes?
12: Parce que le problème qu'au niveau européen, c'est qu'on n'a pas eu du tout de planification depuis 20 ans. Donc, quand on a eu des objectifs environnementaux qui étaient ambitieux, mais on l'a pas du tout accompagné d'objectifs économiques ou industriels. Et donc ça, c'est tout le contraire de la Chine, qui par exemple a mené une politique industrielle depuis 25 ans et qui a adapté ses normes, la réglementation, à l'avancée économique et technologique. Typiquement sur les véhicules électriques, ils ont mené une stratégie depuis les années 2000 pour contrôler les véhicules électriques, construire des véhicules électriques, et progressivement la législation en Chine s'est adaptée pour favoriser ces véhicules électriques. Nous, on a fait tout le contraire, on a mis une législation très dure sur les véhicules thermiques, mais on n'avait aucune stratégie industrielle derrière, ce qui fait que, en fait, comme on n'avait pas d'objectif économique, ces objectifs environnementaux qu'on avait mis sur la table, ils sont devenus très difficilement soutenables pour l'industrie. Il faut juste rappeler que là, depuis quelques mois, il y a 10 000 emplois dans l'industrie allemande qui sont supprimés chaque mois. Donc en fait, on est face à un séisme pour l'industrie européenne. Et donc ce qu'essaye de faire la Commission, c'est essayer de sauver les meubles. Parce que par ailleurs, c'est vrai que ces réglementations, elles touchent bien davantage les industriels européens, les entreprises européennes, que les entreprises au niveau international. Si vous êtes une entreprise en Chine, si vous êtes une entreprise dans un pays du Maghreb, vous n'avez pas les mêmes contraintes réglementaires qu'une entreprise en France.
13: Et mais donc, en même temps, les contraintes, elles ont un sens, j'imagine.
12: Les contraintes ont d'autant plus un sens que vous dominez économiquement. Mmh. C'est-à-dire que quand vous avez des meilleures voitures, quand vous avez des industries plus robustes, avec des processus d'innovation qui sont plus forts, c'est plus facile d'imposer des contraintes fortes à vos entreprises. Le problème, c'est que là, on est en train de décrocher, et donc la réglementation, c'est un des facteurs, et je suis tout à fait d'accord, c'est seulement un des facteurs qui freine la compétitivité de nos entreprises. Mais donc, l'objectif de la Commission, c'est de s'attaquer à ce facteur en particulier.
13: La question, c'est où placer le curseur de la dérégulation. Je rebondis sur quand vous citiez l'exemple de la Chine, c'est un bon exemple. Est-ce que vous diriez que les évolutions économiques, elles sont pas solubles dans le millefeuille administratif, fallait dire ce mot-là, millefeuille administratif, que l'on observe en Europe, en France également, évidemment.
12: Et c'est très compliqué quand vous êtes...
13: Par exemple, on peut prendre l'exemple des véhicules électriques.
12: Oui. Aujourd'hui, l'Europe, c'est 6% des émissions mondiales de CO2. Et quand vous reprenez par exemple l'économie française, la moitié de nos émissions lorsqu'on consomme, elles sont importées. Donc un des enjeux majeurs au niveau de la planète, c'est notamment de réduire les émissions au niveau planétaire et de réduire notamment toutes les émissions qu'on importe, c'est-à-dire les émissions qui sont faites ailleurs. Et donc c'est là aussi où en fait on ne peut pas imposer ces normes seulement en France ou en Europe, si le reste du monde, les entreprises n'ont pas les mêmes normes. C'est pour ça qu'il y a l'idée de protéger le marché européen pour qu'on puisse avoir des normes beaucoup plus fortes, que ce soit d'un point de vue environnemental ou social, ce qui semble indispensable.
13: Ouais. Finalement, Caroline François-Marsal, quand la Commission européenne annonce qu'elle simplifie, elle va simplement dans le sens de ce qui domine aujourd'hui, aux États-Unis, en Chine, cette dérégulation qu'on observe, et notamment évidemment la situation sur le plan climatique.
9: On peut faire un parallèle effectivement avec ce qui se passe sous l'administration Trump, qui est en train de démanteler des lois environnementales qui avaient notamment été mises en place sous l'ère Obama, ou même un parallèle plus osé avec ce qui se passe en Argentine sous Milei, qui revendique de tronçonner les réglementations et de réduire le rôle de l'État. Nous, encore une fois, ce qui nous paraît très délétère là-dedans, c'est qu'en fait, en Europe, on a la chance d'avoir un socle à la fois, en fait, de lois qui nous, justement, donnent de la vision de moyen et long terme sur les transformations à venir et qui donc permettent aux entreprises, alors je suis d'accord avec vous, il y a besoin d'investissement, on est d'accord, mais qui permettent aux entreprises, aux industries de préparer leurs transformations qui sont difficiles, et notamment le secteur automobile, on pourra en reparler, mais les stratégies qui ont été adoptées par les constructeurs automobiles, qui ont favorisé aussi l'augmentation des marges, ont aussi conduit au fait qu'ils allaient rater cette cible de 2035, alors qu'elle était prévue depuis suffisamment longtemps en avance. Donc maintenant, aujourd'hui, les pressions de l'industrie automobile pour remodifier la cible et qu'on mentionne dans le rapport sont quelque peu malvenues. Enfin, en tout cas, selon les analyses de Transport et Environnement et d'autres organisations.
13: Donc finalement, quand on dit simplifier, ça veut dire comment ne pas reléguer au second plan l'enjeu économique au profit de l'écologie.
9: En fait, pour nous, il faut juste remettre de la vérité dans la simplification. Mmh. La simplification doit rester une réelle simplification et ne pas aller sur le terrain d'une déréglementation qui n'a aucun intérêt, tant sur le plan climatique que sur le plan de la prospérité que de l'indépendance énergétique.
13: On peut simplifier sans déréglementer ?
9: Oui, c'est possible. On peut par exemple harmoniser des reportings qui sont demandés dans le cadre de différentes législations européennes, par exemple. Mmh. On peut aider, trouver des outils, utilisant le numérique, le digital, pour faciliter effectivement des requis de certaines législations. Ça, c'est effectivement une question qu'on peut tout à fait poser. La question, par exemple, de la revue de la politique agricole commune par la Commission européenne aussi, qui a été faite. Elle a ciblé uniquement cette question du fardeau des réglementations, mais elle n'a pas posé la question essentielle qui est celle des revenus des agriculteurs. Mmh. Donc en fait, c'est souvent aussi un cache-misère, cette question de la simplification, pour éluder d'autres problèmes essentiels.
13: Thomas Gébine, vous pensez que c'est nécessaire de simplifier ? C'est un objectif indispensable. Alors, je peux citer, par exemple, parce que pour le coup, en France, on parle beaucoup de la nécessité de simplifier. Il y a eu un projet de loi de simplification qui a été récemment adopté par l'Assemblée nationale. Il y a eu aussi un projet de loi sur les collectivités, la vie en collectivité, sur la simplification des collectivités, qui était un texte assez technique, qui a été étudié ces derniers mois. Est-ce que... Alors, je vais citer un livre qui s'appelle « Simplifier », avec un point d'exclamation, « Simplifier », de deux anciens hauts fonctionnaires qui disent que il faut que la simplification administrative soit la mère de toutes les réformes, car elle est un préalable indispensable à la relance économique. Et encore une fois, il y a cet enjeu économique qui est évoqué pour justifier la simplification. Est-ce que vous êtes d'accord avec cet enjeu-là, vous qui êtes économiste encore une fois, et au-delà de ça, est-ce que vous pensez que oui, effectivement, il faut simplifier, ou est-ce que c'est une illusion pour mieux déréguler effectivement sur des enjeux environnementaux, observer des reculs sur des enjeux environnementaux, soi-disant pour des raisons économiques. Et on sait qu'en général, on en paye le prix quand on dérégule sur les questions environnementales.
12: Je pense qu'il faut simplifier parce que, quand vous avez des réglementations qui vous poussent, par exemple, à avoir plusieurs avis administratifs, ça fait des délais qui sont importants, tout ça, c'est une contrainte du point de vue des entreprises. Après, je ne pense pas que ce soit la mère des batailles. Ouais. Je pense que le gros problème au niveau européen, c'est comment on arrive à concilier des objectifs. Je vais vous donner un exemple, c'est le zéro artificialisation nette des sols. Donc, on a pris le zéro artificialisation nette des sols dans un contexte où les sujets environnementaux étaient dominants. Un an après, on se rend compte, c'est un problème, le zéro artificialisation net des sols, parce qu'on peut pas construire d'usines à cause de ça. Et donc, on revient juste un an après sur un texte qu'on avait pris quelques mois au préalable. Le problème, c'est pas la réglementation, c'est le fait que on ne sait pas concilier les objectifs. Mmh. Et donc, oui, si vous voulez construire une usine, notamment une gigafactory, vous avez besoin de terrain. Mmh. Donc ça, c'est quelque chose.
13: On met la charrue avant les bœufs.
12: Exactement. Mais
13: est-ce que c'est un peu comme évoqué Karine François Marsal, la situation de l'industrie automobile.
12: Mais c'est pas que l'industrie.
13: Avec l'objectif de l'électrique, la fin de la vente des véhicules thermiques en 2035, qui a été remise en cause.
12: Oui, mais il y a un moment, il y a que l'Europe qui met des réglementation d'abord avant d'adapter son tissu économique. C'est quand même, quand vous pensez à ce qui s'est passé, l'Europe était dominante sur la voiture thermique. Mmh. Quand vous regardez au niveau mondial, c'était le cœur de notre création de richesse. Mmh. L'industrie automobile en Europe, c'est 14 millions de personnes qui travaillent. Et on a mis une réglementation qui fragilisait notre industrie thermique, mais sans avoir d'alternative préparée. Donc c'est de nouveau, c'est important de comparer avec ce qu'ont fait les Chinois. Les Chinois, pendant 25 ans, ils ont préparé la montée en puissance du véhicule électrique. Donc c'est ce que dans leur rapport Draghi dit, on a mis en place une politique climatique sans politique industrielle concernant le véhicule électrique. Mais vous avez la même chose dans la chimie. Vous avez la même chose dans l'acier. Quand vous voyez aujourd'hui que BASF, le plus grand groupe chimique allemand, menace de fermer l'ensemble de ses sites productifs en Allemagne. On est quand même face à un séisme d'un point de vue économique.
13: Mais ça, c'est davantage de la désindustrialisation que de la simplification ?
12: Mais c'est lié, puisqu'en fait, il y a...
13: C'est la simplification qui conduit à la désindustrialisation, selon vous ?
12: Non, c'est le fait que malgré tout, parmi les éléments qui expliquent les difficultés de l'industrie européenne, il y a le fait qu'on a des normes qui sont plus contraignantes que la production ailleurs. Par exemple, on a un marché du carbone qui en soit très positif, mais qui est beaucoup plus contraignant que dans le reste du monde. Mmh. Donc si vous taxez les émissions sur le sol national, bah il faut faire en sorte que vos concurrents payent aussi la même taxe. Sinon, c'est une forme de concurrence déloyale. Ouais.
13: En fait, Caroline François Marcel, si on veut résumer avant d'attaquer la deuxième partie du débat, on simplifie pas en Europe là où il faudrait simplifier pour avancer, et finalement simplifier c'est se tirer une balle dans le pied. C'est ce que dit Thomas Gébine.
9: Non, mais en fait, moi je voudrais surtout quand même apporter un peu de nuance sur ça, c'est que si on prend les entreprises et les industries en Europe, celles qui font les efforts, qui jouent le jeu de la décarbonation, qui démarrent les transformations vers la neutralité climatique, elles demandent à l'Union européenne et à la France d'ailleurs de garder un cap très clair sur les législations européennes, dont le marché carbone. Il y a plusieurs entreprises françaises comme

0: annoncé qu'il allait autoriser Kiev à fabriquer des missiles patriotes. Alors c'est important parce que ces armes sont indispensables pour intercepter les missiles balistiques russes. Washington donnerait donc une licence à l'Ukraine. Et puis en France, c'était une première journée de campagne présidentielle ce mercredi pour Marine Le Pen, la chef de file de l'extrême droite. Au lendemain de sa condamnation dans l'affaire des assistants parlementaires des eurodéputés du Front National, Marine Le Pen était dans la Sarthe, département de l'Ouest de la France, aux côtés de Jordan Bardella, le président du Rassemblement National, qui a longtemps été présenté comme le potentiel remplaçant de Marine Le Pen si elle avait été déclarée inéligible. Marine Le Pen qui n'en a pas fini avec ses ennuis judiciaires, puisque elle a annoncé hier soir son pourvoi en cassation, et ce pourvoi pourrait aboutir en avril 2027, donc soit à quelques semaines du premier tour de l'élection présidentielle française. 18h48, en temps universel. Sylvie Berruet, c'est la suite de cette première édition d'Afrique Soir qui, à présent, on va parler football, hein. On nous emmène au Maroc.
1: Foot golf, plus précisément, Romain. Écoutez bien, ça, c'est un sport qui mêle puissance et précision. Et les Marocains excellent dans cette discipline. Ils se sont même qualifiés pour la Coupe du Monde au Mexique. Pourtant, l'équipe nationale existe depuis moins d'un an. C'est un reportage de François Humfer-Kataji.
2: Une dernière coupe de cheveux pour un client, avant de s'envoler pour la Coupe du Monde au Mexique.
3: Je m'appelle Badr Armash, je suis vice-président de l'Association marocaine de football. De foot golf. C'est le lapsus, c'est vrai qu'on est très liés, mais pas du tout les mêmes règles qu'au football.
2: Même principe que le golf, mais une jambe et un ballon en lieu et place du club et de la petite balle blanche. C'est un sport très technique.
3: Un foot golfeur n'est pas forcément un très bon footeux. Ça peut être un golfeur, parce que au jour d'aujourd'hui, on joue sur un parcours de golfeur. Donc vous avez des dénivelés, des bosses, des trous, des bunkers dans le sable. Alors dans le sable, on n'a pas le droit à l'élan. Il y a des endroits où on est dans les roughs, c'est un peu plus compliqué. On joue avec le vent, on joue souvent avec des aléas comme les arbres. Et j'en ai tapé quelques-uns aussi dans ma carrière. Mais il y a plein de choses qui rentrent en compte qu'on n'a pas au football. Au football, c'est délimité. On n'a pas forcément besoin de doser au football, comme on dose au foot golf.
2: L'homme reçoit dans son salon de coiffure, il a davantage le physique d'un deuxième ligne au rugby, mais c'est bien un des membres de l'équipe nationale du Maroc de foot golf, qualifié pour le mondial dans un scénario ubuesque. Invité à un match de barrage au Zimbabwe par l'Afrique du Sud, pourtant déjà qualifié.
3: On a accepté l'invitation, on est parti avec 7 joueurs. Ça s'est joué sur les derniers trous, mais on s'est qualifié aux dépens de l'Afrique du Sud, qui était déjà qualifié, quoi. Donc, fair play, et voilà, on est content d'y être, et on va essayer de représenter le continent africain, hein, au Mexique, à Acapulco.
2: 3 jours avant son départ, Badr Armash reste détendu, déjà très content de participer à ce rendez-vous mondial. Dans ses valises, le maillot de l'équipe nationale, un tee, des crampons et son ballon, dont il ne se sépare jamais.
3: La première chose, c'est le ballon. C'est un taille 5.
2: Ah, vous l'avez là.
3: Voilà, c'est celui-là. Ça, c'est mon compagnon, hein, de parcours, parce que, en fait, chacun joue avec un ballon personnel. Ça, c'est un Spitzel. C'est des ballons très rares et qui coûtent très cher, mais qui ont une flottabilité et un roulage extraordinaire. Donc, le matériel aussi est important.
2: L'objectif de l'association désormais, enchaîner les bons résultats sportifs, mais aussi convaincre les 44 clubs de golf marocains d'ouvrir leur parcours aux foot golfeurs. François Humfer-Kataji, de retour de Mohamedia, RFI.
1: Et de la musique à présent dans Afrique Soir. C'est avec vous, Pierre Vallée. Bonsoir, Pierre.
4: Bonsoir, Sylvie. Bonsoir à tous.
1: Vous allez nous parler d'un musicien camerounais, Galé Jojo, dont le label Celluloid Records réédite le premier album, Nabon Dedi.
4: Oui, Joseph Ngalé, de son vrai nom, un musicien de Douala qui a contribué à faire découvrir le Makossa au monde entier. Comme beaucoup d'autres musiciens de cette époque, là, je parle des années 70-80, il se distingue en mélangeant les rythmes traditionnels à des arrangements modernes et notamment en utilisant des synthétiseurs, ce qui se faisait un petit peu partout à l'époque.
1: Alors racontez-nous, comment a-t-il commencé ?
4: Eh bien, il a commencé comme beaucoup d'autres enfants tout jeunes, à l'école, mais plus tard, à l'adolescence, il se produit dans ce qu'on appelle le circuit des cabarets, où il a affaire à un public un peu difficile, mais qui est certainement la meilleure école pour la scène. Et puis, il sort un premier disque en 1977, un 45 tours. Il n'a que 18 ans, la chanson s'appelle Alliance, et c'est un immense succès, ce qui surprend tout le monde, Ngalé Jojo lui-même, mais aussi son label Sonodisc.

0: carrière.
1: C'est vraiment un son particulier, hein, ces années 70. Et Pierre Sonodisque, c'est un label français.
2: Oui, qui a été monté à Paris au début des années 70 et qui est spécialisé dans la production et la distribution de musique africaine et caribéenne, ce qui est extrêmement rare à l'époque. Et ce morceau-là qu'on entend, Alliance, pour le label aussi, c'est leur premier disque d'or. Donc tout naturellement, eh bien, ils prolongent le contrat et font venir à Paris Ngaly Jojo pour enregistrer son premier album, Nabone Dedi, celui-là-même qui est réédité aujourd'hui.
1: Et à Paris, il va rencontrer la diaspora africaine.
2: Oui, parce que s'il joue du Makossa, les musiciens qui l'accompagnent sur ce disque ne sont pas forcément camerounais. Il y a François Correa, un guitariste sénégalais, Patrick Francfort, un batteur martiniquais, un bassiste gabonais, Jean-Yves Messant, et ils croisent même le chemin de Jacob Desvarieux et Jocelyne Berroir, qui inventeront le zouk un peu plus tard avec le groupe Kassav. Ngaly Jojo affirme même, lui, de son côté, que les Antillais se seraient largement inspirés du Makossa pour créer le zouk.
1: Et malheureusement, l'aventure sonodisque va s'arrêter.
2: Oui, parce que le label connaît quelques revers commerciaux, et puis il est victime d'un nouveau phénomène, c'est l'arrivée de la cassette dans les années 80, et le public, plutôt que d'acheter des disques, fait des copies sur cassette et se les échange. Ce qui achève de terminer le label. Et Ngaly Jojo, comme beaucoup d'autres artistes africains, se retrouve orphelin.
1: Il décide alors, à ce moment-là, de se reconvertir.
2: Oui, et à l'image des stars de la soul américaine que sont Solomon Burke et Al Green, il devient pasteur dans l'Oise, au nord de Paris, où il exerce toujours son ministère à l'heure à laquelle nous parlons aujourd'hui. Alors, je vous propose qu'on écoute le morceau Nabone Dedi, c'est un peu le tube de son premier album qui est sorti en 78.

0: Et j'en profite pour saluer nos auditeurs du Cameroun, de Douala particulièrement, d'où est originaire Joseph Gallet, de son nom de scène. C'était Gallet Jojo, c'était le coup de cœur de Pierre Vallée. Et ça sonne bien, hein, les années 70.
1: Ouais, sympa, ça rappelle des souvenirs.
0: Ça craque un peu, hein.
1: C'est joli.
0: Pas les os, hein. Non. Je parle du disque sur la platine.
1: Ouais, ouais. Le petit bruit du vinyle.
0: Voilà, c'est ça. Tu peux changer la face, Romain.
1: Ouais, attendez. Ah, on peut le laisser encore un peu. Ouais, on changera après la face.

0: Merci à Raphaël Azizi au mixage de cette émission. Je vous passe la parole pour la suite des festivités et des réjouissances sur RFI Romain.
1: Ça, c'est vraiment un beau passage de relais. Ouais,
0: c'est
1: ouais.
0: Un lancement.
1: Vous passez la balle. Vous regarderez France-Maroc demain?
0: Bien sûr.
1: Ouais, on va suivre ça sur RFI, ça va être intéressant. Merci beaucoup Sylvie Berruet pour cette première édition d'Afrique Soir. On vous retrouve dans 30 minutes. D'ici là, le journal de 19h temps universel, ça c'est dans un peu moins de 2 minutes. Dans 10 minutes, le grand entretien du soir avec Amida Aman, fondatrice de médias qui permettent d'instruire des femmes afghanes qui sont aujourd'hui privées d'éducation par les talibans. De retour de Kaboul, elle s'arrêtera au micro de Frédéric Jeannot. Et puis dernier rendez-vous de cette session soirée de l'info sur RFI, ce sera dans 40 minutes, Accent d'Europe, qui sera ce soir en Finlande. On va évoquer une technique vertueuse de recyclage qui a été mise en place dans le secteur de la construction. Il faut savoir que le secteur de la construction est responsable de plus d'un tiers des gaz à effet de serre. Il y aura un reportage également, toujours dans Accent d'Europe, en Hongrie. Un vent de réforme qui souffle dans l'audiovisuel public depuis la défaite du Premier ministre Viktor Orban, qui avait complètement muselé les médias. Tout ça, donc, ce sera à 19h40, temps universel sur RFI dans 40 minutes. Donc restez à l'écoute de cette session soirée de l'info sur la Radio Mondiale.
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1: 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Dans 10 minutes, le grand entretien du soir, ce sera avec vous Frédéric Jeannot, mais d'abord c'est votre journal. Bonsoir Frédéric.
9: Bonsoir Romain, bonsoir à tous. La fin du sommet de l'OTAN à Ankara avec des accords, des tensions, parfois au sein de l'Alliance, sans oublier les changements d'humeur de Donald Trump. L'audiovisuel public hongrois a été habitué à servir la soupe à Viktor Orban pendant 15 ans. Depuis hier, la télévision s'excuse pour les mensonges passés et se prépare à l'indépendance et la crédibilité. Et puis les incendies, toujours actifs en France en 8 jours. La surface brûlée correspond presque au double de ce qui avait été détruit par les flammes en un mois l'an dernier. Jusqu'à la fin du sommet de l'OTAN à Ankara, Donald Trump aura exprimé sa mauvaise humeur ou une version très personnelle de la rencontre, comme lorsqu'il a salué un sommet très réussi et une formidable unité. Le président états-unien a également annoncé que son pays cessait tous les échanges commerciaux avec l'Espagne. Il a dit être très en colère contre l'Alliance Atlantique qui ne voulait pas le laisser s'emparer du Groenland. Il a également déclaré qu'il envisageait de retirer la Syrie de la liste américaine des États désignés comme soutenant le terrorisme. C'était après une rencontre avec le président syrien Ahmed el-Shara. Autre sujet abordé, la défense de l'Ukraine. Kiev pourrait être bientôt autorisé à fabriquer des missiles patriotes. C'est en tout cas la promesse qui a été faite à Volodymyr Zelensky, même si cette annonce reste encore très floue. À Kiev, les explications de Lucas Lazo.
10: Pour Volodymyr Zelensky, c'est une annonce très attendue. Depuis des mois, Kiev réclame davantage de munitions pour ses systèmes patriotes, les seuls réellement efficaces dont dispose l'Ukraine pour intercepter les missiles balistiques russes. Donald Trump promet désormais d'aller plus loin, non plus seulement livrer des missiles, mais autoriser l'Ukraine à les fabriquer elle-même sous licence américaine. Faites-les vous-même, a lancé le président américain à son homologue ukrainien en marge du sommet de l'OTAN à Ankara. Sur le papier, c'est une évolution majeure. L'Ukraine espère ainsi réduire sa dépendance aux stocks occidentaux alors que les livraisons restent lentes et insuffisantes. Ces derniers jours encore, plusieurs missiles balistiques russes ont frappé Kiev sans être interceptés, faute de munitions disponibles. Mais à ce stade, l'annonce reste surtout politique. Monter une ligne de production prendra des mois, peut-être davantage. Et Washington n'a pas encore précisé jusqu'où ira le transfert de technologie. L'Ukraine y voit donc une avancée importante, mais pas une réponse immédiate à l'urgence dans son ciel. En parallèle, la société ukrainienne Firepoint développe son propre modèle d'intercepteur, toujours au stade de prototype. Kiev, Lucas Lazo, RFI.
9: C'est pendant la conférence de presse aux côtés de Volodymyr Zelensky que Donald Trump a confondu les présidents ukrainiens et russes, demandant si les journalistes avaient une question pour le président Poutine. Un peu plus tôt, il avait mentionné la République islamique du Japon. À noter qu'en ce qui concerne les menaces de nouveaux bombardements de l'Iran, plusieurs voix ont tenté de calmer le jeu, notamment ce soir encore le médiateur qatarien. En Australie, la police fédérale s'intéresse à un ressortissant enrôlé dans l'armée israélienne. Ce sont les actes qu'il a pu commettre dans les rangs de cette armée qui font l'objet de plaintes. À Sydney, les précisions de notre correspondant Grégory Pless.
11: Ciblage délibéré et destruction de bâtiments résidentiels et civils, participation à une attaque de grande ampleur dirigée contre des civils à Gaza, ce sont les accusations portées contre un citoyen australien engagé dans l'armée israélienne, sur lesquelles va enquêter la police fédérale australienne. Pour Rawan Araf, avocate et directrice du Centre australien pour la justice internationale qui a déposé cette plainte, les preuves fournies sont solides.
12: Nous avons recueilli des images satellitaires, des vidéos, des messages postés sur les réseaux sociaux et d'autres sources de preuves, dont des témoignages de membres de l'unité militaire à laquelle ce soldat a été rattaché.
11: Si des poursuites pour crimes de guerre et contre l'humanité sont bel et bien engagées par la police, Rawan Araf note que cela contraindra le gouvernement australien, qui n'a jamais employé ces termes pour qualifier les actions d'Israël à Gaza, à prendre ses responsabilités.
12: Les États comme l'Australie ont de nombreux devoirs. Non seulement ils doivent respecter le droit international humanitaire, mais aussi empêcher et punir le crime de génocide, par exemple. Et nous pensons qu'en la matière, le gouvernement australien est loin d'en avoir suffisamment fait.
11: À l'image de la personne accusée dans cette plainte, plus de 600 Australiens sont engagés dans l'armée israélienne, ainsi que plus de 6000 Français. Grégory Pless, Sydney, RFI.
9: 16 ans de prison pour un employeur italien qui avait abandonné un ouvrier agricole indien après un grave accident. Ce travailleur clandestin avait un bras arraché et les jambes écrasées. Il était mort 2 jours plus tard. Ce drame a eu un large écho médiatique en Italie. Il a relancé le débat sur les conditions de travail des sans-papiers dans la péninsule. Combien de temps faut-il pour reconstruire un audiovisuel public lorsqu'il a été un organe de propagande du pouvoir pendant plus de 15 ans? En Hongrie, en tout cas, Peter Madiar a nommé un directeur des médias d'État. Il est chargé de restaurer l'indépendance du service public. Hier, la télévision et la radio publique ont cessé de diffuser des journaux d'information. Il n'y a que des films, des programmes culturels ou sportifs comme la Coupe du Monde de football. À Budapest, Florence Labruyère.
13: C'est une véritable bombe qui est tombée sur la télévision d'État. Hier, la première chaîne hongroise, la chaîne Tout Info du service public, a cessé d'émettre. Un écran noir s'est affiché avec ce message « Nous vous demandons pardon d'avoir menti pendant des années ». Le Premier ministre Peter Madiar avait promis de fermer ce qu'il appelle la fabrique des mensonges. Car pendant les 16 ans où Viktor Orban est resté au pouvoir, l'audiovisuel public est devenu une machine de propagande. Ce sont les ministres qui décidaient du contenu des journaux télévisés, comme le raconte ce journaliste.
14: Tous les jours, on recevait des instructions par email avec les sujets à couvrir et les mots à utiliser. Par exemple, il fallait dire que l'opposition était payée par des étrangers ou par George Soros.
13: C'est la fin de la propagande, s'est félicité Peter Madiar. En réalité, la propagande a disparu dès le lendemain des élections, car au sein du parti de Viktor Orban, plus personne ne pensait à donner des ordres. Mais les directeurs de l'information étaient toujours en place. Ils ont été limogés et une nouvelle loi devrait être présentée prochainement au Parlement afin de jeter les bases d'un service public crédible et indépendant. Florence Labruyère, Budapest, RFI.
9: Le retour de l'eau courante à Bamako. Depuis plusieurs jours, les habitants de la capitale malienne devaient s'approvisionner au forage. C'est un acte de sabotage sur une ligne électrique alimentant la capitale qui avait entraîné l'interruption de la fourniture d'eau. En France, 7800 hectares de forêt ont brûlé depuis le 1er juillet. 7800 hectares en 8 jours. L'année dernière, sur l'ensemble du mois, 4400 hectares seulement avaient brûlé. La situation est comparable en Espagne et au Portugal. C'est le rendez-vous de l'été pour tous les amateurs d'images. La 57e édition des Rencontres d'art l'ouvre ses portes avec un monde, un mot d'ordre, des mondes à relire. Une ambition forte qui coïncide avec le bicentenaire de l'invention de la photographie. Zoom cette année donc sur des récits puissants qui bousculent nos regards et mettent le continent africain à l'honneur. Elisabeth Le Quéré.
15: À l'heure où les images jetables saturent nos écrans, le plus grand festival de photos du monde choisit de ralentir pour redonner une voix et une histoire au continent africain. Le voyage commence en 57 quand le Ghana devient le premier pays d'Afrique subsaharienne à accéder à l'indépendance. L'exposition que lui consacre Damaris Amao retrace ce moment fondateur et la commissaire en dévoile aussi la dimension intime.
16: Étant fille d'une immigrée ghanéenne en France, j'entendais très peu parler de ce pays. C'est peut-être une exposition qu'en effet j'aurais voulu voir petite ou adolescente. Et donc voilà, pour moi c'est aussi une manière de me retrouver dans cet état du monde qui est fait bien sûr d'arrachement, mais aussi voilà, c'est une manière aussi de retrouver un peu de sens dans tout ça.
15: Cette quête de sens traverse aussi d'autres expositions, celle consacrée à l'ivoirien Paul Kodjo, qui a capté l'effervescence post-indépendance de la Côte d'Ivoire. En RDC, Sami Balogi confronte l'histoire de sa famille à celle de sa terre natale, marquée par l'extractivisme minier. En Algérie, enfin, Katia Kameli poursuit son roman algérien, une relecture par l'image de l'histoire nationale. En Arles, cette année, la photographie ne se contente pas de montrer l'Afrique, elle lui rend une part de son histoire. Elisabeth Le Quéré, Arles, RFI.
9: Et puis une image qui n'est pas à Arles, c'est celle de Marine Le Pen, quelques heures après avoir annoncé qu'elle serait candidate à la présidentielle, malgré sa condamnation en justice. Elle a présenté sa première affiche sur un fond bleu marine. Elle apparaît, bras en croix, le regard au loin, avec ce slogan pour la France, la Renaissance. La Renaissance et non pas Renaissance, qui est le nom du parti d'Emmanuel Macron, dont le secrétaire général est actuellement Gabriel Attal. 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
9: Amida Aman est la fondatrice et directrice de BOW, Big Home Organization for Women. Elle est notamment à la tête d'une radio lancée à Kaboul quelques mois après l'arrivée des talibans il y a 5 ans et d'une télévision qui émet de Paris par satellite. Des médias conçus pour les femmes afghanes qui leur parlent et qui les instruisent parce qu'une fille privée d'éducation perd ses rêves de construire un avenir. Amida Aman revient de Kaboul. Elle est notre invitée ce soir. Amida Aman, bonsoir.
17: Bonsoir.
9: Et je précise que cet entretien a été enregistré quelques heures avant sa diffusion. Vous étiez à Kaboul, donc il y a un peu plus de 2 semaines. À quoi ressemble la ville 5 ans après l'arrivée des talibans ?
17: Chaque voyage à Kaboul, je suis surprise par l'état de la ville, les constructions, les nouvelles constructions, la situation comme ça. À l'extérieur est très calme, la ville est calme, les rues sont, il y a des travaux partout, il y a beaucoup de constructions. Donc on nous donne vraiment, on a l'image d'une ville qui fonctionne avec des marchés achalandés, etc. Des gens qui vaquent à leur occupation. Donc on a pas tout a l'air d'être normal et plutôt tranquille
9: et même une certaine prospérité économique.
17: Et même une certaine prospérité, donc alors que lorsqu'on parle aux gens, les 3/4 des gens se plaignent d'être au chômage, d'avoir une vie compliquée, etc. Mais en apparence, tout paraît calme et plutôt prospère. On voit plus de mendiants dans les rues. Mais après, en observant de plus près, on se rend quand même compte qu'il y a un truc bizarre, c'est qu'il y a beaucoup d'hommes et quasiment pas de femmes. Donc oui.
9: Il y en a un petit peu quand même.
17: Il y en a un petit peu. Un peu. Mais voilà, là, moi, j'étais pas retournée depuis, j'étais pas retournée pendant un an et demi, et je constate beaucoup moins de femmes dans les rues. Il faut aussi dire que j'étais sur une période où il y avait des tensions à l'ouest de l'Afghanistan, dans la ville de Herat, où peut-être vous avez peut-être entendu parler qu'il y a eu des rafles de la part du ministère des Vices et Vertus contre des femmes qui étaient soi-disant pas suffisamment convenablement habillées, donc ne respectaient pas les codes vestimentaires, alors que ce n'était pas le cas pour la plupart d'entre elles. Donc il y avait ces événements-là à l'ouest, qui impactait énormément ce qui se passait à Kaboul et sur le, là, il y avait, on sentait une tension quand même.
9: C'est devenu un pays d'hommes parce qu'en 5 ans, il y a eu une succession de lois restreignant les libertés des femmes.
17: Oui, totalement. Les femmes ont vu petit à petit tous leurs droits, tout ce qu'on avait acquis difficilement ces 20 dernières années, être détricotés les unes après les autres. Leur droit fondamental, le premier qui leur a été retiré, c'est de travailler dans la fonction publique. Donc plus de femmes fonctionnaires, toutes renvoyées à la maison. Ensuite, on a interdit l'école aux filles au-delà de 12 ans. Ensuite, c'était autour des universités, des femmes des étudiantes qui étaient, qui passaient même leurs examens. On les a même pas laissé terminer les examens semestriels. C'était en décembre 2023. C'était autour des universitaires. Et ensuite, petit à petit, ça a été tout. L'espace public leur a été de plus en plus hostile parce qu'elles n'ont plus le droit d'aller dans des parcs. Elles n'ont plus le droit de se rendre dans un hammam, dans un bain public, ou encore d'aller se faire coiffer ou aller chez l'esthéticienne, qui étaient des lieux prisés par les femmes. Et comme il y a une crise économique sans précédent et très très grave, donc la plupart des gens sont extrêmement pauvres, on n'a même plus de pouvoir d'achat, donc pour aller juste faire son shopping, ses courses, etc. Donc finalement, l'univers des femmes, maintenant, elles se cantonnent dans les maisons, entre les quatre murs, à s'occuper des tâches domestiques, des tâches ménagères, parce que c'est là qu'on les veut, c'est là qu'on leur fait, ça fait 5 ans qu'on leur sorine, que c'est là leur place.
9: Vous avez pu éventuellement en parler avec certaines d'entre elles, quelle est leur réaction à cela?
17: Ah non, mais j'ai parlé avec beaucoup de femmes, avec des femmes qui me disent leur état psychologique, leur déprime, leur dépression, de pas avoir de perspective d'avenir pour elles-mêmes ou pour leurs filles. Pour elles-mêmes, elles ont plus d'inquiétude ou d'espoir, mais elles avaient quand même un peu d'espoir pour leurs filles, et même ça, ça leur a été retiré. Et moi, j'ai été très très inquiète par rapport à la situation de l'état d'esprit des femmes, qui est vraiment au plus bas.
9: Vous avez vraiment senti le vent du boulet il y a 5 ans, Hamida Aman, hein, en décidant d'ouvrir Begum Radio, une radio pour les femmes dans laquelle ne travaillent que des femmes. Elle fonctionne bien, cette radio?
17: Oui, je l'ai lancée 6 mois avant l'arrivée des talibans, parce qu'on sentait que le vent allait changer, que une situation exceptionnelle allait nous tomber dessus, et c'était en perspective de ça que j'ai lancé cette radio, parce que on a déjà expérimenté les talibans une première fois, et on a vu de quoi ils étaient capables, et il n'y avait aucune raison, malgré ce que les occidentaux nous faisaient croire, qu'ils avaient changé, mais non, ils n'avaient pas changé. Et pour répondre à votre question, comment va cette radio? Eh bien, on a passé beaucoup de moments difficiles entre son lancement, l'arrivée des talibans et cette période que j'appellerais, qui a duré à peu près 3 ans, où il fallait comprendre qui était l'un et l'autre, ces autorités de facto qu'on nous a imposées et la société civile. Il fallait apprendre à se connaître leurs règles, leurs attentes, et nous savoir comment on pouvait naviguer dans toutes ces situations. Donc maintenant ça va, mais on a passé des moments difficiles parce qu'on a été contraint de faire plein de changements, plus de musique sur notre radio, plus de programmes de divertissement, beaucoup de sujets tabous. La sexualité, bien sûr, mais aussi la contraception, par exemple, qui sont quand même des sujets importants. On ne peut pas encourager les femmes, on ne peut pas parler des droits des femmes clairement, donc nous le faisons, mais dans un programme religieux où on met en perspective que dit l'islam sur les droits des femmes. Donc dans la perspective de l'islam, c'est la seule manière de pouvoir parler des droits des femmes. Mais j'ai une équipe de 30 personnes qui gèrent non seulement cette radio, mais aussi nos programmes éducatifs, parce que cette radio, avant tout, c'est un outil éducatif. C'est que très rapidement, on a mis notre radio à disposition des élèves, parce qu'il n'y avait plus d'école, donc on a commencé à diffuser des cours radiophoniques pour pouvoir pallier à ce manque d'école. Donc certes, l'école était interdite, mais nous, on ne s'est pas contenté de cela. On a décidé, si l'école est interdite, mais l'éducation ne l'est pas, donc on va apporter l'éducation à la maison. Et c'est ce qu'on a été pionniers là-dedans. On a été les premiers médias à nous être aventurés à, quelque part, enfreindre la loi, la règle.
9: Mais l'enfreindre et... sans l'enfreindre, quoi. C'est-à-dire
17: enfreindre en jouant, jouant sur les termes aussi, parce que c'est vrai qu'en 2022, je suis allée voir le responsable média à l'époque des autorités en disant, nous n'enfreignons pas de règles parce que les écoles sont fermées, nous n'encourageons personne à sortir. Parce que c'est ça le crainte des talibans, c'est que voir les petites filles, les jeunes filles sortir pour aller à l'école. C'était ça leur argument massu pour dire on ferme les écoles parce qu'on ne peut pas assurer la sécurité des élèves entre la maison et le chemin de l'école. Certes, mais nous, on va meubler le temps et leur apporter ce qu'il leur faut à la maison. Et on l'a fait, on a été encore un pas plus loin, c'est qu'on a commencé avec la radio, ensuite on a décidé de passer à l'image, parce que la radio, l'audio, c'est pas suffisant pour enseigner les maths et les sciences. Donc on a produit tout le programme scolaire de la 6e à la terminale en vidéo, ce qui représente plus de 9000 vidéos en deux langues, des vidéos de 15 minutes chacune, imaginez-vous, et c'est la base de notre Begum Academy. Donc on a mis tous ces contenus en ligne sur une application, mais aussi ces vidéos servent de base à ce qui est devenu la Begum TV. En 2024, on a lancé une chaîne de télé par satellite depuis Paris pour pouvoir continuer notre combat pour l'éducation, mais à distance, parce que à ce moment-là, on pouvait être arrêté n'importe comment. D'ailleurs, maintenant aussi, en Afghanistan, notre radio est tout à fait légale. On a une licence de fréquence, mais ils peuvent nous la retirer à n'importe quel moment. Donc, pour plus de précautions, pour ne pas subir, nous avons lancé cette chaîne par satellite depuis Paris pour permettre justement aux femmes, aux filles de rester connectées et aussi d'avoir une autre voix. Et cette chaîne de télé, elle est faite par des femmes afghanes, par la diaspora qui a trouvé refuge, des journalistes afghanes qui ont dû fuir.
9: Je vous propose justement d'en écouter une qui avait dit quelques mots à Baptiste Coulon il y a 2 ans.
18: En Afghanistan, j'étais en danger car j'ai souvent critiqué les talibans. Quand j'ai quitté le pays, j'ai eu la sensation d'avoir tout perdu. Mon métier, ma vie, mon avenir là-bas. Mais une fois en France, quand j'ai intégré la télévision Begum, c'est comme si je renaissais. J'ai récupéré ma vie et surtout mon travail. J'exerçais à nouveau le métier que j'aime.
9: Diba, qui travaille à Begum TV. Vous pensez que les talibans ne sont pas tous d'accord au sujet de l'éducation des filles ?
17: Oh, c'est ce qu'il semblerait, en tout cas c'est ce qu'il ressort, que le sujet de l'éducation est un sujet controversé. C'est un peu le seul sujet controversé, en tout cas qui apparaît au public, c'est que effectivement il y a eu plusieurs représentants talibans, des gros responsables, des gens qui étaient quand même en haut de la pyramide, qui ont émis des doutes et ont contesté cette décision, bon, qui ont été bien sûr assez gentiment écartés, mais on a entendu, c'est le seul sujet sur lequel on a entendu des voix discordantes, et donc ça me laisse croire que il y a peut-être un peu d'espoir. C'est aussi pour ça que on a peut-être laissé aussi un petit peu proliférer toutes ces solutions alternatives qui sont, que ce soit l'éducation à distance en ligne, comme nous faisons via les médias, mais aussi des groupes WhatsApp ou des écoles clandestines qui se formaient, donc des petits par groupe, des filles allaient pour suivre des cours en présentiel 2-3 heures par jour. Et ça, bon, on les appelle écoles secrètes, mais rien n'est secret en Afghanistan, et simplement sûrement que les autorités ferment un peu les yeux parce qu'on ne peut pas complètement tout brimer. Mais bien sûr, toutes ces solutions, j'aimerais être claire là-dessus, ne vont jamais, jamais remplacer une vraie école avec des profs, avec un programme clair, avec des examens. C'est ça que les élèves nous demandent. C'est qu'on veut exister en tant qu'élève, on veut avoir un avenir, on veut avoir des examens. Là, en ce moment, avec la Begum Academy, on fait passer des examens. Et là, on a eu On a eu des messages qui absolument bouleversants de filles de 14 ans qui disent oh, j'ai stressé pour la après 5 ans, c'est la première fois que je stresse pour un examen. Et je suis tellement contente parce que c'est une impression que j'avais l'impression que je n'allais plus avoir ce sentiment-là. Vous imaginez une fille de 14-15 ans qui vous dit je suis contente d'avoir stressé pour un examen. Tout à coup, le stress de l'examen, c'est plus un problème. Au contraire, tout à coup, on se sent vivre. Elles se sentent vivre.
19: Il reste des bons professeurs en Afghanistan ou est-ce qu'ils ont quitté le pays en partie?
17: C'est ça le drame de la situation. Je vous l'ai dit au début de l'émission que tout paraît. En fait, il n'y a plus de conflit direct. Il n'y a plus de groupes armés. Heureusement, il n'y a plus d'attentats. Tout ce qu'on a vécu ces 20 dernières années où c'était la guérilla entre le gouvernement et les talibans qui étaient dans la guérilla et créaient des problèmes. Maintenant, ils ont pris le pouvoir. Donc, bien sûr, ces problèmes ne sont plus là. Ils prétendent avoir amené la paix. Bon, c'est quand même eux qui créent quelque part le trouble aussi. Mais en même temps, certes, c'est une paix, mais à quel prix ? Est-ce que les gens vivent dans la dignité ? Est-ce que les gens vivent dans un état de droit ? Ce qui n'est pas le cas. C'est ça qui fait que dans un pays où il n'y a plus de place pour les filles, pour aller à l'école, les femmes, pour travailler ou simplement même se déplacer, bien sûr, les gens qualifiés n'ont pas envie de rester dans ce pays-là. Et c'est ça le gros problème, c'est que on ne va pas pouvoir attirer les talents, on ne va pas pouvoir garder les talents. Et c'est ça, chaque fois, le drame de l'Afghanistan, parce qu'à chaque drame, on perd justement notre force vive, et chaque fois, tout est à recommencer. Et c'est pour ça que c'est beaucoup très difficile de sortir de l'engrenage de la guerre, de la violence et de l'exil.
19: Fin juin, des responsables talibans sont venus à Bruxelles pour discuter avec l'Union européenne du renvoi d'exilés afghans vers leur pays d'origine. Avant d'entendre votre réponse, Amida Aman, je vous propose d'écouter ce que disait le porte-parole de la Commission européenne.
20: L'Union européenne a reçu du Conseil le mandat de maintenir un dialogue opérationnel avec les autorités de facto en Afghanistan. Il s'agit donc de contacts techniques dans le cadre de cet engagement opérationnel. En aucun cas, cela ne signifie une reconnaissance de ces autorités.
19: Une justification du porte-parole de la Commission, donc parce que cette visite a choqué beaucoup de gens. Amida Aman, fallait-il recevoir ces 5 responsables talibans ?
17: Non, parce que ce genre de rencontre les renforce. C'est ce genre de privilège, même si la Commission européenne nous le présente comme des discussions techniques, très secs, très carrées, etc. Mais eux, c'est pas ce genre de communication qu'ils vont avoir. Ils vont au contraire le faire mousser sur les réseaux sociaux. Ils vont en parler. Ils vont montrer qu'ils ont été reçus par des Occidentaux, par des Européens, et ça fait leur communication. Et pourquoi une délégation ne va pas à Kaboul leur parler? La Commission européenne a une énorme représentation sur place où ils peuvent recevoir. Et moi, j'aimerais bien savoir quel était l'échange aussi, quel était le deal finalement des pourparlers techniques pour qu'ils acceptent les ressortissants afghans délinquants qui ont été déboutés d'Europe. Mais ok, ils vont peut-être les recevoir. Mais qu'est-ce qu'ils vont avoir en échange? Moi, j'aimerais bien savoir.
19: J'ai cru comprendre que l'une des pistes, c'était qu'en échange de leur coopération sur les expulsions, les talibans voulaient reprendre la main sur les consulats en Europe.
17: Voilà, ça veut dire que dans ce cas-là, les talibans vont vouloir mettre leurs représentants diplomatiques, des nouveaux représentants diplomatiques, parce qu'il faut savoir que, par exemple, l'ambassade d'Afghanistan à Paris, par exemple, c'est toujours le personnel qui avait été appointé lors par le régime précédent. Ils n'ont pas été changés parce que le gouvernement français n'a pas voulu accepter ce changement. Ils vont peut-être être autorisés par l'Europe de changer ces personnels. Et donc ça veut dire que c'est un personnel rallié au régime qui va être sur place, que des hommes, aucune femme par exemple, aucune femme diplomate ne va être présente. Et donc ça va être des personnes qui sont proches du régime. Et donc quelque part, c'est un début d'acceptation et de reconnaissance.
19: Est-ce que ça vous inquiète aussi? Parce que dans le même temps, d'autres actualités ont fait passer la situation des femmes afghanes au second plan. On en parle moins.
17: Bien sûr, parce qu'un conflit en chasse d'autres, et depuis en 5 ans, il y en a eu pléthore. Il y a tout d'abord l'Ukraine, et là, les situations en Iran, et avec la situation de l'Iran et les États-Unis. Donc effectivement, l'Afghanistan passe au énième plan, et ça, le régime en place en a bien conscience, et aussi se rend compte qu'il y a aussi le piège où on oublie ce qui se passe, où le sujet passe en énième plan, et on a l'impression qu'en fait, tout va bien. Et là, en venant à votre émission, je parle à un chauffeur de taxi et il était absolument pas au courant de la situation des femmes, alors que j'ai l'impression qu'on en a parlé en 5 ans énormément. Donc je me dis, waouh, ça veut dire que c'est déjà oublié.
19: Toutes les associations, toutes les ONG constatent une baisse de leurs moyens, de leurs ressources. C'est aussi le cas pour Begum Organization for Women.
17: Oui, oui. Effectivement, on aura tenu bon jusqu'à maintenant contre les talibans, malgré les obstacles, malgré les embûches, les arrestations qu'on a subies, etc. Et peut-être, finalement, c'est des questions financières qui vont peut-être nous mettre le plus à mal. Et c'est terrible à dire, mais oui, parce que comme vous l'avez dit, l'Afghanistan est en train d'être oublié. Donc le budget qu'on veut allouer pour le développement ou pour l'aide va être réduite aussi. Et nous, on est durement impactés. Là, par exemple, on devait renouveler notre soutien avec le gouvernement français. Et ben, tout a été gelé du jour au lendemain, la veille de la signature, presque. On est un peu sous le choc. Et je ne sais pas, et notre avenir est vraiment...
19: Nombreux prix que vous avez reçus récemment, ça peut vous aider éventuellement?
17: Les prix, bien sûr, nous donnent une visibilité énorme. Tous les prix ne sont pas, ne viennent pas avec un avantage financier. On en a eu. Effectivement, il y a une association qui s'appelle les Sœurs Optimistes qui donne tous les 4 ans le prix de la paix des Sœurs Optimistes. Et nous avons, et j'ai été l'heureuse élue l'année dernière du prix de la paix des Sœurs Optimistes qui apporte un peu de baume au cœur aussi au niveau financier et puis aussi surtout je tiens à dire que c'est une des seules organisations féminines qui continue à nous soutenir, qui continue à faire des levées de fonds pour nous.
19: Un dernier mot très court pour les talibans, l'éducation maintenant ça passe par les madrassas, les écoles coranique, est-ce que ça vous inquiète?
17: Bien sûr que ça m'inquiète, parce que ça veut dire quel type d'éducation on va donner à nos enfants. Il faut pas oublier que de ces madrassas-là, de ces madrassas que sortent ces talibans, la racine de ce mouvement vient des madrassas qui étaient au Pakistan. Donc là, on crée des madrassas à travers le pays. Donc quel genre d'élèves vont sortir de ces madrassas? Ça, c'est la question.
19: Amida Rahman, merci. Merci à Sigrid Azarwal et Eleonore Krenik qui m'ont aidé à préparer cette émission. Mise en onde Olivier Roux. Afrique Soir, juste après la pause.
0: Bonjour, c'est Juan Gomez. Révision de la Constitution et situation sécuritaire dans l'Est de la RDC. 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Que vous inspire cette proposition? On en parle. 33 9 693 693 70.
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22: Merci de nous rejoindre, 19h30 en temps universel, 21h30 à Paris.
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22: Environ 78 000 ressortissants du Zimbabwe sont rentrés chez eux. Ils se joignent aux milliers d'Africains qui ont fui la vague de violence xénophobe en Afrique du Sud, un fléau qui écorne l'image de la nation arc-en-ciel. En Guinée-Bissau, le président du PAIGC, Domingos Simoes Pereira, entendu par le tribunal militaire à Bissau, il est en résidence, surveillé depuis le coup d'État de novembre dernier. Nous y reviendrons avec Eva Massi. L'interdiction de l'excision en Gambie est-elle légale? La Cour suprême du pays se penche sur la question. Cette pratique de mutilation sexuelle pourrait faire son retour dans le pays où elle est officiellement interdite depuis 2015. Et puis pas de match aujourd'hui à la Coupe du Monde de football. Pas de match donc avant les quarts de finale qui débutent demain avec le très attendu France-Maroc. Près de 78 000 ressortissants du Zimbabwe ont quitté l'Afrique du Sud précipitamment en raison des violences xénophobes et sous la pression des manifestants anti-immigration illégale. Beaucoup sont rentrés par leurs propres moyens, d'autres ont été rapatriés par le gouvernement du Zimbabwe et des milliers d'autres étrangers africains ont également fui ces violences racistes qui entachent la renommée de l'Afrique du Sud. Lisa Fabian.
3: Le Zimbabwe dit avoir pris en charge l'évacuation de près de 21 300 de ses ressortissants en un peu plus de 5 semaines, quand 56 830 sont rentrés au pays de manière indépendante sur la même période. À ce stade, le Malawi dit avoir rapatrié 22 000 personnes. Le Ghana a fait rentrer 900 de ses citoyens, comme le Nigeria, alors que l'Ouganda annonce en avoir rapatrié environ 560. Les autorités sud-africaines estiment que quelques 45 000 immigrés ont quitté l'Afrique du Sud par le poste de Bait Bridge à la frontière avec le Zimbabwe depuis le 7 juin. Ces derniers jours, des milliers de personnes cherchant à fuir se sont retrouvées bloquées à ce point de passage, faute de documents en règle ou en raison de longues files d'attente. Cette situation crée de vives tensions diplomatiques. Le Ghana a notamment décidé de repousser une visite du président sud-africain Cyril Ramaphosa prévue la première semaine d'août en raison du climat actuel et du risque de manifestations à Accra si cette réunion bilatérale était maintenue.
4: Et les États-Unis, de leur côté, ont expulsé aujourd'hui une douzaine de personnes vers l'Eswatini. Quatrième vague d'expulsion vers ce pays d'Afrique australe qui s'appelait autrefois le Swaziland. Les personnes expulsées ne venaient pas de ce pays, conformément à cet accord inédit de Washington qui consiste à chasser des États-Unis des immigrés illégaux et de les envoyer dans un pays tiers. Cela fait 8 mois qu'il est en résidence surveillée chez lui à Bissau. L'opposant Domingos Simões Pereira avait été emprisonné par les militaires au lendemain du putsch du 26 novembre dernier. Que lui reprochent les putschistes au pouvoir en Guinée-Bissau? Eh bien, d'être impliqué dans une tentative de coup d'État. Bonsoir Eva Massi.
6: Bonsoir.
4: Il a été entendu dans l'après-midi par le tribunal militaire et à la fin de l'audience, il est rentré chez lui. Il attend à présent de connaître son sort.
6: Oui, dans l'ordonnance de convocation, les juges rappellent que Domingos Simões Pereira est accusé d'avoir financé la préparation logistique à hauteur de 300 millions de francs CFA et d'avoir organisé chez lui des réunions pour préparer le putsch. À ce titre, le ministère public demande qu'il soit mis en détention provisoire, mais au terme de l'audience, Domingos Simões Pereira a pu rentrer chez lui, dans l'attente d'une décision qu'il devrait connaître dans les prochaines heures ou les prochains jours. À la sortie de l'audience, les avocats du président du PAIGC ont dénoncé le manque d'impartialité des magistrats militaires. Pour rappel, Domingos Simões Pereira avait été empêché de participer aux élections de novembre 2025, alors que l'ex-président Omaro Sissoko Embalo était encore au pouvoir. Il avait été emprisonné dans la foulée, au lendemain du coup d'État, par les militaires putschistes, ceux-là même qui l'accusent aujourd'hui de participation à une tentative de putsch.
4: Au Sénégal, les députés pastel de la majorité parlementaire s'insurgent de la saisine par le président Bassirou Diomaye Faye du Conseil constitutionnel sur la réforme de la Constitution. Dans un communiqué, il l'accuse de revenir sur son engagement initial qui consistait à soumettre le texte à référendum. Au Mali, un imposant convoi militaire a quitté Gao la nuit dernière. Il vient apporter du renfort à Anéfis dans la région de Kidal. Les djihadistes du JNIM et les indépendants du FLA se sont emparés samedi de cette ville. Ils assiègent depuis son camp militaire où sont retranchés les soldats maliens et leurs partenaires russes de l'Africa Corps. La mission de ce convoi de l'armée est importante, mais aussi plutôt risqué, David Baché.
23: Le convoi est composé d'une soixantaine de véhicules, blindés, camions-citernes, motos. Des drones protègent sa progression. Une escorte aérienne que peuvent à tout moment renforcer des hélicoptères ou des avions stationnés à Gao. Les militaires maliens et leurs partenaires russes de l'Africa Corps sont partis pendant la nuit. Ils avaient, dans l'après-midi, parcouru plus de la moitié du chemin et atteint la zone d'Al-Moustarat, à une centaine de kilomètres d'Anéfis. Des informations transmises par les indépendantistes du FLA qui scrutent l'avancée du convoi. L'armée malienne n'a pas donné suite aux sollicitations de RFI. Après les combats du week-end, ce début de semaine, la bataille d'Anéfis s'est jouée dans les airs. L'armée malienne a bombardé les combattants du FLA et du JNIM dans les alentours du camp d'Anéfis, tandis que l'alliance djihadiste indépendantiste pilonnait le camp à coups de drones kamikazes et d'obus. Le convoi en route pour Anéfis doit apporter aux militaires assiégés des renforts en hommes, en armement, en carburant et en vivres, mais la mission est à haut risque et les soldats maliens et leurs partenaires russes savent à quoi s'attendre. Une précédente tentative dimanche avait échoué. Le convoi avait dû faire demi-tour après être tombé dans une embuscade.
4: L'excision est-elle bientôt de retour en Gambie? La Cour suprême gambienne a commencé aujourd'hui l'examen de cette loi interdisant cette pratique. La Gambie avait voté l'interdiction des mutilations génitales féminines en 2015, ce qui n'a pas mis fin à la pratique. Et la Cour suprême doit désormais décider si la loi interdisant cette pratique sera maintenue ou pas. Willy Diallo.
6: Assise sur les bancs du tribunal, Fatoumata Sané écoute l'audience pleine d'angoisse. Pour cette militante des droits humains, revenir sur cette loi, c'est la pire chose qu'il puisse arriver aux femmes de ce pays. À l'issue de l'audience, les juges devront répondre à la question suivante. Est-ce que la loi de 2015 porte atteinte au droit à la religion et à la pratique culturelle, comme le prétendent ses opposants? Ou bien est-ce que c'est une mesure légale nécessaire pour protéger le droit des enfants à la santé? Selon l'Organisation mondiale de la santé, il n'existe aucune justification médicale à l'excision génitale féminine, mais dans le pays, la pratique est courante. 73% des femmes et des filles de 15 à 49 ans ont subi cette pratique, selon les chiffres de 2024. La même année où l'interdiction avait été remise en question devant le Parlement, le texte présenté par le député Almamé Jiba affirmait que l'excision est une pratique culturelle et religieuse profondément ancrée. Il est soutenu dans sa démarche par des responsables religieux, avec qui il a déposé ce recours devant la Cour suprême gambienne. À l'issue des deux jours d'audience, la Cour suprême devra donc décider si oui ou non l'excision redevient légale dans le pays.
22: Et l'année dernière, une polémique avait éclaté en Gambie après la mort d'un bébé d'un mois décédé d'une hémorragie après avoir été mutilé sexuellement. On en vient à la Coupe du Monde de football. Pas de match aujourd'hui, hein. C'est une première depuis le coup d'envoi de cette compétition, de ce mondial de football hors norme. Il ne reste plus que 8 équipes en lice pour les quarts qui se profilent. Et ça va démarrer dès demain, jeudi. Les deux derniers vainqueurs, la France et l'Argentine, restent encore en lice. Mais il y a également des surprises, Babacar Diarra.
1: Il y a les habitués, les rêveurs et la surprise du chef. Parmi ceux qui font partie des meubles, la France et l'Argentine ont des parcours différents. Jusqu'à présent, les Bleus n'ont pas tremblé dans leur reconquête d'un titre laissé en 2022 à une Argentine sortie du gouffre par deux fois par son maître nommé meilleur buteur du mondial, Lionel Messi. L'Angleterre peut aussi être citée au rayon des favoris au rendez-vous, même si elle a tendance à chuter avant la marche finale, tandis que l'Espagne assure sans impressionner, à l'image de sa jeune star Lamine Yamal, pas encore décisive. Trois équipes peuvent se positionner comme des outsiders prêts à tout casser. Le Maroc, à l'heure de la confirmation après sa demi-finale au Qatar, le jeu des Lions de l'Atlas apparaît même plus léché sous les ordres du nouveau sélectionneur Mohamed Ouarbi. Difficile d'en dire autant de la Belgique avec ses cadres en fin de cycle ou de la Suisse de retour en quart pour la première fois depuis 1954, mais les deux sélections européennes jouent crânement leur chance. L'invité surprise vient d'encore plus au nord, c'est la Norvège avec en chef de meute son attaquant aux 7 buts, Erling Haaland.
22: Alors le premier quart de finale de cette Coupe du Monde opposera la France au Maroc. C'est donc demain jeudi à 19h temps universel, 21h heure de Paris. Un match à suivre en direct et en intégralité sur les antennes africaines de RFI. Et puis c'est décidément la Coupe du Monde des polémiques. La Fédération égyptienne de foot demande à la FIFA d'exclure l'arbitre français François Le Texier pour le reste du Mondial 2026. Elle dénonce des erreurs d'arbitrage flagrante, à tous entre guillemets, lors du 8e de finale perdu hier par l'Égypte face à l'Argentine, 3-2, l'Argentine qui a été longtemps menée 2-0 avant d'effectuer une remontada. C'est la fin de cette édition, merci de l'avoir suivi, les 21h40 ici à Paris, bonne soirée.

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1: Bonjour. En pleine canicule européenne, la Finlande montre l'exemple dans le secteur du bâtiment. Construire mieux en polluant moins. Et puis la tentation de museler l'audiovisuel public. La Lituanie vient d'y échapper de peu. La Hongrie en sort tout juste. Bienvenue dans Accent d'Europe.

0: Comment faire vraiment baisser la température? Alors que la canicule revient, on s'intéresse aux vraies bonnes solutions, celles qui permettent de lutter contre le réchauffement climatique. Et dans ce domaine, la Finlande est une vraie source d'inspiration. L'économie circulaire est devenue une priorité nationale. L'idée est de recycler, retraiter les ressources pour plus de durabilité. Dans le secteur du bâtiment, qui génère 35% des gaz à effet de serre, construction et usage inclus, l'idée a fait son chemin. Il faut repenser entièrement tout le processus, mais à la clé, les coûts et l'empreinte carbone sont au plus bas. C'est le reportage à Helsinki de Juliette Garbrand.
1: À une vingtaine de minutes du centre-ville, Mustikama est l'une des plus de 300 îles qui composent l'archipel d'Helsinki, prisée des habitants pour ses installations de loisirs. C'est ici qu'à l'écart d'une petite route se dresse le Closing Loop, un hangar qui abrite des installations sportives et outils d'entretien. Santeri Paronen, un jeune architecte du studio Spolia Design qui a piloté le projet, fait visiter les lieux à une équipe de la municipalité chargée du climat. Les charpentes du bâtiment ont été récupérées à Tampere, à près de 200 km d'ici. Elles ont dû être un peu raccourcies.
2: Ça, c'est intéressant aussi. Les fenêtres qu'on voit ici, elles viennent du siège de la poste d'Helsinki. Ils les changeaient et elles étaient encore en bon état.
3: Comment vous faites pour savoir que on est en train de rénover la poste et qu'il va y avoir des fenêtres disponibles?
2: C'est notre boulot de coordonner tout le processus, d'aller à la source. Et on est plutôt bien connecté dans l'univers du bâtiment.
1: Après le hangar, les salles réservées au personnel qui travaillent sur les bases de loisirs de l'île.
2: Cette cuisine était dans un commissariat. Ces portes en verre dans une usine de peinture. On les a prises parce qu'elles étaient coupe-feu. Ces vestiaires étaient dans une banque.
1: Apprendre à gérer le casse-tête des délais, ça a été la grande leçon de ce projet.
2: Il faut maîtriser le calendrier pour relier les deux bouts de la chaîne entre le site de démolition et le nouveau chantier. On passe beaucoup de coups de fil. Sur ce projet, on a eu beaucoup de chance. Les délais, la coordination et une prise de décision rapide, tout s'est bien passé.
1: À l'extérieur, Santeri Paronen montre le toit, recouvert de tuiles de béton, recyclées aussi, bien sûr. La directrice de l'environnement à la municipalité d'Helsinki, Hanna Veslin, est conquise.
4: C'est un exemple concret et très inspirant de ce qu'on peut faire si on en a la volonté.
1: La Finlande a des objectifs ambitieux. Elle vise la neutralité climatique pour 2035 contre 2050 pour l'Union européenne ou la France. Et à Helsinki, la volonté ne manque pas. Depuis 2023, pour obtenir un permis de construire résidentiel, il ne faut pas, par exemple, dépasser une certaine empreinte carbone. Et pour inciter les promoteurs à faire encore mieux, la ville a lancé ce concours pour une construction à très faible impact.
4: C'est un exemple concret et très inspirant de ce qu'on peut faire si on a la volonté. C'est au bout du grand pont là-bas, sur le terrain de la ville. Il y a trois critères, l'empreinte carbone, le potentiel de séquestration du carbone et le recours à l'économie circulaire. Il faut aussi que ça reste abordable, car si on construit que des logements géniaux mais extrêmement coûteux, seules les personnes les plus riches pourront vivre en ville et ce n'est pas le type de ville que nous voulons.
1: Dans le centre de la capitale se dresse une vague de bois clair et de verre, la médiathèque Audi. C'est ici que Heikki Sorasahi, conseiller au ministère de l'économie, a donné rendez-vous, car c'est un endroit qui illustre bien, selon lui, l'esprit de recyclage et de communauté.
5: C'est plus qu'une bibliothèque, c'est un lieu d'atelier partagé avec des machines à coudre, des imprimantes 3D et même des presses à chaud ou encore des instruments de musique ou des salles de jeux vidéo.
1: Heikki Sorasahi se félicite de la dynamique populaire sur les enjeux climatiques, même s'il reste lucide sur les défis qui restent à relever.
5: Plus de 60% des Finlandais soutiennent les mesures prises pour atteindre la neutralité carbone. Depuis 2005, on a réduit nos émissions de 44%, en dehors des activités liées à l'agriculture et à la forêt. Mais pour être neutre en 2035, il faudra encore des mesures majeures. On a une industrie forestière intensive et c'est une question délicate d'un point de vue politique.
1: Pour atteindre ces objectifs, le gouvernement finlandais a lancé en 2024 un Green Deal de l'économie circulaire qui réunit des collectivités locales, des entreprises et des organisations professionnelles.
5: C'est important de montrer les avantages. Il ne suffit pas de dire on en a besoin parce que l'environnement est en danger, car ça permet aussi de faire des économies, d'avoir une vie plus saine, de construire une société plus forte. Bref, ça apporte d'autres bénéfices.
1: Sur la planète, la Finlande joue un rôle moteur dans la promotion de cette économie respectueuse des ressources naturelles. C'est d'ailleurs un organisme public, Sitra, qui organise en septembre le Forum mondial de l'économie circulaire. À l'écart des chantiers qui ne manquent pas dans la capitale, Kari Herlevi, directeur de programme, explique comment, par le biais d'un centre de recherche européen, le CERC, il travaille avec les autres continents.
6: Cette structure vise à mettre à disposition du Sud global les meilleures connaissances et expertises et à stimuler les investissements, le commerce et la prospérité économique entre l'Europe et les pays partenaires. Bien entendu, ça s'inscrit aussi dans l'intérêt européen. La sécurisation des matières premières critiques, par exemple, est devenue une question géopolitique et l'économie circulaire est un des outils pour en garantir la disponibilité.
1: Les États européens, qui ne sont pas tous aussi avancés que la Finlande, seront, eux, bientôt dotés d'une loi sur l'économie circulaire. La Commission européenne devrait présenter son texte avant la fin de l'année. Une bonne nouvelle, a priori, pour l'environnement.
7: Dès la formation de notre gouvernement, nous mettrons fin à la propagande, nous fermerons cette usine à mensonges. Ce qui se passe ici depuis 2010 ferait pâlir d'envi Goebbels et le dictateur nord-coréen.
0: Il l'avait annoncé dans des termes très forts lors de sa campagne. Le nouveau Premier ministre hongrois, Peter Madiar, veut réformer l'audiovisuel public qui était devenu une machine à propagande. Le processus est désormais lancé. Hier, la radio et la télévision publique ont cessé.
7: Le gouvernement, nous mettrons fin à la propagande, nous fermerons cette usine à mensonges. Ce qui se passe ici depuis 2010 ferait pâlir d'envi Goebbels et le dictateur nord-coréen.
0: Il l'avait annoncé dans des termes très forts lors de sa campagne. Le nouveau Premier ministre hongrois, Peter Madiar, veut réformer l'audiovisuel public qui était devenu une machine à propagande. Le processus est désormais lancé. Hier, la radio et la télévision publique ont cessé d'émettre pendant plusieurs heures. Écran

0: de l'Université internationale de La Rioja qui a étudié entre 2022 et 2023 des centaines de milliers de messages climato-sceptiques envoyés à l'agence étatique de météo en Espagne. C'est Raphaël Morand qui l'a interviewé.
1: Si se destruye la confianza en aquellos...
2: Si on détruit la confiance qu'a l'opinion publique envers ces institutions, alors les gens ne croient plus en rien et on est beaucoup plus susceptible de leur mettre quoi que ce soit dans la tête. C'est exactement ce qu'ils recherchent, déstabiliser.
0: Sergio Arce a ainsi détecté que durant la pandémie de Covid, 500 000 messages quotidiens conspirationnistes et anti-climat notamment étaient envoyés depuis la même zone des Philippines, des bots et des fermatrolls rendus encore plus puissantes par l'IA. Aujourd'hui, le climat est l'un des grands sujets utilisés par les puissances étrangères comme la Russie pour déstabiliser l'Occident.
3: Les journalistes météo et météorologues reçoivent donc beaucoup de messages haineux en ligne, mais certains font parfois même l'objet, ça semble hallucinant, mais de menaces de mort, Lucille.
0: Oui, aux États-Unis par exemple, après plus de 15 ans au poste de journaliste météo à Boston, Chris Gloninger a rejoint une télévision de l'Iowa, c'est un état agricole et conservateur. Longtemps il a su garder ses distances face aux critiques sur les réseaux sociaux qu'il accusait d'être politisé, d'être trop à gauche, jusqu'à ce qu'un homme se mette à l'insulter et le harceler régulièrement par mail, puis le menace de mort. Voilà ce que m'a confié Chris Gloninger. Il a fini par m'envoyer un mail qui disait « Quelle est votre adresse personnelle ? Nous, les conservateurs de l'Iowa, nous voulons vous réserver un accueil inoubliable, un peu comme ce que ces connards de gauchistes ont essayé de faire au juge Kavanaugh. Quelques semaines plus tôt, ce juge avait été la cible d'un malade mental qui avait été arrêté avec des armes près de sa maison. »
3: Alors dans ces cas-là, on se demande quelle a été la réaction de ses employeurs. Est-ce qu'il s'est senti protégé ?
0: Eh bien, inquiète pour ses audiences, la télévision pour laquelle travaillait Chris Gloninger ne l'a pas soutenue. Et comme elle lui demandait d'arrêter de parler du changement climatique, le météorologue a démissionné. L'homme qui l'avait menacé, lui, a été condamné à une amende, tenez-vous bien, de $150.
3: Insignifiante, donc.
0: Voilà. Dans les pays où l'extrême droite et le déni climatique ont atteint les plus hautes sphères de l'État, comme c'est le cas aux États-Unis, en Italie et hier en Hongrie, les propagateurs de haine se sentent pousser des ailes et cela a des effets concrets sur les médias, alerte Chris Gloninger.
4: Le Washington Post a renvoyé une bonne partie de son équipe climat. CBS a fermé son service climat. Même chose pour NPR. C'est la radio publique nationale ici aux États-Unis.
0: En Espagne, le gouvernement a transmis les études sur cette hausse de ces discours de haine au parquet, tandis qu'au Royaume-Uni, les météorologues s'appuient désormais sur des chercheurs en communication et en psychologie pour adapter les messages d'urgence afin qu'ils soient mieux suivis par les citoyens.
3: Et nous savourons donc davantage encore le fait d'avoir 3 émissions de C'est pas du vent par semaine sur RFI et un service environnement climat dont vous faites partie avec 10 journalistes à plein temps sur cette thématique. J'espère que la direction de RFI continuera à nous soutenir dans ce sens. Simon, vous vouliez revenir sur un dispositif qu'on a un peu oublié tant il s'est fait discret ces derniers mois. On s'était pourtant félicité sur RFI de sa création. Le fonds Pertes et Préjudices, conçu pour accompagner les pays en développement pour faire face aux catastrophes climatiques.
5: Oui, la communauté internationale avait acté sa création lors du premier jour de la COP27 sur le climat. C'était à Dubaï en novembre 2023. C'était une demande de longue date des pays en développement, un instrument de justice climatique internationale. Le principe est assez simple. Les pays riches sont les responsables historiques du réchauffement climatique. Ils ont assis leur développement sur l'utilisation massive des hydrocarbures, le pétrole, le gaz, le charbon, dont la combustion émet des gaz à effet de serre. Et malgré leur responsabilité, ce n'est pourtant pas là que se font sentir les conséquences du changement climatique les plus violentes, les événements extrêmes, les sécheresses, les inondations, mais bien dans les pays en développement. Ces derniers doivent donc faire face aux coûts humains et financiers de ces catastrophes. Ils s'endettent à des niveaux pas soutenables pour réparer, ils ne peuvent plus investir pour prévenir, s'adapter et atténuer le changement climatique.
3: D'où la création d'un fonds alimenté par les pays riches pour aider financièrement ceux qui en ont le plus besoin.
5: Le fonds Pertes et Préjudices, dont la création, vous le disiez, a suscité un réel enthousiasme, mais voilà, depuis c'est morne pleine, une discrétion qui s'explique par plusieurs raisons. Déjà, il a fallu le créer, ce fonds, administrativement, j'entends. Où est-ce qu'il est domicilié, comment les demandes sont formulées, comment est-ce qu'elles sont gérées, sur quels critères on les accepte, qui tranche en faveur de tel projet plutôt qu'un autre, ça prend forcément du temps. Et cette attente, elle touche à sa fin. Le 9e conseil d'administration du fonds Pertes et Préjudices est en train de se réunir cette semaine à Manille, aux Philippines, et on devrait avoir d'ici vendredi le feu vert pour les premiers versements d'argent du fonds Pertes et Préjudices.
3: Alors on imagine qu'il y a beaucoup d'attentes et que les demandes ont été nombreuses.
5: Oui, sur les 6 derniers mois, le fonds a reçu 198

0: 8 demandes de financement pour des projets. Alors après analyse et sélection, seuls 176 ont été déclarés éligibles pour un montant total, une demande de financement totale de 2,8 milliards de dollars. Première remarque, hein, c'est un volume qui correspond bien aux premières estimations qui avaient été faites lors de la création du fonds. Hein. On disait alors qu'il aurait besoin d'entre 3 et 4 milliards pour bien fonctionner et bien répondre aux attentes.
1: Alors c'est parfait, tout avait été anticipé, tout va donc bien se passer.
0: Bien sûr que non, puisque ces 2,8 milliards nécessaires pour dire oui à tout le monde. Le fonds pertes et préjudices ne les a évidemment pas. En 2 ans et demi, les promesses de dons de 27 pays développés ne s'élèvent ainsi qu'à 800 millions de dollars. Il manque donc 2 milliards. Et encore, sur ces 826 millions, pour être précis, seuls 456 ont réellement été versés. Comme bien même, encore une fois, la responsabilité des pays riches est reconnue internationalement. Eh bien, ils ont des oursins dans les poches.
1: Alors évidemment, on ne finance pas autant de projets que voulu quand il manque 2 milliards.
0: Mais évidemment, il n'y en a donc seulement que 4 qui seront approuvés, 4 sur 176, les 4 tout premiers du fonds pertes et préjudices, 2 dans les Caraïbes, en Jamaïque et en Haïti, 2 en Afrique, au Nigeria et en Côte d'Ivoire. Ils bénéficieront d'une enveloppe de 250 millions de dollars, car il ne s'agit pas de vider entièrement le fonds de ses maigres capacités dès la première année. Ces 4 demandes de financement, elles portent sur des actions liées au renforcement des institutions, à la mise en place de systèmes pour mesurer, à cesser les dégâts subis, et évidemment des actions liées à la reconstruction des infrastructures, au rétablissement des services essentiels, par exemple, le cas en Jamaïque où le projet prévoit de reconstruire en remettant à niveau le système de distribution d'eau partiellement détruit à la suite du passage de l'ouragan Mélissa l'an dernier.
1: Alors, c'est quoi la suite, Simon ? Est-ce que les caisses du fonds pertes et préjudices vont rester vides ?
0: C'est un peu l'inconnu et c'est tout l'enjeu. Hein. Et pour être honnête, c'est encore en discussion. Une des pistes envisagées, loin d'être actée cependant, c'est de prendre exemple sur un autre fonds qui fonctionne très bien. C'est le Fonds mondial de lutte contre le VIH, la tuberculose et le paludisme. Il finance des projets et quand il est vide, on organise une conférence internationale de reconstitution. Ça a lieu tous les 3 ans. Les États viennent faire leur promesse de dons pour reconstituer ce fonds mondial. La dernière, ça avait lieu au printemps 2025. Un peu plus de 11 milliards avaient été récoltés de la sorte pour ce fonds mondial, qui est un instrument qui a plus de 20 ans aujourd'hui et qui est loué pour son efficacité. On souhaite que le fonds pertes et préjudices suive le même chemin.
1: Merci pour ces précisions. Merci Conception Alvarez d'être venue dans C'est pas du vent.
2: Merci beaucoup.
1: Les auditeurs peuvent vous lire sur novetic.fr et merci aux journalistes de RFI présents dans ce studio. Merci à François Porcheron, à Caroline Filliette pour la préparation de cette émission. Prenez soin de vous, des vôtres et du monde. Nous nous retrouvons demain, même planète, même heure.

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2: 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Il est 2h ici à Paris, minuit en temps universel et c'est l'heure de l'info sur la Radio du Monde.
3: Jérôme Bastion.
2: Au sommaire de cette édition, le sommet de l'OTAN se referme sur une déclaration d'unité et d'engagement indéfectible envers la clause d'assistance mutuelle, même si le président américain a décoché ses flèches habituelles, notamment contre l'Espagne, dont le Premier ministre fait profil bas. Le Moyen-Orient replonge dans la guerre avec de nouvelles frappes des États-Unis sur l'Iran.